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0: Causerie avec un prêtre, ce soir nous parlerons de l'Immaculée Conception. Je me présente, Francis, du diocèse de Beléars, en année de philosophie. Nous passerons une heure ensemble en compagnie du père Gaspard Caplet. Bonsoir père.
1: Bonsoir Francis.
0: Supérieur du premier cycle du séminaire. Nous ouvrons donc cette émission avec le père Gaspard. Père, ce lundi plus précisément, puisque dans la liturgie de l'Église, le 8 décembre, cette année tombant un dimanche, la liturgie de l'Église propose de la fêter en solennité lundi. Toutefois, pour les Lyonnais et notre région, cette fête des Lumières est consacrée à l'Immaculée Conception, faisant suite à un dogme proclamé en 1854 par le pape Pie IX, dans une solennité grandiose pour l'Église à Rome, le 8 décembre. Voilà, ce dogme est un dogme de foi. Pouvez-vous nous en dire un peu plus sur ce dogme de l'Immaculée Conception ?
1: Alors, tout à fait. Peut-être que je pourrais simplement préciser qu'effectivement, cette fête de l'Immaculée Conception a lieu le 8 décembre, traditionnellement, dans l'Église. Or, il se trouve que le 8 décembre tombe cette année un dimanche. Le dimanche, c'est le jour du Seigneur. Et surtout, les dimanches de l'Avent, qui nous préparent à Noël, sont très importants. Et donc, la liturgie, puisque c'est dans ces temps de l'Avent, eh bien, nous méditons sur le mystère de Marie qui est enceinte, qui va nous donner le Sauveur, eh bien, la liturgie a pensé que c'était bien de pouvoir laisser la place pleinement à ce dimanche de l'Avent, cette préparation à la venue du Sauveur en contemplant Marie, et de décaler cette fête de l'Immaculée Conception au jour suivant, c'est-à-dire le lendemain, c'est-à-dire le 9 décembre. Donc cette traditionnelle fête de l'Immaculée Conception qui tombe d'habitude le 8 décembre, cette année, tombe à 9 décembre. C'est un petit peu décalé, mais ce n'est pas grave du tout. Alors pour ce qui est de ce dogme de l'Immaculée Conception, c'est un dogme très important. Les dogmes, il y en a finalement assez peu dans l'histoire. Il y en a eu en moyenne un par siècle maximum, un peu moins. Donc ça veut dire que c'est rare que l'Église tout d'un coup se mette à proclamer un dogme. On en parlera sans doute un peu plus tout à l'heure. Mais ça a été une grande joie pour toute l'Église de recevoir ce dogme de l'Église. C'est le pape Pie IX qui est bienheureux, donc le bienheureux pape Pie IX qui a désiré proclamer cela. Ce n'était pas quelque chose, une innovation. Vous savez que lorsque le pape parle ex cathedra, lorsqu'il proclame un dogme, il ne dit pas simplement bonsoir ou il fait beau aujourd'hui ou bien il va falloir aller vous coucher, bonne nuit, etc. Non, s'il dit un dogme, c'est quelque chose de sérieux, donc il concerne la foi et les mœurs. Et donc il ne fait pas tous les quatre matins. C'est un petit peu exceptionnel. Et là, le pape a consulté en fait l'ensemble des évêques du monde entier pour savoir si c'était opportun, s'ils avaient cette foi, s'ils partageaient cette foi que Marie était Immaculée Conception, et si c'était opportun de le faire. Et non seulement il a consulté tout le monde, mais s'il a consulté tout le monde pour vérifier cela, c'est parce que beaucoup de demandes lui étaient revenues. Beaucoup de gens avaient dit « Nous désirons, Saint-Père, avoir ce dogme de l'Immaculée Conception. Nous croyons que Marie a été conçue sans péché et nous voulons recevoir ce dogme. » Ce qui fait que le cardinal Newman a pu écrire, ce n'est pas simplement que le pape a décidé qu'il y aurait un dogme de l'Immaculée Conception. Et donc maintenant, tous les catholiques sont obligés d'y croire. C'est pas ça du tout, disait le cardinal Newman. C'est parce que tous les catholiques y croyaient, tous y croyaient, que le pape s'est senti obligé de faire le dogme.
0: Oui, notamment ici à Ars, Saint Jean-Marie Vianney a consacré sa paroisse à l'Immaculée Conception le 1er mai 1836, donc bien avant ce dogme proclamé par le pape Pie IX. Et d'autre part, à Massabielle, suite aux apparitions qui ont commencé le 11 février 1858, le 25 mars, la Vierge Marie, la Dame, comme le disait Bernadette, lui dit « Je suis l'Immaculée Conception ». En quelque sorte, elle vient confirmer le dogme proclamé 4 années auparavant.
1: Alors, c'est vrai que ça, c'est assez beau. Le dogme de l'Immaculée Conception, c'est 1854 et Marie apparaît à Bernadette en 1858, 4 ans plus tard. Et là, on peut voir l'humilité de la Vierge Marie. La Vierge Marie qui ne vient pas du tout contredire le pape, donner des idées, elle vient tout simplement accompagner et confirmer ce que le pape a dit 4 ans plus tôt. C'est assez extraordinaire. Alors, comme je vous le disais, le pape n'a fait que confirmer la foi de tous les fidèles. 18 ans auparavant, en 1836, c'est vrai que Jean-Marie Vianney avait consacré sa paroisse à Marie conçue sans péché. Et c'est cela que ça veut dire, immaculée conception, conception immaculée. Une conception sans péché, immaculée, sans tache. Donc Marie conçue sans péché, ça veut dire Marie sans tache, immaculée conception. Et le curé d'Ars a consacré sa paroisse à Marie conçue sans péché, donc bien avant le dogme et encore avant le curé d'Ars. Marie, eh bien, s'était montrée dans cette fameuse apparition de la chapelle miraculeuse, de la médaille miraculeuse à Paris en 1830. Et là aussi, la formule que nous aimons dire encore et toujours, c'est « Ô Marie conçue sans péché, priez pour nous qui avons recours à vous ».
0: Donc cela veut dire qu'elle n'a pas connu le péché originel, comme chacun d'entre nous, nous naissons avec ce péché.
1: Voilà,
0: nous sommes les héritiers d'Adam et Ève, nos premiers parents qui ont fauté. Alors, donc elle ne l'a pas connu.
1: Elle ne l'a pas connu. Alors, je vais pouvoir rentrer un petit peu plus effectivement dans cette explication de ce que c'est que cette Immaculée Conception. Peut-être que je termine en appuyant que donc, tout le peuple chrétien s'était préparé à ce dogme, mais que Marie est restée très douce, très humble, et n'est apparu à Bernadette que 4 ans après le dogme, comme pour le confirmer. Mais en même temps, c'est une femme pleine de finesse, Marie. Donc, elle vient aller quelque part un tout petit peu plus loin, dans le sens où elle indique des choses très belles. Elle dit, non simplement, j'ai été conçue de façon immaculée, c'est-à-dire sans péché, mais elle dit, je suis l'Immaculée Conception. Comme si j'étais moi-même Immaculée Conception. C'est un petit peu étonnant et ça nous ramène à son nom propre. Je suis l'Immaculée Conception, ça veut dire c'est mon nom, quoi. C'est mon être même. Et ça nous ramène en fait au fondement biblique dont nous parlerons tout à l'heure, Marie qui est pleine de grâce. Lorsque l'ange s'adresse à Marie, à l'Annonciation, il ne l'appelle pas Marie. Il ne l'appelle pas Marie. Nous, on a l'habitude de dire « Je vous salue, Marie, pleine de grâce ». En fait, c'est nous qui rajoutons Marie. Mais l'ange, il ne dit pas « Je vous salue, Marie, pleine de grâce ». Il dit « Je vous salue, pleine de grâce ». Pleine de grâce, c'est le nom de Marie. Et nous, comme nous le verrons tout à l'heure, et ça rejoint en fait le nom de Immaculée Conception. Donc Marie, elle va un petit peu plus loin. Enfin, elle explicite, elle illustre ce que le pape a dit. Et aussi, elle l'illustre en n'apparaissant pas n'importe quel jour. Car comme vous le savez, Marie est apparue à Sainte Bernadette, à Lourdes, en 1854, le 25 mars, en 1858, le 25 mars. Et le 25 mars, c'est le jour, la fête de l'Annonciation. Alors on pourrait se dire, mais pourquoi est-ce que Marie nous dit qu'elle est Immaculée Conception le jour de la conception de son fils ? On aurait pu se dire, ben Marie, elle s'est un petit peu trompée. Elle aurait dû plutôt apparaître, dire « Je suis l'Immaculée Conception » le jour de sa conception à elle.
0: Oui, oui.
1: Alors, il faudrait calculer quand est-ce que sa conception, comme elle est née en septembre, le 8 septembre, on fête son anniversaire le 8 septembre, la nativité de Marie. Donc, il faudrait calculer pour savoir 9 mois avant, pour avoir le... Mais non, mais Marie n'a pas du tout cela. Elle a voulu montrer le jour où le Christ a été conçu. Et donc, on voit bien le lien. Marie dit « Je suis l'Immaculée Conception » le jour anniversaire de la conception de son fils.
0: Qui et donc, est virginale, la virginité de Marie. Souvent, on confond. Immaculée Conception, on mélange tout.
1: Alors, c'est vrai qu'on confond Immaculée Conception et virginité de Marie. Parce que c'est vrai que c'est des mystères que l'on peut confondre quand on n'a pas tellement l'habitude. Et c'est vrai que si on se dit, tiens, Marie a dit cela le 25 mars, c'est le jour de l'Annonciation. Marie, on lui annonce qu'elle va avoir un enfant, sans, sans avoir de rapport avec un homme, de toute façon, par l'Esprit Saint, par le don de l'Esprit Saint, l'Esprit Saint te couvrira de son ombre, et effectivement, donc, de façon virginale. Donc, à l'Annonciation, on voit bien le côté virginal, on voit la virginité de Marie. Marie qui va avoir un enfant, mais en restant vierge. Et du coup, on peut un petit peu confondre les deux, la virginité et l'Immaculée Conception. En fait, il n'y a pas de lien direct. L'Immaculée Conception, c'est simplement que Marie elle-même a été conçue immaculée en vue d'avoir un jour, dans son sein, en elle, eh bien, la conception du Fils de Dieu lui-même. Et c'est pourquoi le dogme de l'Immaculée Conception dit bien que le Seigneur, en donnant cette grâce à Marie d'être immaculée dès sa conception, c'est pour créer une demeure pour Dieu lui-même qui soit, eh bien, à sa mesure, immaculée. Le Dieu trois fois saint devait venir dans la toute sainte. Voilà, on ne voit pas très bien.
0: Toute blanche,
1: toute immaculée, sans péché. Oui.
0: Si elle n'a pas connu le péché originel, comme nos premiers parents, est-ce qu'elle-même pouvait pécher?
1: Alors ça, c'est une très bonne question, Francis. Alors tout d'abord, le péché originel, qu'est-ce que c'est? Parce que peut-être que nos auditeurs ne voient pas très très bien qu'est-ce que c'est que le péché originel. Le péché originel, on l'appelle ainsi, donc c'est ce péché qui, à l'origine, a été commis par nos premiers parents, Adam et Ève, un refus, une révolte contre Dieu, à l'instigation du diable d'ailleurs, un désir d'être Dieu, mais sans Dieu. Donc une révolte contre Dieu. Et étant donné que Adam et Ève étaient nos premiers parents, eux qui devaient engendrer toute la suite de l'humanité, Ève s'appelle Ève, c'est-à-dire la vivante, la mère de tous les vivants. Donc, et Adam, c'est la terre, mais c'est le chef de l'humanité. Et donc, eux avaient cette responsabilité très grande, d'eux-mêmes dépendait un peu la suite de l'humanité. À cause de leur péché, la nature humaine a été blessée, profondément blessée. Et alors, blessée dans l'humanité et blessée dans son rapport à Dieu, dans son rapport filial à Dieu. C'est comme si l'âme s'était détournée de Dieu et un petit peu rabougrie, un peu repliée sur elle-même, comme un arbuste qui a été plié par le vent, couché par la neige, et qui, au lieu de tendre vers le ciel, retend vers la terre. Et donc l'âme étant ainsi repliée sur elle-même, eh bien, elle n'est plus en contact avec Dieu. Et c'est cet état-là, qui se transmet de génération en génération. Et quelqu'un qui naît aujourd'hui, eh bien, naît forcément de la nature humaine. Il a la nature humaine, bien sûr, un bébé, un papa, une maman, ça fait un bébé, et la nature humaine. Et donc, forcément, eh bien, le bébé, il hérite de ce péché originel. C'est-à-dire que son âme n'est pas orientée vers Dieu, mais est détournée. Et alors, c'est le baptême qui va nous remettre du péché originel. Donc c'est un peu extraordinaire, nous laver. Le baptême, c'est un extraordinaire, ce sacrement. Il va nous ouvrir, nous remettre notre âme de façon filiale vers Dieu. On va redevenir comme un enfant de Dieu. Donc c'est absolument extraordinaire que ce baptême. Et alors Marie, on peut se dire, mais elle n'a pas été blessée par le péché originel, effectivement. Elle a été préservée. C'est-à-dire que plutôt que d'avoir cette âme qui n'est pas tournée vers Dieu, cette âme rabougrie sur elle-même, le Seigneur a fait en sorte, c'est un miracle, hein, que au moment de sa conception, dès sa conception, eh bien Marie n'a pas à hériter de la nature humaine sans le péché originel. Ce qui fait qu'elle avait son âme tournée vers Dieu. Alors, pour répondre à votre question, Francis, Marie pouvait-elle pécher? Alors, eh bien, oui. Parce qu'elle est une créature. Et comme chacun d'entre nous, nous sommes créés et nous sommes libres. Et donc, nous pouvons pécher. Notre liberté n'est pas faite pour choisir entre le bien et le mal. Notre liberté est faite pour orienter les différents biens et pour choisir différents biens. Lorsqu'on choisit le mal, on étouffe notre liberté. Quelqu'un qui se drogue, par exemple, il choisit le mal, il se drogue, mais à la fin, il n'est plus libre du tout, il est esclave. Donc, chaque fois qu'on choisit le mal, notre liberté diminue. Mais n'empêche que on est libre d'orienter les différents biens, mais à cause de notre liberté, nous sommes capables, et c'est un peu dramatique, de choisir le mal. Et ce que nous faisons, vous et moi, Francis, je crois qu'on peut se confesser comme ça publiquement, nous faisons chaque jour, malheureusement, des péchés, chaque jour, malheureusement, nous nous détournons de Dieu. Alors Marie, qu'en est-il ? Eh bien, Marie pouvait, aurait pu, effectivement, pécher. Seul Dieu lui-même ne peut pas pécher. Seul Dieu est... Et c'est impossible, Dieu ne peut pas pécher. C'est pour ça que le Christ ne pouvait pas pécher, puisqu'il est Dieu. Et comme pécher, c'est se détourner de Dieu, quand on est Dieu, c'est pas possible de se détourner de Dieu. Donc c'est impossible que le Christ ait péché. Par contre, Marie pouvait le faire, mais elle, avec, par la grâce de Dieu, elle ne l'a jamais fait. Elle ne l'a jamais fait, il faut dire qu'elle a été, j'allais dire, un petit peu aidée, justement, parce que non seulement elle a été effectivement libérée du péché originel, comme chacun d'entre nous lors de notre baptême, mais en plus, elle a été libérée de la conséquence morale du péché originel, qui est ce qu'on appelle le foyer de la concupiscence. Alors, c'est un nom un petit peu barbare.
0: Oui, expliquez-nous, je ne comprends pas très bien.
1: Le foyer de la concupiscence. Alors c'est en nous, cette inclination que nous avons dans notre cœur à faire le mal. Saint Paul dit « Je fais le mal que je ne veux pas. Je ne veux pas faire le mal et je le fais. » Et nous le savons bien, régulièrement le matin, nous nous disons « Je vais essayer d'être meilleur » et nous retombons. Et nous essayons de faire, et nous voulons faire le bien et nous n'y arrivons pas. Et nous ne voulons pas faire le mal et nous le faisons quand même. Ce qui est absurde, parce que si on réfléchit bien, faire le mal, faire le péché, c'est complètement idiot. Ça n'a jamais rien apporté à personne de faire un péché. Rien. C'est absurde. C'est même intellectuellement... oui, c'est irrationnel. Et pourtant, et alors comment ça se fait que nous avons cette inclination au mal ? À cause du péché originel, notre âme ayant été détournée de Dieu, ça a blessé notre nature humaine. Alors bien sûr, par le baptême, notre âme est retournée vers Dieu. Mais nous avons encore ce qu'on appelle ce foyer de la concupiscence qui nous incline vers la terre, qui nous incline vers le mal, qui fait que nous avons malheureusement tendance à faire le mal, même quelquefois pour rien, pour des banalités. Saint Augustin, qui médite sur le péché, dit « Mais c'est étonnant quand même, je suis allé voler les poires du voisin. Oh. » Était-ce pour les manger ? Non, parce que j'y suis allé avec une bande de copains, on les a pris, on a marché dessus. Alors, c'était pas pour les manger. Alors, pourquoi est-ce qu'on a fait ça ? Voilà, des adolescents. Saint Augustin était un adolescent à faire des bêtises. Pourquoi ? Pour le plaisir de faire le mal. Enfin, donc, il y a quelque chose de... Comment ça se fait qu'on ait cette inclination vers le mal ? Eh bien, à cause de la blessure du péché originel, eh bien, Marie en a été préservée.
0: On a été préservée, mais ses parents à Marie, Anne et Joachim, étaient eux... atteint du péché originel.
1: Ah ben tout à fait, c'était tout à fait. Alors c'est ce miracle d'être préservé du péché originel n'est arrivé qu'une fois dans toute l'histoire de l'humanité. Et donc tant le Saint Curé d'Ars que Saint François de Sales que le pape François et que Francis, nous et le père Gaspard, nous sommes tous marqués par le péché originel. Donc nous avons tous ce foyer de la concupiscence qui petit à petit se discipline avec la grâce de Dieu, heureusement, par les confessions régulières, par le sacrement de l'Eucharistie qui nous renouvelle sans cesse. Peu à peu, nous arrivons à avoir cette liberté toujours plus grande qui est la liberté des saints. Les grands saints, on voit qu'ils grandissent en liberté. Ils sont capables de dire des choses, d'ailleurs d'inviter à la conversion, parce qu'ils sont vraiment libres, et parce qu'ils progressent. Voilà, ils arrivent peu à peu à dompter ce foyer de la concupiscence qui nous tend vers le mal. Mais quand même, nous avons toujours ce foyer de la concupiscence que n'avait pas Marie. Ce qui fait que Marie, Bernanos l'appelle la jeune fille plus jeune que le péché. Parce qu'il y a des gens qui ont péché, qui ont fait des choses terribles, et puis qui se sont repentis, qui se sont confessés, et après, ils peuvent nous donner des conseils, c'est vrai. Ils sont passés par des mauvais chemins, ils peuvent nous dire « attention, là c'est boueux, là c'est dangereux ». Mais Marie, elle n'a même pas l'expérience du péché. Elle ne peut même pas imaginer. Et donc elle est quelque part plus jeune que le péché, plus pure, et ça lui donne une douceur et un accueil extraordinaire.
0: Donc dans la Genèse, nous disons « parce que tu as péché, tu connaîtras la mort ». Marie, si elle n'a pas péché, a-t-elle connu la mort ?
1: Alors, très bonne question. A-t-elle connu la mort ? Alors, on pourrait d'ailleurs dire aussi, a-t-elle connu aussi, de la même manière, la maladie, les souffrances, Nous, alors, en fait, si Marie a été préservée du péché originel et préservée de ce foyer de la concupiscence, elle a été donc préservée des conséquences morales du péché originel, mais elle n'a pas été préservée des conséquences physiques. C'est-à-dire que Marie, eh bien, allait finir par mourir un jour. Et Marie, ses conséquences physiques du péché originel sont notamment la maladie, sont la fatigue, sont la sueur de ton front, tu cultiveras ces terres. Donc tout cela, eh bien, le Seigneur a permis que Marie puisse en bénéficier, entre guillemets. Pourquoi ? Parce qu'elle peut ainsi participer à la rédemption de son fils. Parce que si l'on regarde bien, mon cher Francis, le Christ lui-même a été fatigué. On voit, au moment où il va parler avec la Samaritaine, on dit que fatigué, il était midi, il avait marché toute la journée, il faisait chaud, il s'assoit sur le bord du puits, parce qu'il est fatigué. Et puis dans la barque, il s'endort. Alors s'il s'endort, c'est qu'il est fatigué aussi. Et puis de temps en temps, sur la croix, il crie « j'ai soif ». Voilà. Donc on voit bien qu'il a faim, soif, il est fatigué, donc il a en lui les conséquences physiques du péché originel, c'est-à-dire qu'il a voulu prendre une nature semblable à un autre, sans... lui, il ne pouvait pas pécher, évidemment, sans le foyer de la concupiscence, sans inclination au mal, mais avec une nature comme la nôtre, c'est-à-dire qui est faible, qui est maladie. Le Christ a sans doute été malade, tout nu sur la croix, il a sans doute eu froid, il a souffert de façon terrible dans sa passion, encore plus au niveau moral, bien sûr, au niveau spirituel, de voir tous ces gens qui s'opposaient à lui, qui s'opposaient à la grâce de Dieu, mais il a quand même souffert physiquement. Donc, on peut dire que Marie, eh bien, même si elle est l'Immaculée Conception, eh bien, le Seigneur lui a fait cette grâce de l'associer à la rédemption, de participer à la rédemption, comme chacun d'entre nous, la possibilité d'être malade, la possibilité de souffrir. Et je crois que c'est quelque chose de très beau de penser que la Sainte Vierge a pu souffrir, et on peut penser qu'elle a pu souffrir notamment au pied de la croix, Notre-Dame des sept douleurs, toutes ces douleurs de la Sainte Vierge. Vraiment, elle a pu souffrir. Mais en même temps, si le Christ, le Seigneur, lui a permis, lui donner cette grâce de pouvoir souffrir, on voit bien que c'est une grâce, alors qu'elle aurait pu en être préservée. Le Seigneur lui a fait cette grâce. Et cela montre bien que nos souffrances peuvent être une grâce parce qu'elles peuvent s'unir à la rédemption du monde. Quelle grande grâce que le Seigneur nous fait de nous unir à sa passion, à sa mort, à sa résurrection.
0: Eh bien, Père, je vous propose de faire une pause musicale.

0: Radio Espérance, ce soir, causerie avec un prêtre, avec le père Gaspard Craplé. Alors père, nous en étions restés à notre causerie, à la tâche du péché originel. Marie a-t-elle connu le péché? Et là, j'ai une question. Le dogme de l'Assomption, 1950, dit que Marie est élevée au ciel. A-t-elle connu la mort, Marie?
1: Ah, alors ça aussi... C'est lié avec ce que j'ai dit tout à l'heure. Donc Marie a hérité, elle n'a pas donc hérité du péché originel. Donc son âme était toute tournée vers Dieu. Elle n'a pas hérité des conséquences morales du péché originel. Donc n'avait pas ce fouet de la concupiscence qui nous tire vers le mal. Mais elle a hérité par une faveur spécifique de Dieu, du Seigneur, pour participer à la résurrection du Christ, à ses conséquences physiques. Donc, elle pouvait être malade, elle pouvait être fatiguée. Et, eh bien, il n'est pas impossible que le Seigneur lui ait permis aussi de mourir. Marie, en tant que créature, ben, pouvait mourir, bien sûr. Alors, comme elle était préservée du péché originel, effectivement, et que la mort est liée à ce péché, le Seigneur a pu l'élever sans qu'elle meure. Et c'est ce que célèbrent d'ailleurs nos frères orthodoxes orientaux à travers le concept de dormition. Et on voit cela d'ailleurs même souvent ici en Occident, sur les cathédrales, sur le tronc de cathédrale au Moyen-Âge, on voit souvent donc Marie qui est dans son lit et puis hop, tout d'un coup qui s'élève au ciel. Donc elle s'endort et elle est enlevée au ciel sans mourir comme telle. Alors, en fait, on ne sait pas. On ne sait pas, évidemment. On ne saura au ciel. Et nous avons beaucoup de raisons de désirer d'aller au ciel. Et ça fait une raison de plus de pouvoir aller voir la Vierge Marie pour lui demander si elle a connu la mort ou non. Les deux sont beaux. La première raison de dire la dormition, elle n'a pas connu la mort, c'est très beau parce que ça montre comme elle est sans péché, eh bien elle a pu monter directement au ciel. Ça montre bien que la mort, c'est vraiment la conséquence du péché originel, du péché. Et Marie n'a pas péché, elle n'a pas... Et donc c'est très beau. Et en même temps, eh bien c'est très beau aussi de penser que le Seigneur lui a peut-être fait la grâce de participer de près à sa rédemption en mourant comme lui. Parce que Jésus a dit, il n'y a pas de plus grand amour que de donner sa vie pour ceux qu'on aime. Il n'y a pas de plus grand amour que de donner sa vie pour ceux qu'on aime. Alors, s'il n'y a pas de plus grand amour, Marie, eh bien, qui nous a aimés, peut-être, eh bien, était-elle prête à... Bien sûr, elle nous a donné toute sa vie de toute façon, et y compris à la croix où elle s'est offerte complètement, mais peut-être est-elle allée jusqu'à la mort.
0: On peut un peu dire ce qui a toujours été cru, toujours et partout. Le dogme proclamé en 1854 de l'Immaculée Conception, c'est un peu ça. Ça a confirmé la foi de nombreux chrétiens.
1: Alors effectivement, en Marie. Oui, ça, la foi en Marie, en Marie qui est conçue sans péché, qui était partagée depuis par de nombreux chrétiens, effectivement, a été confirmée par le dogme. Vous savez que les dogmes, en fait, il y a une progression dans le mystère de la foi. Il y a une progression. Peu à peu, on comprend mieux. Parce qu'on réfléchit et finalement peu à peu alors la révélation elle-même, elle reste le dépôt de la foi, il reste le même, mais plus ça va, plus on entre dans le mystère et notamment même les saints, eh bien nous aident à percevoir tel ou tel aspect et ce qui fait que peu à peu on comprend mieux ce qu'il y avait. On peut penser que saint Pierre, saint Luc, etc. qui ont connu Marie, eh bien avaient peut-être l'intuition de ce mystère. Pour elle, c'est la mère du Sauveur, qu'est-ce que vous voulez, et en même temps, parce que quand on voit Élisabeth qui s'écrie « Comment ai-je ce bonheur que la mère de mon Sauveur vienne jusqu'à moi ?» On voit bien qu'Élisabeth sentait qu'il y avait quelque chose de spécial, spécifique en Marie. Donc, les apôtres devaient le sentir, mais ils n'avaient pas les mots pour le dire. Sûrement, n'aurait-il pas dit le matin, au petit déjeuner, à Marie « Bonjour, Immaculée Conception ». Mais il pressentait qu'il y avait quelque chose. Et plus le temps a passé, plus on a compris. Les pères de l'Église ont réfléchi sur Marie, mais elle est forcément la toute sainte pour accueillir en elle le trois fois saint. Donc si elle est toute sainte, c'est qu'elle n'a pas pu pécher. Si elle n'a pas pu pécher, c'est que... Et finalement, on arrivait à la conclusion que sans doute qu'elle était préservée du péché originel. Et cette par la grâce de l'Esprit Saint, ben, le pape a pu nous éclairer encore plus, c'est-à-dire que ce que l'on croyait, il a pu confirmer que c'était bien la foi de l'Église.
0: Tardivement, certes. Dans la Bible, quels sont les fondements? Peut-on trouver...
1: Alors, le fondement, effectivement, on cherche, c'est important qu'on sache un petit peu quel est le fondement de la Bible, d'un dogme. Il y a toujours un fondement. Alors, j'y ai fait allusion tout à l'heure en disant que nous appelons Marie, Marie, alors que l'ange l'appelle pleine de grâce. Kekaritomene en grec. Kekaritomene, pleine de grâce. Pleine de grâce, ça veut dire qu'il n'y a plus de place pour autre chose. Complètement, pleine de grâce. Et c'est le nom que lui donne l'ange. C'est assez extraordinaire. Nous savons que dans la Bible, eh bien, le Seigneur aime bien donner un nom nouveau. Par exemple, Simon, Pierre, il va l'appeler Pierre. Voilà. Donc, et comme cela pour pas mal de Israël qui devient Jacob qui devient Israël. Voilà. Abraham qui devient Abraham. Voilà. Et notre Marie, eh bien, qui s'appelait Marie, on savait que elle s'appelait Marie. Eh bien, Jésus l'appelle. Le Seigneur, l'ange de la part du Seigneur, l'appelle pleine de grâce. Et donc, ça va être son nom propre. Et si vous ouvrez le catéchisme de l'Église catholique, justement, sur la question de l'Immaculée Conception, eh bien, et le catéchisme dit, « Pour être la mère du Sauveur, Marie fut pourvue par Dieu de dons à la mesure d'une si grande tâche. » C'est vrai que la mère du Sauveur, c'est une tâche tellement grande que, eh bien, Dieu lui a donné des dons à la hauteur de cette tâche. L'ange Gabriel, au moment de l'Annonciation, poursuit le catéchisme, la salue comme pleine de grâce. Voilà. En effet, pour pouvoir donner l'assentiment libre de sa foi à l'annonce de sa vocation, il fallait qu'elle fût toute portée par la grâce de Dieu. Au long des siècles, l'Église a pris conscience que Marie, comblée de grâce par Dieu, avait été en fait rachetée dès sa conception. Voilà. Et c'est cela que ça veut dire. Pleine de grâce, c'est le fondement biblique principal. D'une importance absolument fondamentale. Alors après, il y a bien sûr toutes les préfigurations qui étaient données dans l'Ancien Testament, mais c'est vrai que c'est en Jésus-Christ que l'on comprend l'ensemble, le fait que le Christ soit mort pour nous, pour rendre l'Église sainte et immaculée. Eh bien, on comprend bien que Marie, icône de l'Église, eh bien, était sainte et immaculée.
0: Mère du Sauveur et elle. Avait-elle besoin d'être sauvée?
1: Alors ça aussi, c'est une bonne question, tout à fait. Et qui fait dire à saint Thomas d'Aquin, saint Thomas d'Aquin fait partie des théologiens qu'on invoque de temps en temps pour dire, mais vous voyez, certains théologiens n'ont pas cru à l'Immaculée Conception. Alors saint Thomas, il avait un grand amour de la Vierge Marie et il avait un grand respect pour le mystère, mais il avait un petit peu de mal à comprendre. Il aurait bien aimé, il aurait voulu, comme saint Bernard d'ailleurs, ils auraient voulu, tous les deux, saint Bernard et saint Thomas d'Aquin, croire en Marie Immaculée. Ça leur semblait tellement évident. Mais simplement, comme c'était des théologiens et qu'ils réfléchissaient, ça leur posait un problème. Parce qu'ils disaient, mais si Marie est conçue sans le péché originel, ça veut dire qu'elle n'a pas été sauvée par le Christ. Or, le Christ est venu sauver tous les hommes. Et donc, ça veut dire qu'elle a une place à part dans le genre humain, qu'elle n'a pas été sauvée par le Christ. Or, ce n'est pas possible de ne pas être sauvée. Et puis, c'est une grâce tellement, tellement grande d'être sauvée par Dieu, une créature qui n'a pas été sauvée. Enfin, ce n'était pas possible. Et donc, saint Thomas d'Aquin dit, puisque, eh bien, forcément, elle a été conçue avant que le Christ ne soit conçu, évidemment, puisque elle est la mère du Christ, du coup, forcément, ça veut dire qu'elle n'a pas pu être... conçu sans péché, parce que celui qui ôte le péché, qui rachète, c'est Jésus lui-même. Et les arguments, en fait, sont venus après. Il y a d'autres théologiens, après saint Thomas d'Aquin, après saint Bernard, sont arrivés à dire, mais en fait, le Christ, lorsqu'il nous a rachetés sur la croix, il nous a rachetés nous aussi. Il a racheté le monde entier. Et donc, en dehors du temps, le Dieu, lorsqu'il nous sauve, il est en dehors du temps. C'est pour ça que, par exemple, à chaque fois qu'on célèbre la messe, on dit qu'on est rendu contemporain du Christ qui meurt et ressuscite pour nous. Et il y a une très belle phrase dans un sacramentaire très très ancien qui dit « À chaque fois qu'est célébré le sacrifice de la messe, c'est l'œuvre de notre rédemption qui s'accomplit. » Donc on voit bien que le Christ, lorsqu'il nous sauve, ça la comprend tous les temps futurs, mais aussi tous les temps passés. Et donc, le Christ a on peut dire qu'a fait profiter à Marie, eh bien, de la rédemption. Et donc Marie est rachetée en anticipation. Et c'est ce que dit, eh bien, le dogme lui-même qu'a prononcé, eh bien, le pape Pie IX. La bienheureuse Vierge Marie a été au premier instant de sa conception, par une grâce et une faveur singulière du Dieu Tout-Puissant, en vue des mérites de Jésus-Christ, sauveur du genre humain, préservé intact de toute souillure du péché originel. Donc on dit bien que c'est en vue, en conséquence, des mérites de Jésus-Christ, sauveur du genre humain. Donc comme elle est une femme, elle fait partie du genre humain, elle a été aussi sauvée par son Fils.
0: Et donc c'est Jésus, ça, rédempteur, pour notre rédemption. Un auditeur nous demande, Monsieur Dominique Gap, est-ce qu'on peut parler de Marie comme co-rédemptrice ?
1: Alors, ça, c'est un mot qui est tout à fait aussi important. Marie, co-rédemptrice. Alors, je dirais à la fois oui et non. Voilà, à la fois oui et non. Alors, pourquoi oui ? Parce que Dieu a donc voulu qu'elle participe à la rédemption. D'abord, Dieu a soumis, j'allais dire, sa possibilité d'incarnation au oui de Marie. Si Marie n'avait pas dit oui, ben, il n'aurait pas pu s'incarner. Donc il a voulu qu'elle dise oui. Et il y a un très beau sermon de Saint Bernard, comme ça, qui imagine tous les anges et tout le monde qui est là, un peu stressé, en disant oh, « Va-t-elle dire oui, Marie ? Elle hésite. Est-ce qu'elle va dire oui ?» Et ouf, elle dit oui. Et on peut être, c'est vrai que c'est impressionnant. Donc elle participe déjà. Dieu a voulu qu'elle participe réellement. Elle aurait pu dire non. Et ensuite qu'elle participe aussi, donc par ce oui, mais aussi par l'offrande de toute sa vie, parce que elle est mère. Elle n'est pas simplement mère, une nourrice. Elle est vraiment la mère du Christ. Et d'ailleurs, ta mère et tes frères sont là. On dit à Jésus en parlant de Marie et de ses cousins. Ils sont là dehors, donc on dit bien ta mère, donc elle est toujours la mère, et elle est là au pied de la croix et elle offre son fils, donc elle est vraiment celle qui offre. Donc par cette offrande, vraiment, elle est complètement associée, et puis un glaive te transpercera le cœur, donc ça, à la croix, elle est vraiment associée aux souffrances de son fils, et donc quelque part elle participe à la rédemption, ce que je disais tout à l'heure, le Seigneur lui donne cette grâce de pouvoir souffrir, de pouvoir participer à la rédemption, mais comme chacun d'entre nous, par nos souffrances, alors eh bien, nous participons aussi à la rédemption. Et c'est ça qui donne sens à toutes nos souffrances. Il y a peut-être parmi les gens qui nous écoutent des gens qui souffrent terriblement, qui sont dans leur lit, qui souffrent physiquement, qui souffrent moralement. Eh bien, toutes ces souffrances ont un sens en Jésus-Christ. Elles sont très importantes. Saint Paul le dit, je participe en mon cœur, je complète en ma chair ce qui manque aux souffrances du Christ. Donc c'est très très beau. Donc vous voyez, Saint Paul montre bien qu'il lui aussi il est co-rédempteur. Donc on participe tous à la rédemption, évidemment Marie de façon éminente, ça c'est clair. Et en même temps, donc d'un certain côté, oui, on peut dire que Marie est co-rédemptrice, et d'un autre côté, on ne peut pas le dire. D'abord, bien sûr, parce que l'Église ne le définit pas comme cela, ce n'est pas un dogme. Et ensuite, parce que cette définition, si l'Église ne tient pas, pour l'instant en tout cas, ne trouve pas que ce soit opportun de proclamer ce dogme, c'est que ce n'est pas... On pourrait mal le comprendre et penser que, finalement, il y a deux rédempteurs. Il y a le Christ et il y a Marie, co-rédemptrice. Vous voyez, si nous sommes co-locataires, c'est que nous sommes tous les deux locataires du même appartement. Alors que là, vous voyez, c'est pas la même chose. Attention, Marie, elle est rachetée par le Christ. Donc il n'y a qu'un seul sauveur, l'unique nom par lequel nous puissions être sauvés, l'unique rédempteur de l'homme, l'unique médiateur entre Dieu et les hommes. Et donc Marie joue un rôle éminent, comme chacun d'entre nous, et en même temps, attention, il faut bien préserver l'unique rédempteur. Et c'est pourquoi le titre de Marie, co-rédemptrice, n'est finalement pas approprié, parce qu'il donne trop à penser que Marie est l'égale du Fils. Ce que Marie est elle-même est bien consciente, Marie l'humble servante, Marie elle-même serait... Je suis sûr que ce n'est pas un titre qui plaît à la Sainte Vierge. Oui.
0: Attention à ne pas tomber dans la mariatrie, l'idolâtrie, en faire de Marie une déesse.
1: Alors, il y a, bien sûr, il ne faut pas effectivement tomber dans la mariolâtrie. Alors, peut-être avant la mission, vous me parliez de la position des protestants.
0: Oui, oui, les protestants, il est vrai qu'ils n'y attachent pas vraiment d'importance. ne la vénère pas, ne la prie pas.
1: Alors, effectivement, on pourrait se dire, ben, peut-être qu'il y a un risque de mariolatrie, de trop honorer Marie, et c'est pourquoi nos frères protestants, eh bien, ne l'honorent pas. Alors, vous savez que le protestantisme, quand on dit protestant, ça veut dire un petit peu protester, ça sous-entend les réformateurs qui avaient protesté, quoi. Donc, contre des défauts d'ailleurs légitimes quelquefois dans l'Église, des péchés de personnes dans l'Église qui étaient objectivement scandaleux, contre lesquels des grands saints se sont aussi élevés. Et ces personnes-là qui protestaient, en fait, ont donné plusieurs courants, en fait. Et aujourd'hui, dans l'Église, il y a beaucoup de courants. Donc, on ne peut pas tellement dire les protestants pensent que, parce que ben, les protestants, il y a toutes les sortes. Donc, la plupart ont un grand amour de la Vierge Marie. On sait que Luther a écrit un très beau commentaire du Magnificat. Donc, l'amour de la Vierge Marie était là. Mais c'est vrai qu'il y a eu une tendance, effectivement, dans le monde protestant, de dire, mais attention, méfions-nous de donner, si on donne une place trop grande à Marie, on risque de faire obstacle à la légitime adoration du Fils de Dieu, de Jésus. Alors, nous, c'est vrai qu'il faut faire attention pour, comme je le disais tout à l'heure, ne pas mettre sur rang d'égalité Marie et Jésus et ne pas donner l'impression que Marie est Dieu, voilà, et que c'est la quatrième personne de la Trinité. Mais il faut pouvoir l'honorer à sa juste place. Et la juste place de Marie, elle est particulièrement haute, puisque si vous prenez le livre de l'Apocalypse, on a Marie représentée comme couronnée de 12 étoiles, avec le soleil pour manteau, la lune sous ses pieds. Enfin, c'est une canonisation en direct, vous voyez, le livre de l'Apocalypse, qui est sans doute contemporain de la mort ou de la dormition de la Vierge Marie. Donc ça veut dire que, et c'est un livre inspiré, donc on voit bien que Marie a une importance extraordinaire. Mais il faut que les choses soient justes. Alors, il me semble que l'on ne doit pas craindre un très grand et très grand amour de la Vierge Marie. Pourquoi ? Parce que Marie, elle nous conduit à son Fils. Et c'est pour cela que, en fait, Marie, elle nous oriente. Donc, même si on a tendance un petit peu trop à la mettre en avant, elle nous conduit à son Fils. Elle nous conduit, voilà. Et il me semble que c'est elle qui régulièrement nous remet dans la juste position, qui nous remet, attention, l'important. On voit la Vierge Marie à Lourdes, mais aussi dans d'autres apparitions. Pénitence, attention, l'importance de la pénitence, c'est-à-dire de se convertir, de se reconvertir au Christ. Donc, il y a une petite histoire d'ailleurs sympathique que m'a raconté un jour un ami prêtre belge. Un jour, le roi Baudouin, le roi des Belges, donc, dont le procès de béatification a été ouvert. Ce roi des Belges, très catholique, très, vraiment avec un grand amour aussi de la Vierge Marie, etc. Et un jour, se promenait dans les rues avec un cardinal. Et puis toute la foule criait « Vive la reine ! Vive la reine !» alors que passaient sous leurs yeux le roi et le cardinal. Alors le cardinal était un petit peu surpris. Et puis en arrivant là où il devait arriver, le cardinal dit, un peu gêné au roi, ça ne vous dérange pas trop que les gens crient « Vive la reine !» sur le passage du roi. Et le roi qui dit « Non, non, les gens ont bien compris que cela fait bien plus plaisir au roi que l'on crie « Vive la reine !» plutôt que « Vive le roi !» Donc on voit le roi amoureux de sa reine qui est heureux qu'elle soit mise en valeur. Et c'est la même chose pour Jésus. Jésus est heureux que l'on honore sa mère, bien sûr.
0: Oui, puisque Marie nous dit « bien heureux je suis », puisque tous les âges me diront « bien heureuse ».
1: Voilà, toutes les générations toutes me les diront générations. « Bien heureuse voilà. ». Mais toutes les générations me diront « bien heureuse » parce que et j'ai cette grâce immense d'avoir comme fils, eh bien le Fils de Dieu, parce que je peux être si proche. Et donc finalement, eh bien tous ceux qui honorent Marie, eh bien finalement comprennent que ce centre c'est Jésus. D'ailleurs dans le Je vous salue Marie, c'est très beau dans cette prière, le centre de la prière c'est Jésus. Et Jésus, le fruit de vos entrailles est béni. Et le pape Jean-Paul II propose même qu'on médite les mystères, une clausule, c'est-à-dire un petit mot qui rappelle le mystère. Et Jésus ressuscité, et Jésus qui gît dans la paille, et Jésus qui meurt pour nous, voilà. Et Jésus monté au ciel, voilà. Et Jésus, voilà, qui est vraiment le cœur du Je vous salue Marie, c'est Jésus. Et lorsqu'on médite, qu'on prie le Je vous salue Marie, bien sûr, on s'adresse à Marie, et en même temps, le cœur, le centre, c'est Jésus. Voilà, le nom
0: tout
1: de Jésus.
0: Tout à Jésus par Marie.
1: Voilà, tout à Jésus par Marie.
0: Je vous propose de faire une nouvelle pause musicale.

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Cher père, une question de Gisèle. Alors, qui nous demande, elle voudrait savoir pourquoi l'inscription sur la couronne de Notre-Dame à Lourdes

0: avec ses roses sur les pieds, exactement pareil. Et donc, les fidèles, c'est vrai, ont envie de voir ce qu'avait vu Bernadette. Et donc, je comprends tout à fait qu'on ait voulu plutôt voilà, montrer une Marie proche de nous, dans son humanité. Avec, si on y avait cette sorte de grande auréole au-dessus, ça risquait de la mettre un petit peu à part, un petit peu lointaine, alors qu'elle est vraiment, eh bien, notre mère, si proche de nous. Donc, je crois que c'est bien qu'on l'ait mis en dessous. Puis peut-être que c'est plus lisible pour les malades.
1: Bien, j'espère que ça répondra aux questions de Gisèle. Donc, pouvons-nous revenir, cher père, à l'Assomption de Marie?
0: L'Assomption de Marie, oui. Et oui, parce que d'abord, souvent, nous confondons les deux mystères, l'Immaculée Conception et l'Assomption de Marie. Alors, l'Assomption de Marie, c'est Marie qui monte au ciel. L'Immaculée Conception, c'est donc qu'elle a été conçue sans péché. Ces deux dogmes ont été proclamés de façon très proche, à 100 ans d'écart. Et c'est étonnant, mais ce dogme de l'Assomption est très récent. Il date de 1950. Donc, c'est
1: Par
0: sous
1: Pie XII.
0: Pie XII, c'est très récent. Et on ne pense pas tellement qu'il y a eu ce dogme si important et si récemment. En fait, ce dogme de l'Assomption de Marie est lié au dogme de l'Immaculée Conception. À partir du moment, et c'est pour ça qu'ils ont été célébrés les deux à 100 ans d'écart, à partir du moment où on a proclamé que Marie était conçue sans péché, la question reste bien sûr ouverte de savoir si elle est morte ou si elle est simplement la dormition, mais on est sûr d'une chose, c'est que n'ayant pas péché, elle est montée au ciel avec son corps et son âme. Les saints qui meurent, le bienheureux pape Jean-Paul II, le saint curé d'Ars, etc., ils montent au ciel avec leur âme, simplement. À la mort, il y a le jugement particulier. Et donc, eh bien, c'est là que les grandes orientations se font, ou directement au ciel, si on est bien heureux, ou un temps de purgatoire nécessaire avant d'aller au ciel, ou bien l'enfer. Mais dans tous les cas, il s'agit d'attendre la résurrection au dernier jour pour avoir son corps. Et ça, la résurrection des corps, c'est au dernier jour, au moment du jugement dernier. Parce que au moment du jugement dernier, on va pouvoir faire un vrai jugement, où on va pouvoir, c'est-à-dire avec toutes les conséquences du mal qu'on a pu faire. Bien sûr, parce que le mal qu'on a fait, eh bien, ben, on peut dire ça, j'ai fait de mal, mais le mal qu'on a fait, le problème, c'est qu'il a des conséquences. Et c'est ça qui est dramatique. C'est que vous mettez un coup de poing à un enfant, ben, bien sûr, vous lui avez fait mal, mais vous lui avez appris aussi à être violent, et lui, il va peut-être mettre un autre coup de poing, et puis lui, du coup, il va nourrir de la haine, et du coup, il va vous faire encore du mal, et puis du coup, il va. Et ça engendre. Donc le
1: Le
0: mal
1: mal
0: a des
1: engendre.
0: conséquences qui sont dramatiques. C'est des conséquences du péché. Alors, on attend le jugement dernier pour pouvoir avoir ce jugement vraiment équitable et final avant la résurrection des corps. Eh bien, Marie, elle n'a pas besoin d'attendre ce jugement dernier, puisque Marie n'a pas péché. Donc, il n'y a pas de conséquence de péché à attendre. Marie n'a pas péché, elle peut avoir son corps glorieux au ciel et quelque part déjà bénéficier déjà de cette joie profonde qui est d'avoir un corps glorieux, parce que les âmes au ciel, elles attendent le corps quand même. Et donc Marie, eh bien, représente vraiment l'humanité, la créature qui est au ciel pour l'instant avec son corps. Voilà, c'est extraordinaire. Donc voyez le lien entre l'Immaculée Conception et l'Assomption. Il est lié en fait. À partir du moment où on avait proclamé le dogme de l'Immaculée Conception, il était bien logique que l'on puisse proclamer aussi ce dogme de l'Assomption de Marie.
1: Une question d'un auditeur, le rôle de Marie dans la rédemption. Est-ce que Marie a transmis à Jésus sa cola? Il y a un mot difficilement compréhensible. Sa corporalité.
0: Alors, ça c'est sûr que on peut penser effectivement qu'il y a une corporalité. Voilà, le fait d'avoir un corps. Bien sûr que Marie a transmis à Jésus sa corporalité, c'est-à-dire que Marie a transmis une vraie nature humaine à Jésus. Jésus est vrai homme, il est vrai Dieu, mais il est aussi vrai homme. Il a vraiment, au niveau humain, il est vraiment. Et c'est vrai que ça, c'est Marie qui lui a donné. Nous savons qu'un enfant, eh bien, il ressemble à son père et à sa mère. Bon. Jésus, il va ressembler, eh bien, il ressemble.

0: à l'Esprit Saint, alors, enfin, je veux dire, non, alors, mais du coup, il ressemblait surtout à Marie. Et c'est quand même beau de penser, ben voilà, Jésus, il ressemble à Marie, c'est vraiment le fils de Marie. Ça, elle lui a transmis ça, peut-être ses yeux, enfin, je sais pas, elle lui a transmis, ça, c'est sûr, sa corporalité, elle a. Notre Dieu, c'est Saint Ignace d'Antioche qui meurt en l'an 107. Vous voyez, il est très, très, très vieux. Notre Dieu a été porté dans les entrailles de Marie, dans les entrailles d'une femme. Quelle chose extraordinaire. Et ces entrailles de femme ont donné son corps à notre Dieu. Et c'est pour ça que à Éphèse, le premier dogme sur Marie, c'est Marie, mère de Dieu. À Éphèse, on a proclamé en 431. Marie, mère de Dieu, c'est-à-dire Marie qui n'est pas simplement mère du Christ, elle est vraiment mère de Dieu, parce qu'elle est mère de Jésus, elle est complètement mère de Jésus, donc elle est complètement aussi mère de Dieu.
1: Magnifique. Ce dogme de l'Immaculée Conception nous rappelle constamment la grandeur de Marie, sans toutefois en faire une déesse de l'idolâtrie. Certains groupes chrétiens qui voudraient qu'on change un peu, que l'Église, qu'au Rédemptrice.
0: Alors voilà, je pense qu'il faut, lorsque l'on a un grand amour de Marie, il faut. Les premiers chrétiens, les premiers pères de l'Église, pour eux, lorsqu'ils parlaient de Marie, ils parlaient aussi de l'Église. Pour eux, ils disaient que finalement, ce qu'on dit de l'Église d'une manière générale, on le dit de Marie d'une manière particulière. Et c'est assez extraordinaire. Donc, l'Église, on dit qu'elle est sainte. Eh bien, Marie, on le dit de particulière qu'elle est sainte. L'Église Immaculée, Marie Immaculée. L'Église est l'engendre des nouveaux chrétiens, Marie est l'engendre des nouveaux chrétiens. L'Église, elle nous guide dans la foi, Marie, elle nous guide dans la foi. Donc, et c'est pour ça que chez les premiers pères, eh bien, lorsqu'on dit l'Église ou on dit Marie, c'est la même. C'est synonyme, c'est toujours synonyme. Et d'ailleurs, en voyant Marie qui bondit sur la montagne pour voir Élisabeth, il voit eh bien l'Église qui bondit sur les montagnes des siècles pour porter la présence de Jésus, donc au Élisabeth, c'est-à-dire au monde entier. Donc on voit bien le lien. Et ça veut dire que je pense que aimer Marie, c'est forcément aimer l'Église. Et aimer l'Église comme Marie a aimé l'Église. Et Marie, comme je vous le disais, pleine de délicatesse, qui n'a pas expliqué au pape Pie IX qu'il fallait absolument qu'il fasse son dogme de l'Immaculée Conception, mais qui, 4 ans après, tout doucement et tout simplement, à travers la petite Bernadette, est venue confirmer effectivement que le pape avait bien fait. Mais voilà, Marie n'est pas une revendicatrice, j'allais dire.
1: C'est
0: Hein,
1: son
0: Marie, au
1: titre.
0: contraire, Marie, c'est la douceur même. Et donc, notamment avec l'Église, c'est pour ça qu'on l'appelle aussi Marie, mère de l'Église. Le pape Paul VI l'a déclarée mère de l'Église. Elle est pleine de douceur et c'est elle qui soutient aussi le Saint-Père. Elle soutient l'Église, elle soutient les prêtres, bien sûr, elle soutient spécialement le pape. On peut se souvenir de Jean-Paul II lorsqu'il s'est fait tirer dessus le 13 mai 81, le jour de Notre-Dame de Fatima. Eh bien, il a dit, une main a tiré la balle, c'est-à-dire le terroriste Ali Aqsa, une main a tiré la balle, une autre a guidé la balle. Voilà. Et les médecins ne comprennent pas que la balle n'ait rien fait. Et d'ailleurs, le terroriste non plus, il a dit, moi, j'ai jamais raté personne à cette distance-là. Donc, c'est bien Marie qui a guidé la balle, cette balle qui maintenant est dans la couronne de Marie, elle a été insérée dans la couronne de Marie à Fatima. Donc, pour dire que Marie, elle veille spécialement sur le pape au point de guider les balles. Enfin, donc, elle s'occupe même de choses un peu pratiques, quoi. Hein. Donc, pour dire qu'elle est vraiment, et notre pape François, notre pape émérite Benoît XVI, Marie s'en occupe personnellement. Donc, c'est beau aussi de voir que Marie, elle est toute humble, elle s'occupe. Donc, je pense qu'il faut qu'on fasse attention, qu'on ne mette pas, qu'on fasse pas un peu pression avec Marie. Enfin, voilà. C'est vrai que on a quelquefois envie de donner des titres à Marie que ne donne pas l'Église. Je crois que humblement, il faut qu'on puisse se soumettre à ce que dit l'Église, parce que voilà, même quand on n'y comprend rien, Saint-Pierre un jour comprenait rien à ce que disait Jésus avec l'histoire de l'Eucharistie, ceci est ma chair, etc. Saint-Pierre il disait, mais on comprend rien, Seigneur. Alors Jésus lui a dit, tu veux partir? Et Saint-Pierre a dit, à qui irions-nous, Seigneur? Tu as les paroles de la vie éternelle. Ben, nous, c'est la même chose. À qui irions-nous sans l'Église? L'Église nous transmet les paroles de la vie éternelle. À qui irions-nous? Donc surtout, surtout, ne nous séparons pas de l'Église. Et je crois que Marie, c'est sans doute grâce à Marie qu'on a fait en sorte que la tunique du Christ ne soit pas déchirée. C'est Marie qui nous apprend à ne pas nous disputer, à ne pas nous déchirer. Voilà, Marie qui est mère de l'unité, qui nous apprend. Donc surtout, pas de critique à propos de Marie. Alors ça serait, je crois que ça lui déplairait fortement.
1: Merci Père pour votre intervention. Ainsi s'achève notre émission. Vendredi 13 décembre, nous aurons la joie d'accueillir le Père Philippe Caradjé pour une émission préparation à Noël.

Amis auditrices, amis auditeurs de Radio Espérance, bonjour. Donc, c'est notre deuxième semaine de catéchèse mariale. Nous poursuivons ce parcours à la lumière donc de l'accord qui a été signé entre les théologiens catholiques d'une part et les théologiens anglicans d'autre part le 2 février 2004, ce qu'on appelle le rapport de Schettel, qui est actuellement donc en cours d'évaluation par le Saint-Siège d'une part et la communion anglicane d'autre part. Dans ce rapport, nous avons vu que la perspective prioritaire, c'est de comprendre comment Marie va condenser, concentrer toute l'histoire du salut. Les Écritures révèlent Dieu en nous racontant l'histoire du salut. On pourrait presque forcer le trait en disant que ce n'est pas directement en tant que texte que les Écritures nous révèlent Dieu, mais en tant qu'elles racontent l'histoire du salut et en tant qu'elles racontent la place, bien évidemment centrale, du Christ dans l'histoire du salut, mais la trace, la marque aussi de la Vierge Marie dans cette histoire du salut. Et donc, le rapport va souligner qu'on va pouvoir retrouver dans toutes les étapes de cette histoire du salut les traces du mystère de Marie. D'une part, dans la figure de la sagesse, mais aussi dans, d'autre part, les personnes particulières appelées par Dieu. Dieu appelle pas simplement un peuple à témoigner de la foi, mais il appelle aussi des personnes précises, David, Élie, Jérémie, Isaïe. Et c'est cette logique de l'élection personnelle qui va s'accomplir en la Vierge Marie. Et donc, nous pouvons maintenant comprendre comment Matthieu d'une part et Luc d'autre part, chacun selon leur perspective propre, vont manifester ce choix particulier qui met Marie dans la continuité de ces personnes qui balise l'histoire du salut. Le rapport mentionne David, Élie, Jérémie, Isaïe, d'autres, Sarah, Anne. Eh bien, comment cette logique de l'élection qui culmine dans l'élection d'une personne et pas simplement d'un groupe, eh bien, va aboutir à Marie. Donc, on va maintenant essayer de lire Marie dans le récit que Matthieu fait de son évangile. Matthieu va commencer son évangile par ces mots, Genèse de Jésus-Christ, dans le verset 1 du chapitre 1. Et bien évidemment, ces termes font écho à la manière dont la Bible commence en Genèse 1:1. Et ce qui est frappant, c'est que tout de suite, Matthieu va entamer une généalogie. Raconter la Genèse de Jésus-Christ, c'est rappeler l'enracinement de Jésus dans toute l'histoire humaine. Et ce qui est frappant, c'est que dans ce grand récit que nous entendons parfois, qui peut nous paraître un peu lassant, où Matthieu va énumérer les générations qui aboutissent jusqu'à Marie, eh bien, Matthieu va donner une place particulière à quatre femmes: Tamar, Rahab, Ruth et la femme d'Uri, c'est-à-dire Bethsabée. Pourquoi Matthieu va ainsi insister de façon aussi forte sur la place que ces quatre femmes tiennent dans sa généalogie? Eh bien, parce que chacune à leur manière, ces quatre femmes vont repousser plus loin les frontières de l'Alliance. Je reprends les termes du paragraphe 12 du rapport anglican-catholique. Matthieu note le rôle joué dans le déroulement de l'histoire du salut par quatre femmes dont chacune pousse plus loin les frontières de l'Alliance. Tamar, qui va révéler que l'Alliance n'est pas conditionnée par les circonstances parfois incestueuse, pécheresse, je rappelle l'histoire de Tamar, hein, que vous pourrez retrouver dans le livre de la Genèse. Rahab, la prostituée de Jéricho, qui va être reconnue comme donnant la possibilité au peuple de Dieu d'accomplir son destin. Ruth, l'étrangère. Et puis enfin, Bethsabée, la femme d'Uri, avec cette terrible histoire entre David, qui va faire tuer le mari de Bethsabée. Eh bien, ces femmes sont rappelées pour montrer que la miséricorde de Dieu n'est pas arrêtée par les échecs que notre histoire peut y mettre. Et que ces quatre femmes manifestent que l'histoire de Dieu, au moment où elle s'enracine dans le peuple d'Israël, déborde très largement, précisément parce qu'il s'agit d'une histoire de miséricorde, eh bien cette histoire déborde très largement le peuple d'Israël. Et qu'à travers Israël, ces quatre femmes manifestent que c'est toute l'humanité qui est concernée par la miséricorde. Eh bien, Marie va être dans la continuité de ces quatre femmes citées par Matthieu dans sa généalogie. À bientôt pour continuer cette exploration avec maintenant l'évangile de Luc.

Amis auditrices, amis auditeurs de Radio Espérance, bonjour. Hier, nous avons commencé notre méditation des Écritures avec la généalogie de Saint Matthieu au début de son évangile, qui, à travers les quatre figures féminines qu'il met en relief, souligne que Marie accomplit cet élargissement de l'alliance à partir du peuple d'Israël à toute l'humanité. Luc va redire la même chose avec une perspective un petit peu différente. Luc va souligner dans le récit de l'Annonciation et dans la visite de Marie à Élisabeth à quel point c'est la grâce de Dieu qui est à l'œuvre en Marie. Tout d'abord, dans le récit d'Annonciation, le paragraphe 15 de l'accord entre anglicans et catholiques qui sert de fil conducteur à notre catéchèse mariale, eh bien, le paragraphe 15 de ce texte souligne que Marie est saluée par l'ange d'une façon telle qu'elle récapitule toute la grâce de Dieu à l'œuvre depuis la création. Le choix du terme, voilà ce que dit le paragraphe 15, le choix du terme couvrir de son ombre, l'Esprit Saint te couvrira de son ombre, pour décrire l'action de l'Esprit dans la conception virginale, dans le verset 35 du chapitre 1 de Saint-Luc, ce choix du terme couvrir de son ombre fait allusion d'une part aux chérubins qui couvrent l'Arche d'Alliance, dans Exode 25-20, et d'autre part, dans l'esprit qui plane sur les eaux à la création, dans Genèse 1-2. Lorsque Luc va décrire l'action de l'esprit en Marie à travers ce terme qui peut nous paraître un peu étrange, couvrir de son ombre, episkiazei, Luc a en tête deux passages du Premier Testament, le passage de l'Exode où il est dit que les chérubins couvrent l'Arche de l'Alliance, et d'autre part le passage de Genèse, où il est dit que l'Esprit couvre les eaux à la création. Ce qui veut dire que Marie récapitule à la fois l'œuvre créatrice dans Genèse et la manifestation de Dieu dans le temple et dans l'Arche d'Alliance. L'Esprit Saint couvre Marie pour accomplir en elle ce qui est déjà en germe dans la création et dans le temple, dans le sanctuaire du peuple d'Israël. Luc va continuer, et le paragraphe 16 de l'accord entre anglicans et catholiques va souligner la manière dont Marie est désignée par l'ange. Dans le récit de l'Annonciation, l'ange appelle Marie Kekaritomene en grec. Kekaritomene. Nous traduisons par pleine de grâce, gratia plena en latin, lorsque nous disons le Je vous salue Marie. Nous saluons Marie avant même de donner son nom propre. Nous la saluons. Je te salue, comblée de grâce, Kekaritomene, pleine de grâce. Vous voyez, l'ange, avant de la désigner par son nom propre, va l'appeler à travers cette expression un petit peu surprenante, Kekaritomene, pleine de grâce, comblée de grâce. Ce qui veut dire, si j'en crois le très très beau paragraphe 16 de cet accord entre anglicans et catholiques, que ce terme implique une sanctification antérieure par la grâce divine en vue de son appel. La manière dont l'ange va saluer Marie signifie qu'elle est déjà sanctifiée, déjà pleine de grâce, en vue du ministère, de la mission qui lui est confiée. Et on comprend alors que l'Église catholique puisse s'engager dans une réflexion qui va repousser sans cesse de plus en plus loin dans la vie de Marie cette sanctification préalable reconnue par l'ange. L'ange salue Marie en reconnaissant qu'elle est déjà comblée de grâce. Kekaritomene, comblée de grâce. Ce qui veut dire qu'on pourrait s'interroger à partir de quand cette grâce a été donnée à Marie. Est-ce que ça a été donné juste avant l'Annonciation pour qu'elle puisse dire son oui en pleine connaissance de cause et récapituler dans son oui la liberté de l'humanité? Ou est-ce qu'il faut remonter encore plus loin? Marie, comblée de grâce, avant même sa naissance, peut-être même avant même la naissance à la conception, et c'est dans cette direction que s'engagera de façon très forte l'Église catholique, puisque la définition du dogme de l'Immaculée Conception vise à montrer que ce nom par lequel l'ange salue Marie, comblée de grâce, Kekaritomene, s'enracine en fait dans la conception même de Marie. C'est dans sa conception que Marie est déjà comblée de grâce. Les anglicans n'iront pas jusque-là, mais concèdent ce mouvement par lequel, progressivement, Marie est reconnue dès le départ comme comblée par la grâce de Dieu. Ce n'est pas en vertu de ses mérites qu'elle est comblée de grâce, c'est en vue de sa mission, et Dieu l'a choisie pour pouvoir accomplir cette mission
au nom de l'humanité et elle est comblée de grâce en vue de pouvoir accomplir cette mission, pas simplement pour elle, mais pour nous. Alors nous continuerons cette méditation de l'Évangile à travers donc cet accord entre anglicans et catholiques de 2004 en essayant de saisir le sens de la conception virginale. Qu'est-ce que signifie la conception virginale comprise à la lumière de ce qu'est Caritomene, Marie comblée de grâce, en vue d'accomplir l'incarnation à travers la conception virginale. Amis auditrices, amis auditeurs, à demain pour continuer cette méditation à partir de l'Évangile de Matthieu et de Luc.

Amis auditrices, amis auditeurs de Radio Espérance, bonjour. Eh bien, nous continuons ce mercredi cette découverte des données scripturaires, des données de l'Écriture concernant le mystère de la Vierge Marie. Merci de votre fidélité pour ce parcours. J'espère qu'il n'est pas trop compliqué. Je rappelle que nous essayons de comprendre les Écritures à la lumière des recherches de théologiens anglicans et catholiques qui ont abouti à un texte d'accord signé le 2 février 2004. Et ce texte, donc, nous sert de fil conducteur pour nous retrouver dans cet immense monde des Écritures qui nous raconte l'histoire du salut et qui permettent de mettre en lien l'histoire du salut et le mystère de Marie. Hier, nous avons médité sur le Kai Charitomene, le comblé de grâce, pleine de grâce, par lequel l'ange salue la Vierge Marie. Il nous faut aujourd'hui, avec le paragraphe 18 de cet accord entre anglicans et catholiques, passer à un point un petit peu délicat qui a beaucoup suscité de controverses entre protestants et catholiques, la question de la conception virginale, c'est-à-dire cette affirmation selon laquelle c'est de l'Esprit Saint que Marie a conçu le Christ. Avec cette interrogation, est-ce que cette conception virginale est complète et totale au sens où elle exclut toute autre conception ultérieure? Et vous savez qu'il y a actuellement des débats, pas simplement entre confessions, mais à l'intérieur même des exégètes catholiques. Est-ce que la foi de l'Église va jusqu'à affirmer que Marie, ayant conçu virginalement Jésus, fils unique du Père, manifeste par cette unique conception l'unicité de la filiation de Jésus par rapport à son Père? Ou bien est-ce que les données de l'Écriture qui mentionnent les frères et sœurs de Jésus invitent à comprendre autrement? Eh bien, il est frappant de voir que ce texte d'accord entre catholiques et anglicans va aborder frontalement cette question difficile. Revenons tout d'abord sur la conception virginale. Voilà ce que dit le paragraphe 18, très ramassé, très concis pour nous faire entrer dans le mystère. La conception virginale peut apparaître en premier abord comme une absence, c'est-à-dire l'absence d'un père humain. En réalité, elle est un signe de la présence et de l'action de l'Esprit Saint. Donc, premier point, la conception virginale peut nous apparaître comme une sorte de bizarrerie, pourquoi Jésus n'est pas conçu comme nous avons été nous-mêmes conçus. Est-ce que cette absence d'un père humain, elle est comme une espèce de bizarrerie? Non, elle cherche à montrer en creux quelque chose de positif, à savoir la présence et l'action de l'Esprit Saint. La conception virginale de Jésus renvoie moins à l'absence d'un Père qu'à la présence positive de l'Esprit Saint. Et alors, la conception virginale va pouvoir signifier la manière dont chacun d'entre nous est appelé, pas simplement à naître biologiquement, mais à renaître spirituellement. Voilà comment continue ce paragraphe 18. La conception virginale indique la nouvelle naissance de chaque chrétien comme fils adoptif de Dieu. Chacun est né de nouveau par l'eau et l'esprit, affirme Saint Jean au chapitre 3, dans les versets 3 à 5. Vu à cette lumière, la conception virginale, loin d'être un miracle isolé, est une expression puissante de ce que l'Église croit au sujet de son Seigneur, d'une part, et au sujet de notre salut, d'autre part. Donc il faut bien comprendre que la conception virginale ne dit pas simplement quelque chose de Jésus, du fait qu'il est le Fils unique du Père. La conception virginale dit aussi notre appel adressé à chaque chrétien à revivre une naissance nouvelle. Cet appel adressé à chaque chrétien que la naissance biologique, celle que nous avons reçue de nos parents, celle par laquelle nous réalisons notre nature humaine, se prolonge dans une naissance spirituelle où nous naîtrons de l'eau et de l'Esprit Saint. De même que Jésus a été conçu du Saint-Esprit, de même notre nouvelle naissance spirituelle est une naissance de l'eau et de l'Esprit Saint. Donc, ne pas nous focaliser comme si la naissance virginale, la conception virginale de Jésus, le mettait tellement hors de nous, loin de nous, que nous ne soyons plus concernés par un miracle qui mettrait Jésus dans un ordre exceptionnel. La manière dont Jésus est conçu virginalement indique à la fois qu'il est le Fils de Dieu, le Fils unique du Père, et indique en même temps que nous sommes appelés à renaître de l'eau et de l'Esprit Saint. Donc cette naissance, cette conception virginale est un mystère à la fois christologique et ecclésiologique.
C'est Jésus qui, dans son identité propre, unique, de fils du Père, c'est Jésus qui est manifesté par cette conception virginale, mais c'est aussi chacun d'entre nous qui est appelé à découvrir que de même que Jésus a été conçu par l'Esprit Saint, nous sommes appelés à renaître de l'eau et de l'Esprit Saint. À demain pour continuer sur ce lien entre Marie et la famille de Jésus.

Amis auditrices, amis auditeurs de Radio Espérance, bonjour. Nous continuons donc notre catéchèse mariale à la lumière du rapport signé en 2004 entre la communion anglicane d'une part et l'Église catholique d'autre part. Et donc ce rapport nous conduit dans un parcours biblique. Nous avons vu hier le sens de la conception virginale telle qu'elle est racontée par Saint Luc. Nous allons maintenant aborder un sujet un petit peu difficile qui a beaucoup suscité de controverses dès les premiers temps de l'Église. Ce sont les versets un peu abrupts. Après les récits de la Nativité qui soulignent de façon très positive le rôle éminent de Marie dans l'histoire du salut, on peut être surpris de voir que les trois évangiles synoptiques, Matthieu, Marc et Luc, vont créer une espèce de choc, voyez, comme s'il y avait une opposition entre, d'une part, la famille biologique, naturelle de Jésus, d'une part, avec Marie dans cette famille biologique, et puis d'autre part, la figure de la famille spirituelle, la vraie famille de Jésus. Vous connaissez tous ces épisodes où on vient trouver Jésus en lui disant « ta mère, tes frères sont dehors, ils t'attendent ». Et même un passage d'évangile va souligner que la mère et les frères de Jésus sont surpris du comportement de Jésus. Il a perdu la tête, on veut le saisir, on veut le ramener à la raison. Et Jésus va souligner de façon assez forte le contraste entre la famille biologique à laquelle il appartient, d'une part, et puis sa famille spirituelle. Vous voyez, qui sont mes frères? Qui est ma mère? Qui sont mes sœurs? Et Jésus va montrer ses disciples en disant « Ma vraie famille, ce sont ceux qui écoutent la parole de Dieu. Ce n'est pas ma famille biologique. Quiconque fait la volonté de Dieu est pour moi un frère, une sœur. » Et voilà que pour Marc, qui va accentuer le plus cette opposition, la famille naturelle de Jésus, sa mère comprise, semble ne pas comprendre la vraie nature de la mission du Christ. Alors c'est très frappant que ces versets qu'on va appeler dans l'histoire de la théologie des versets anti-mariologiques, des versets avec lesquels on a une certaine difficulté, nous catholiques, parce qu'ils semblent justement comme signifier une sorte de fragilité, voire de faiblesse. Certains pères de l'Église n'hésitent pas à parler d'un péché de Marie. Marie, à ce moment-là, s'est montrée infidèle à sa mission, n'a pas pu comprendre jusqu'où allait son obéissance. Il a fallu qu'elle se reprenne ensuite, mais il y a eu comme un écart dans la conduite de Marie. Certains pères de l'Église n'ont pas hésité à comprendre en ces termes ces versets. Eh bien, la tradition de l'Église catholique et la tradition anglicane vont souligner que Jésus opère moins une contradiction qu'un déplacement. En effet, quiconque fait la volonté de Dieu, quiconque écoute la parole de Dieu, si telle est la vraie famille de Jésus, alors ça veut dire que les liens entre Jésus et sa mère se déplacent. Il s'agit moins de liens biologiques que de liens spirituels, encore plus forts. C'est-à-dire que Jésus atteste que le fond de sa relation à sa mère repose moins sur la responsabilité naturelle, biologique de Marie comme mère à son égard, que sur cette vocation spirituelle de Marie à être la première à écouter la parole de Dieu et à faire la volonté du Père. Voilà comment ces versets peuvent être compris à l'intérieur de la tradition catholique et de la tradition anglicane, convergeant dans cet accord qui nous sert de fil conducteur, pour comprendre que cette opposition entre famille naturelle d'une part et famille spirituelle d'autre part, cette opposition que Jésus institue dans les synoptiques vise à montrer que la véritable grandeur de Marie est moins d'être la mère biologique de Jésus que d'être la première à écouter la parole de Dieu et à accomplir la volonté du Père. La maternité biologique n'est que le déploiement, le développement de cette maternité spirituelle. Et saint Augustin aura quelques phrases extrêmement fortes pour souligner que c'est d'abord dans son cœur que Marie a conçu son fils. Elle l'a conçu d'abord dans la foi avant de le concevoir dans son sein. Eh bien, c'est exactement une interprétation possible de ces versets qu'on appelle anti-Mario, qui ont suscité beaucoup de controverses entre protestants et catholiques. Est-ce que Marie est ainsi mise en retrait par ces versets qui soulignent que la véritable famille de Jésus est spirituelle et non pas biologique? On peut comprendre qu'il s'agit d'un déplacement. Marie est appelée à comprendre que le fond de sa relation à Jésus s'enracine moins
dans la biologie, dans sa fonction maternelle, et beaucoup plus dans sa vocation spirituelle, être la première des croyantes, la première qui fait la volonté du Père, la première qui écoute la parole. Eh bien, c'est à la lumière de cette interprétation que demain, nous essaierons de poursuivre ce parcours biblique et nous lirons le paragraphe 23 de cet accord entre anglicans et catholiques qui essaiera de comprendre comment Saint Jean va d'abord, le quatrième évangile, va d'abord souligner cette signification spirituelle de la mission de la Mère de Jésus. À demain.

fil conducteur de l'accord conclu entre anglicans et catholiques en 2004. Et voilà qu'après avoir exploré les trois synoptiques, Matthieu, Marc et Luc, cet accord au paragraphe 22 et 23 va nous conduire jusqu'à l'évangile de Saint Jean. Un évangile dont la caractéristique est précisément de souligner que la dignité première de la mère de Jésus se situe précisément dans sa mission au moment clé de l'histoire de Jésus. Donc on va moins s'intéresser, comme le fera Luc par exemple, à l'annonciation, à la maternité comme consentement donné au nom de toute l'humanité à la volonté de Dieu qui propose à Marie d'être mère de Jésus. Ce qui va intéresser Saint Jean, c'est les deux moments importants de la vie publique de Jésus où est présente la mère de Jésus. Or, ces deux moments clés, puisqu'on est au début et à la fin. Le début, c'est ce très beau récit. Nous n'en tiendrons que quelques notations. Il faudrait beaucoup d'heures pour explorer tout ce que ce récit nous dit de la Vierge Marie. Le début, ce sont donc les noces de Cana, ce très beau récit. Et puis la fin, ce sont les quelques versets très brefs où est mentionnée la présence de Marie au pied de la croix. Le paragraphe 23 de l'accord entre anglicans et catholiques souligne que ces deux moments, ils ont un point commun, ce sont deux moments de difficulté. Le premier est une difficulté très concrète, très simple, c'est l'absence de vin. Il n'y a plus de vin à Cana. Le deuxième moment est un moment de difficulté centrale, très fondamentale, puisque c'est la croix comme épreuve pour la foi. Et donc, Cana va souligner que Marie fait de ce signe, ce premier signe de Jésus, un signe anticipateur. Regardons comment se situe le récit. Marie intervient pour indiquer à Jésus qu'il n'y a plus de vin, et Jésus va répondre en disant: Femme, que me veux-tu? Femme, qu'y a-t-il entre toi et moi? On peut avoir là comme une espèce de résurgence, Jésus qui ne veut pas laisser sa mère s'interposer et faire valoir son autorité maternelle au cœur de sa mission, comme une sorte de rejet. Voyez, femme, qu'y a-t-il entre toi et moi? Que me veux-tu? Ce qui est frappant, c'est que précisément Marie va comprendre cette interpellation un peu vive de Jésus, femme, qu'y a-t-il entre toi et moi? Mon heure n'est pas encore venue. Marie va comprendre que précisément sa mission est de faire advenir cette heure avant même qu'elle ne soit réalisée. Marie va anticiper l'heure de Jésus. L'heure de Jésus, par excellence, c'est la croix, c'est la résurrection. Tout l'évangile de Jean est construit sur cette montée progressive de Jésus vers son heure, l'heure du Père. L'heure est venue, dira Jésus à la scène, juste avant de monter sur la croix. L'heure est venue, son heure. Et voilà que Marie va faire advenir cette heure avant même qu'elle ne soit là. Vous voyez ce grand mystère, cette chose un peu difficile à comprendre pour l'intelligence rationnelle, mais qui est très claire pour l'intelligence spirituelle. Dans l'ordre de l'amour, l'heure de Jésus, qui est l'heure de la croix, est déjà présente à travers Marie à Cana. Donc Jésus qui dit à Marie: Femme, que me veux-tu, puisque mon heure n'est pas encore venue? Et Marie va précisément comprendre que sa mission à elle est d'anticiper, de faire advenir l'efficacité de cette heure avant même qu'elle ne soit réalisée sur la croix. Et donc, lorsque Jésus va transformer l'eau en vin, il ne s'agit pas simplement de faire redémarrer une fête humaine qui est en voie d'échec. Il s'agit d'anticiper la noce. Les noces éternelles de Dieu et de l'humanité, les noces éternelles de Jésus et de son peuple, de l'Église, il s'agit de réaliser les noces avant même qu'elles ne soient accomplies sur la croix. Et Marie va être précisément le point médiateur de cette anticipation. Elle permet aux noces éternelles, réalisées pleinement à la croix, de s'anticiper à Cana. Et donc, il n'y a pas à s'étonner que ce thème de l'heure soit fondamental. On le retrouvera quelques chapitres plus loin, lorsque la guérison à Cana d'un enfant se traduira par cette confession de foi. C'est à cette heure même que l'enfant a été guéri. Donc, on voit que ce signe de Cana est porté par cette thématique, Marie, qui fait advenir l'heure avant même qu'elle ne soit pleinement réalisée.
Bien évidemment, cette fonction anticipatrice de Marie, elle va la garder dans l'Église. Et

C'est sa fonction d'anticiper dans la vie présente de l'Église l'accomplissement eschatologique. Je rappelle que nous avons trouvé déjà ce premier mot lors de nos premières causeries, c'est-à-dire l'eschatologie, c'est ce qui annonce la fin des temps. Eh bien, Marie fait anticiper dans l'histoire de l'Église l'eschatologie. À demain pour maintenant essayer de méditer sur ce très grand passage, très difficile, de Marie au pied de la croix.

Donc je rappelle que nous sommes en train de lire les Écritures en nous laissant guider par le texte d'accord entre la communion anglicane d'une part et l'Église catholique d'autre part. Et ce texte d'accord que vous pourrez trouver sur Internet, eh bien, nous conduit petit à petit jusqu'à ce grand moment mentionné par Saint Jean. Je lis le paragraphe 26. La seconde mention de la présence de Marie dans l'évangile de Jean intervient à l'heure décisive de la mission messianique de Jésus, sa crucifixion. Alors j'espère que nous avons de nombreuses occasions dans notre vie chrétienne de revenir sur ces pages que l'évangile de Jean consacre à la passion de Jésus et au moment où il meurt, donc ses dernières paroles, Femme, voici ton fils, et en s'adressant au disciple qui n'est pas nommé, le disciple bien-aimé, voici ta mère. La tradition a longuement hésité aussi sur le sens de ces paroles. Est-ce qu'il faut simplement y voir, j'allais dire, un signe discret de la sollicitude de Jésus pour sa mère au moment où il meurt? Il prend conscience de la solitude dans laquelle il laisse sa mère et il la confie à Saint Jean pour que Marie ne reste pas isolée. Est-ce qu'il s'agit de cela, simplement d'une sollicitude ultime de Jésus, bien dans sa délicatesse, ou est-ce qu'il s'agit de plus profondément d'un nouveau rôle, d'une nouvelle mission confiée à Marie? Est-ce qu'il y a là, dans cette mention de Marie, à travers le terme de femme, quelque chose qui déborde simplement le souci concret de Jésus pour la situation matérielle de sa mère? Est-ce qu'il y a là comme une nouvelle mission? Eh bien, il est très frappant de voir comment cet accord entre anglicans et catholiques va converger sur une lecture théologale de cette scène. Il s'agit de découvrir une véritable révélation du mystère de Dieu. En donnant l'un à l'autre, le disciple et la mère, en confiant l'un à l'autre, pour reprendre les mots que la tradition ultérieure mettra, en identifiant le disciple avec Saint Jean, et donc en confiant l'un à l'autre Saint Jean et Marie, le paragraphe 26 de l'accord entre anglicans et catholiques reconnaît qu'il s'agit là d'un véritable mystère. Je lis, paragraphe 26, la suite, les rôles réciproques de la femme et du disciple se rapportent à l'identité de l'Église. C'est vraiment le mystère de l'Église qui se révèle dans la manière dont Marie et Jean sont confiés l'un à l'autre. Dans l'évangile de Jean, le disciple bien-aimé est présenté comme le modèle du disciple de Jésus, celui qui lui est le plus proche, celui qui ne l'a jamais abandonné. Eh bien, ainsi comprise dans cette perspective fondamentale du disciple qui nous représente, les paroles de Jésus mourant donnent à Marie un rôle maternel dans l'Église. Ces paroles, je reprends les termes du paragraphe 26, encourage la communauté des disciples à accueillir Marie comme une mère spirituelle. Donc là, on voit vraiment comment cet accord permet, j'allais dire, de relire les Écritures à la lumière d'une tradition commune entre anglicans et catholiques, pour ne pas simplement voir dans cette scène de Marie au pied de la croix la sollicitude circonstancielle, ponctuelle de Jésus, mais quelque chose qui instaure une véritable structure dans l'Église. Dans l'Église, il y a la trace de cet événement qui n'est pas simplement du passé, mais qui nous concerne aujourd'hui. La communauté des disciples de Jésus est invitée de génération en génération à accueillir Marie comme une mère spirituelle. Et donc, même si les anglicans refuseront la manière dont l'Église catholique a dogmatisé ce rôle de Marie à travers la définition de l'Immaculée Conception et la définition de l'Assomption, même si donc la tradition anglicane refusera cette dogmatisation, elle consonne très profondément avec l'intuition catholique qu'il y a dans ce don de Marie à Saint Jean, pas simplement quelque chose du passé, mais quelque chose qui nous concerne aujourd'hui et quelque chose qui dit en profondeur le mystère de l'Église. L'Église se définit pour une part comme la communauté qui accueille comme mère spirituelle Marie. Terminons donc cet épisode sur lequel nous pourrions rester de longues heures, au moins en méditation et en contemplation. Terminons cette exploration de la manière dont Saint Jean raconte au chapitre 19, au verset 25 et 27, ce don de Marie à l'Église. Terminons en relevant comment Marie est considérée comme la personnification d'Israël, enfantant la communauté chrétienne. Et l'accord entre anglicans et catholiques va souligner que l'arrière-fond de ce texte, c'est Isaïe 54. C'est-à-dire, Marie est là
considéré comme une personne collective. De même qu'Israël est personnifié à travers la figure d'une femme, d'une mère, eh bien Marie n'est pas simplement traitée ici dans sa subjectivité individuelle, mais dans sa fonction universelle. Marie est considérée comme la personnification d'Israël enfantant l'Église. Et ça veut dire que nous sommes reconduits à ce point de passage très mystérieux entre la première et la nouvelle alliance. Marie est celle qui, dans l'unité de sa personne, met une continuité mystérieuse entre Israël, qu'elle figure en sa personne, ce qui explique que Jésus s'adresse à elle à travers ce terme de femme, et l'Église appelée à accueillir la mère de Jésus comme sa propre mère spirituelle. Eh bien, nous poursuivrons cette méditation sur le rôle de Marie dans l'histoire du salut. Nous la terminerons avec l'Apocalypse et en particulier le verset 12 de l'Apocalypse. À bientôt.

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c'est sans doute l'un des plus beaux mots du langage humain. Un mot tout petit, mais en fait qui est très grand. C'est le mot « oui ». Le premier et le plus total de tous les « oui » qui existent, c'est en fait Dieu qui l'a posé. Non, c'est Dieu qui ne cesse de le poser. Dieu ne cesse de nous dire « oui ». 1 Timothée, chapitre 2, verset 4. « Dieu, notre Sauveur, veut que tous les hommes soient sauvés. » Deuxième lettre de Pierre, chapitre 3, verset 9. « Dieu n'accepte pas d'en laisser quelques-uns se perdre. » Voilà le grand « oui » de Dieu à l'humanité. Et c'est ce « oui » qui nous assure que nous sommes aimés, que nous sommes sauvés, que nous sommes comblés de grâce, quoi qu'il en soit. Quoi qu'il en soit, c'est le grand « oui » de Dieu à l'humanité. Et voyez, ce « oui » de Dieu, clair et fort, sans aucun retour en arrière, la jeune Marie y a répondu par un « oui » clair et fort. On peut dire qu'elle a dit « oui » pour nous. Elle a dit un « oui » universel. Et dès qu'il fut sorti de ses lèvres, ce « oui » prononcé devant l'archange Gabriel sortait l'humanité de ses noms. Vous savez, tous les noms si souvent répétés au cours de l'histoire de l'humanité et encore tellement présents dans nos vies quotidiennes. Marie a dit oui. Marie a dit oui au projet de Dieu, un oui libérateur pour nous tous. Il y a un grand théologien, Karl Rahner, qui priait la Vierge Marie en disant « Dans un instant qui ne disparaîtra plus, mais qui demeure valable pour toute éternité, ta parole, Marie, a été la parole de l'humanité. Et ton oui l'amène de toute la création au oui sans repentance de Dieu. » Le oui de Marie, c'est l'amen de toute la création qui répond à ce grand oui haut et fort que le Seigneur adresse à l'humanité. Et voyez, on pourrait dire qu'à chaque fois que nous disons amen, c'est assez fréquent dans nos liturgies, hein, à chaque fois que nous disons amen, quand nous recevons le corps du Christ en communion, quand nous achevons une prière, peut-être qu'on le dit de manière un peu machinale, alors qu'en fait c'est d'abord un terme très fort. Hein. Amen, ça vient de l'hébreu aman, le rocher. Donc quand on dit amen à quelque chose, on dit ça c'est rocher, ça c'est solide. Autrement dit, je peux appuyer ma vie là-dessus. Mais chacun de nos c'est solide, chacun de nos amen sont en fait un écho au grand amen de Marie quand elle a dit oui à l'archange Gabriel. Je vous inviterai à y penser la prochaine fois que vous employez ce petit terme d'amen. Vous dire en fait que c'est un écho au grand amen de Marie. Le oui de Marie. Le oui de Marie résume en fait ce que nous avons vu hier pour ceux qui étaient présents parmi nous, ce que le grand prédicateur Raniero Cantalamessa disait, Marie est l'exemple de cette disproportion divine entre ce qui se voit à l'extérieur et ce qui se réalise à l'intérieur. Mais on pourrait dire que le petit mot « oui », il vient représenter cela. Ce n'est pas très grand le terme « oui ». Et il me semble que dans aucune langue, ce mot « oui » n'est composé de plus de 2, 3, voire peut-être 4 lettres. Un tout petit mot. Mais dans la bouche de Marie, il devient ample, il devient grandiose. Un petit mot à l'extérieur, mais de grandes choses qui se vivent à l'intérieur. Alors vous voyez, en nous associant au « oui » de Marie, nous pouvons découvrir davantage les grandes choses qui nous habitent. Et il y en a des grandes choses qui nous habitent. Et c'est dommage qu'on prenne si peu de temps à être à l'écoute de ces grandes choses qui nous habitent. Et je suis convaincu que votre pèlerinage au Lot est une opportunité formidable pour être à l'écoute de ces grandes choses qui vous habitent. Et plus encore que des choses, être à l'écoute de celui qui nous habite. Qui ça ? L'Esprit Saint. Plus intime à nous que nous-mêmes. L'Esprit Saint, présent en nous, reçu à notre baptême, en plénitude à notre confirmation, dont nous ravivons la présence à chaque fois que nous participons à un sacrement, l'Esprit Saint qui nous fait vivre. Voyez qu'en fait, notre vie en écho au oui de Marie est une manière pour nous, et le chemin pour accueillir en plénitude l'Esprit Saint qui nous fait vivre. L'Esprit Saint qui est souvent le grand oublié de nos prières, qui d'ailleurs, quand on regarde l'histoire de l'Église, au cours des siècles, a été souvent... Il était toujours présent, mais on en parlait peu. Voyez,
Heureusement, depuis quelques décennies, on remet en valeur cette présence de l'Esprit-Saint, non pas qu'il était absent, mais on s'en rend davantage compte. Et nécessairement, pour mettre en valeur la présence de l'Esprit-Saint, j'en suis vraiment convaincu, il s'agit de s'ouvrir au mystère de Marie. Alors je vous propose trois pistes de réflexion pour cet après-midi. Trois questions pour qu'elles deviennent les nôtres. Première question, comment Marie a-t-elle accueilli l'Esprit-Saint? On va essayer de regarder ça concrètement. Deuxième question, quelles conséquences le fait d'accueillir l'Esprit-Saint ont eu dans la vie concrète de Marie? Et troisième question, l'Esprit-Saint c'est lui qui prie en nous, eh bien comment Marie a laissé l'Esprit-Saint prier en elle? Voilà ces trois questions que je vous propose. Comment Marie a accueilli l'Esprit-Saint? Quelles conséquences la présence de l'Esprit-Saint en Marie a eu concrètement? Et comment Marie a laissé l'Esprit-Saint prier en elle? Alors on commence sur l'accueil de l'Esprit-Saint. Bien sûr que ça va nous faire méditer ce grand événement de l'Annonciation que nous fêtions il y a peu de temps encore. En fait, on peut dire qu'à l'Annonciation, Marie est plongée directement dans le mystère trinitaire. Quand vous regardez bien ce que dit l'archange Gabriel à Marie, il lui fait une révélation trinitaire. « Réjouis-toi Marie, car tu as trouvé grâce auprès de Dieu, trouvé grâce auprès du Père. » Marie comprend qu'elle est regardée avec tendresse et profondeur par le Père, première personne de la très sainte Trinité. Et puis l'ange poursuit, qu'est-ce qu'il dit ensuite? « Voici que tu vas être enceinte, tu enfanteras un fils, tu lui donneras le nom de Jésus. » La relation de Marie au Fils éternel lui est révélée en même temps qu'elle devient actuelle. Dès le oui de Marie, la deuxième personne de la très sainte Trinité est là, fœtus dans le ventre maternel. Et puis, l'archange Gabriel poursuit, « L'Esprit Saint viendra sur toi et te couvrira de son ombre. » Marie est alors pleinement habitée par la troisième personne de la très sainte Trinité. Voyez, le mystère trinitaire rejoint tout l'être de Marie. Peut-être qu'il faudrait le dire dans l'autre sens. Marie est plongée dans le mystère trinitaire, parce qu'il est tellement plus grand que nous. Voyez, Marie est plongée dans le mystère de cette relation du Père au Fils dans l'Esprit. Elle entre dans ce mystère de toute éternité, ce mystère sublime, où le Père engendre le Fils de toute éternité, bien avant la création du monde. Le Fils est engendré par le Père de toute éternité. Et l'Esprit-Saint est l'engendrement permanent du Fils par le Père. Voilà, c'est une manière que je vous présente d'exprimer ce mystère trinitaire. Voyez. L'Esprit-Saint, engendrement permanent du Fils par le Père. Un grand saint, Maximilien Kolbe, disait alors de l'Esprit-Saint, « Il est la conception incréée, éternelle, le prototype de toutes les conceptions de la vie dans l'univers. » Je trouve que c'est intéressant d'aborder l'Esprit-Saint ainsi. L'Esprit-Saint, c'est le prototype de toutes les conceptions de la vie dans l'univers. Voyez, c'est-à-dire qu'en fait, par son oui, Marie se rend disponible à celui qui est la conception incréée. Et c'est pour ça qu'elle peut concevoir en elle le Sauveur du monde. Voyez. Et on pourrait dire qu'à chaque fois qu'on se rend disponible à l'Esprit-Saint, il y a aussi de la vie en nous. Voyez. L'Esprit-Saint qui est la conception incréée, permet à notre existence de donner la vie. Que tout ce que nous faisons ne peut donner vie que si c'est l'œuvre de l'Esprit-Saint. Et là, c'est un drôle de critère de discernement, hein, de se dire, est-ce que ce que je fais, est-ce que mon projet, est-ce que mes manières de penser sont vraiment l'œuvre de l'Esprit-Saint? Si on n'a pas cela en tête, il peut nous guider sans qu'on en ait conscience, l'Esprit-Saint, mais plus on en a conscience, plus on est attentif à ses motions pour que tout ce que l'on fasse, tout ce que l'on dise, tout ce que l'on pense soit vraiment fruit de l'Esprit-Saint et non pas fruit de nos petits esprits toujours un petit peu étroits. Voyez. Et voilà que cette fécondité venant de l'Esprit-Saint, l'archange l'annonce à Marie par ces termes, « L'Esprit-Saint viendra sur toi et te couvrira de son ombre. » Magnifique expression. « L'Esprit-Saint viendra sur toi et te couvrira de son ombre. » La Vierge Marie, elle connaît bien la Bible, hein. Bien sûr, elle est pétrie de la parole de Dieu. Alors quand elle entend cette promesse, « L'Esprit-Saint viendra sur toi et te couvrira de son ombre », nécessairement, elle pense au livre de la Genèse, chapitre 1, verset 2, où l'Esprit planait sur les eaux, l'Esprit créateur. Et alors Marie saisit
que la nouvelle création a commencé. Elle comprend que par son oui, Dieu peut faire toute chose nouvelle. Et puis Marie, comme elle connaît bien la Bible, elle va aussi voir plus loin. Quand elle entend « L'Esprit Saint viendra sur toi et te couvrira de son ombre », nécessairement, à mon avis, elle pense, vous savez, à cette nuée qui accompagnait le peuple dans sa pérégrination au désert. Cette nuée qui le guidait, cette nuée qui l'éclairait. Exode chapitre 13. Et elle saisit alors que Dieu s'engage dans une alliance indéfectible, que ce peuple qui l'a guidé dans le désert à travers la nuée, c'est désormais nous-mêmes indéfectiblement guidés par Dieu dans une alliance nouvelle. Marie comprend que par son oui, l'alliance nouvelle est engagée, sans plus aucun retour en arrière possible. Et puis Marie, qui connaît décidément bien la Bible, lorsqu'elle entend « L'Esprit Saint viendra sur toi et te couvrira de son ombre », elle pense assurément à la tente de la rencontre. Vous savez, cette tente dans laquelle Moïse venait discuter avec Dieu comme un homme parle à un autre homme, nous dit la Bible. Voyez. Marie saisit alors que par son oui, désormais c'est elle qui, par pure grâce, devient la tente de la rencontre. L'Esprit Saint vient sur elle, la couvre de son ombre, c'est elle la nouvelle tente de la rencontre. Comprenons alors qu'à chaque fois que nous prions Marie, nous entrons dans la tente de la rencontre. Vous voyez à quel point c'est pas du tout « est-ce que quand je prie Marie, je prie moins Dieu ?» C'est « Marie est la tente de la rencontre, donc quand je vais en Marie, je rencontre Dieu. » C'est ce que je disais hier pour ceux qui voulaient se préparer à la consécration mariale, en reprenant la parabole du trésor, Matthieu chapitre 13, où Saint Louis Grignon de Montfort dit « Ce trésor qu'on découvre dans le champ, pour pouvoir posséder le trésor, on achète le champ. Si tu veux posséder le trésor qu'est Jésus, achète le champ qu'est Marie », nous dit Louis-Marie Grignon de Montfort. Vous voyez, c'est jamais, il faut qu'on fasse attention à comment on prie, mais du côté de Dieu, dans le projet de Dieu, c'est jamais Marie contre Jésus, bien évidemment. Après, peut-être que dans nos manières de prier, il s'agit d'être bien attentif. Est-ce que ma prière vise toujours à entrer dans le mystère trinitaire et pas simplement à m'arrêter à Marie? Benoît avait eu quelques redressements, si je puis dire, toujours plein de tendresse, évidemment, de la part de la Vierge Marie, lorsque sa prière n'allait pas assez à Jésus. Au point qu'un jour, elle puisse dire à Benoît, vous allez me prier un peu moins moi et un peu plus mon fils. Voyez, la prière mariale de Benoît était en un sens trop mariale. En fait, on ne devrait jamais dire une spiritualité mariale, on devrait dire une spiritualité christique, parce qu'elle mène au Christ, par Marie. Ou plus exactement, une spiritualité trinitaire par Marie. À ce moment-là, on est vraiment en cohérence avec le projet de Dieu. Puisqu'il a voulu passer par Marie pour nous rejoindre, il y a fort à croire qu'il nous faille, nous aussi, passer par Marie pour le rejoindre. Et voilà donc que l'archange va appeler Marie de cette expression sublime, pleine de grâce. Ça, c'est vraiment une expression extraordinaire, pleine de grâce. Hein. Pleine de grâce, donc plein, vous voyez, on sait ce que c'est un plein, vous voyez. Marie est pleine de grâce, ça veut dire qu'il n'y a pas de place en elle pour autre chose que pour la grâce. Jusqu'à ras-bord. Mais c'est intéressant de voir que l'expression biblique n'emploie pas de pluriel. C'est pleine de grâce au singulier. Comme si, en le mettant au pluriel, on commençait déjà à vouloir quantifier la grâce. Et donc, d'une certaine manière, à la limiter. Voilà, grâce est au singulier. Parce que la grâce ne peut pas se comptabiliser. Parce que la grâce, ce n'est pas un produit, ce n'est pas de la matière. C'est quoi la grâce ? Eh bien, c'est le terrain de la rencontre entre le Créateur et sa créature. C'est, me semble-t-il, la plus belle définition qu'on puisse donner à la grâce, le terrain de la rencontre entre le Créateur et sa créature. On comprend que Marie, tente de la rencontre, va être non seulement comblée de grâce, mais va être pour nous moyen d'entrer dans la grâce, puisque la grâce, c'est le terrain de la rencontre entre le Créateur et sa créature. Et je vous invite à y penser quand vous demandez des grâces, hein. Quand on demande des grâces, on ne demande pas simplement des choses, entre guillemets, qui vont nous aider dans la vie. Bien sûr que c'est légitime. Mais à travers ce qu'on demande et qui pourra nous aider dans la vie, on cherche
à entrer davantage, à habiter davantage ce terrain de la rencontre entre le Créateur et sa créature, qu'est la grâce. Alors, vous voyez, Marie, comblée de grâce, nous permet de saisir que notre existence dans l'Esprit Saint ne peut être qu'une vie dans la grâce. Ma grâce te suffit, dira le Seigneur à saint Paul. Étonnante parole, hein ? Ma grâce te suffit, t'as pas besoin de rien d'autre. Ah bon, bah si Seigneur, j'ai besoin de plein de choses. Non, non, si vraiment tu vis dans la grâce, non pas que tu vas décoller de la terre, non pas qu'il faille tous devenir des moines mendiants, c'est pas ça qui est en jeu. C'est ma grâce te suffit au sens où tu reçois tout de moi qui suis le dispensateur de la grâce. Et ta mission de disciple, c'est d'être disponible à tout recevoir de moi. C'est ça une vie chrétienne. La conséquence pour nous, c'est de se demander si, est-ce que vraiment nous vivons dans la grâce ? Je me permets de vous poser la question et de vous encourager à la laisser vous travailler un peu cette question. Est-ce que nous vivons tout dans la grâce ? Le père Cantalamessa, dont je vous parlais tout à l'heure, disait dans un joli petit livre qui s'appelle « Marie, un miroir pour l'Église ». Et il disait cela, « Je suis convaincu que l'Église souffre énormément et perd beaucoup de ses enfants et bien des sympathies parce qu'elle est vue non pas comme la pleine de grâce, celle qui doit offrir la grâce aux hommes, mais comme une organisation humaine. » Effectivement, on a tendance parfois dans l'Église à s'intéresser à beaucoup d'autres choses qu'à la grâce. Dans nos discussions de paroisse, quand on parle de nos frères et sœurs d'une même communauté, est-ce qu'on parle toujours de la grâce ? Oui, bien sûr, dans vos communautés chrétiennes exemplaires, j'en doute pas. Moi, dans celles que j'ai fréquentées, on ne parlait pas toujours de la grâce. Vous voyez ? On avait plutôt l'impression que la grâce était une sorte de vernis qu'on mettait ultimement pour embellir un peu les choses, parce que quand même, on est chrétien. Alors qu'en fait, c'est l'inverse. C'est la grâce qui habite tout. Quand on fait un projet pastoral, est-ce qu'on met la grâce en premier ? Est-ce qu'on commence à partir de la grâce ? Quand vous parlez de votre curé, quand vous parlez de votre évêque, est-ce que c'est toujours à partir de la grâce ? Voyez, la grâce est première. Si nous voyons l'Église uniquement comme une organisation humaine, bien sûr que nous allons prêter le flanc à toutes les tentations de division. Pourquoi ? Parce qu'humainement, on n'est pas meilleur que les autres. Des fois, on peut même se demander si on n'en rajoute pas un peu. Ce n'est pas parce qu'on est chrétien qu'on est des sur-hommes et femmes. Et d'ailleurs, c'est des choses qui, des fois, nous sont un peu reprochées par ceux qui sont à l'extérieur de l'Église. Et souvent, ils vont dire, oh ben franchement, le jour où les chrétiens seront un peu plus cohérents entre ce qu'ils disent et ce qu'ils vivent, je pratiquerai. Souvent, c'est une bonne manière de se dire, je ne pratique pas, hein, parce que voilà, hein, on ne fait pas d'angélisme. Mais en même temps, ça nous interpelle, on se rend compte que, notamment les plus jeunes générations, seront sensibles à la crédibilité. Montre-moi ce que tu vis, et à ce moment-là, ce que tu vis prendra une certaine consistance. Oui, c'est une drôle d'interpellation qui nous est faite. Mais cette interpellation, on ne peut pas la tenir à bout de bras en essayant de correspondre parfaitement à l'Évangile. C'est hors de portée, en un sens. Disons, ça ne peut pas partir de nos mérites. En revanche, si on commence à partir de la grâce, à ce moment-là, ça devient possible. Voyez ? Donc, faisons vraiment de la grâce le début et la finalité de chacune de nos réflexions dans la vie d'Église, de chacun de nos comportements dans nos communautés chrétiennes, à commencer par l'Église domestique et la vie familiale. Et à ce moment-là, eh bien, l'Esprit-Saint pourra passer avec beaucoup plus de force pour pouvoir toucher les cœurs de ceux qui sont éloignés. Voilà ma première proposition. En regardant Marie, qui reçoit cette magnifique vocation, l'Esprit-Saint te prendra sous son ombre, comblé de grâce, que nous puissions nous aussi répondre comme Marie, un oui qui soit entier et une vie de grâce qui soit réelle. Deuxième proposition de cette méditation, ou plutôt conséquence de tout cela, conséquence d'une vie qui accepte de s'abandonner progressivement à l'Esprit-Saint, j'en vois cinq de conséquences essentielles. Oh, il y en a certainement davantage et vous pourrez réfléchir, voire aussi m'aider à avancer en apportant d'autres.
J'en vois cinq essentielles. La première, laisser vraiment l'Esprit Saint conduire nos vies. Bon, on est tous d'accord. On est tous d'accord, oui, mais dans notre vie spirituelle, on peut se rendre compte que, bah oui, on aime bien le Seigneur, sinon on ne serait pas là. Mais on aime bien le Seigneur sur le siège passager. Que le Seigneur soit notre compagnon de route, assis au siège passager, compagnon agréable, qui nous conseille, qui nous console, qui nous oriente, voire des fois qui nous remue un peu. D'accord, on veut bien de faire du Seigneur le passager de notre vie. Mais est-ce qu'on veut faire de lui le conducteur de notre vie? Est-ce qu'on veut lui laisser le volant? Monseigneur Dominique Ray, l'évêque de Fréjus-Toulon, était là il y a quelque temps, et il prenait cet exemple. Comme tous les évêques, il roulait beaucoup, et un jour qu'il était fatigué, il s'est dit, oh là là, si je vois un autostoppeur, je le prends, je laisse quelques kilomètres pour voir un peu ce qu'il vaut, et après, je laisse prendre le volant et je me repose. Il voit un autostoppeur, il le prend avec lui, il discute un peu, ça avait l'air d'être quelqu'un de relativement équilibré, et donc après quelques kilomètres, il lui dit, est-ce que ça vous dit de prendre le volant? Puis comme ça, moi je me mets au siège passager et je me repose. La transaction se fait, sauf que, disait Monseigneur Ray, il ne s'est pas du tout reposé. Parce qu'au moindre virage, il se demandait s'il pouvait effectivement faire confiance à ce conducteur improvisé. Eh bien, il arrive que l'Esprit-Saint soit identiquement dans notre vie, celui auquel on ne laisse pas facilement le volant. Oh, de manière générale, on est disposé à le faire. Mais de se dire, quand même, où est-ce qu'il va me conduire? Est-ce qu'il connaît bien la route? Voyez? Est-ce qu'il sait freiner comme il faut? Voyez? On a du mal à laisser vraiment l'Esprit-Saint conduire notre vie. Et en fait, l'acte de foi, c'est ça. L'acte de foi, ce n'est pas trouver cohérent que Jésus soit ressuscité, qu'il y ait un créateur de l'ensemble de ce qui existe. Oui, ça fait partie de la foi. Mais l'acte de foi, c'est véritablement d'accepter de ne plus conduire le volant de nos vies et de laisser l'Esprit-Saint nous conduire. Et c'est autrement plus engageant que de simples réflexions intellectuelles pour estimer qu'il n'est pas plus stupide de croire que Dieu existe plutôt que d'estimer qu'il n'existe pas. C'est ça la foi, voyez? Vous savez qu'il y a la distinction de trois termes autour de la foi. Hein, croire Dieu, croire à Dieu, croire en Dieu. Hein, croire à Dieu, c'est croire qu'il existe. Bon, c'est une sorte d'estimation. Croire Dieu, c'est croire ce qu'il dit. Mais croire en Dieu, quand je dis je crois à quelqu'un ou je crois en quelqu'un, je ne dis pas la même chose. Voyez? Croire en Dieu, c'est vraiment nous abandonner à lui. C'est vraiment le laisser conduire notre vie. Le philosophe Kierkegaard disait qu'avoir la foi, c'est accomplir un geste tel qu'on se retrouve comme complètement jeté dans les bras de l'absolu. Complètement jeté dans les bras de l'absolu. Vous voyez, tant qu'on n'est pas allé là de la foi, on peut dire qu'on n'est pas encore vraiment dans la foi. On est dans ce qu'on maîtrise, et finalement, si c'est nous qui maîtrisons, on n'est plus, c'est plus l'Esprit-Saint qui nous fait vivre, ou ce n'est pas suffisamment l'Esprit-Saint qui nous fait vivre. Alors nous avons Marie, la femme de la foi par excellence, complètement jetée dans les bras de l'absolu, pour nous aider, nous aussi, à nous jeter dans les bras de l'absolu. Ça, c'est la première clé, me semble-t-il, la première conséquence d'un abandon à l'Esprit-Saint dans nos vies. Deuxième conséquence, regardons encore Marie. Marie ne fait pas que s'abandonner, on pourrait dire, passivement. Quand elle dit que tout se passe pour moi selon ta parole, elle ne dit pas, bon, ok, maintenant tu fais tout, moi j'attends dans un coin. Non. Dans le que tout se passe pour moi selon ta parole, Marie s'engage activement. Autrement dit, son abandon à l'Esprit-Saint, le fait de laisser l'Esprit-Saint conduire sa vie, c'est aussi pour Marie la décision de tout faire pour collaborer à l'œuvre de Dieu. Tout faire pour collaborer à l'œuvre de Dieu, si bien que le Concile Vatican II pourra dire « Marie n'apparaît pas comme une mère jalousement repliée sur son divin Fils, mais comme la femme qui, par son action, favorisa la foi au Christ de la communauté apostolique. » Voyez, Marie a agi
Marie est une femme d'action. C'est d'ailleurs pour ça que dans la réflexion mariale actuelle, dans la théologie mariale, peut-être avez-vous entendu qu'on réfléchit à certains termes, des termes qui peuvent être, qui sont un peu ambigus, donc en fait qui peuvent être mal entendus. Quand on parle par exemple de Marie co-médiatrice du salut, on dit attention, il y a un unique médiateur, c'est Jésus-Christ. Donc si on parle de Marie co-médiatrice, est-ce qu'on ne met pas Marie, entre guillemets, au même rang que Jésus, vrai Dieu et vrai homme? Donc effectivement, ce sont des expressions à prendre très délicatement. Mais réellement, Marie a collaboré, Marie a coopéré. Elle n'était pas simplement passive, elle a mis tout ce qu'elle avait pour pouvoir... pour que l'œuvre de la grâce, pour que l'Esprit Saint puisse agir en plénitude. Et je trouve que c'est important parce qu'il y a un mot qu'on utilise beaucoup dans la spiritualité aujourd'hui, c'est s'abandonner. Tout le monde dit ça. Oh, il faut s'abandonner, il faut lâcher prise. On a entendu déjà ça, hein? Voilà. On dit ça, puis après, une fois qu'on l'a dit, qu'est-ce qui s'est passé? Bon, pas grand-chose, hein? Et il y a des fois l'impression que s'abandonner, lâcher prise, c'est rentrer dans une forme de fatalité. C'est pas du tout ça, l'abandon à l'Esprit Saint. L'abandon à l'Esprit Saint, c'est une dynamique forte. Et Marie a été forte. Marie a été forte jusqu'à rester debout au pied de la croix. Ça, c'est la force de Marie. Ça, c'est l'abandon de Marie. Et le Concile Vatican II, dans sa constitution Lumen Gentium, pourra continuer en disant « Ainsi, c'est à juste titre que les saints pères de l'Église estiment que Marie ne fut pas un instrument purement passif dans les mains de Dieu, mais qu'elle coopéra au salut des hommes dans la liberté de sa foi et dans son obéissance. » Et donc l'un des fruits de l'abandon à l'Esprit Saint, c'est de nous demander aussi où est-ce qu'aujourd'hui l'Esprit Saint m'attend pour coopérer? Où est-ce qu'il m'attend pour que j'apporte ma pierre avec mon charisme, avec ma disponibilité, avec mon état physique? Mais quoi qu'il en soit, nous avons tous à coopérer à ce que la bonne nouvelle de Jésus-Christ puisse davantage gagner notre monde. Troisième grande grâce de l'accueil de l'Esprit-Saint, vous êtes bien attachés? Ah, il n'y a pas de ceinture sur les sièges, c'est dommage. Parce qu'attention, ça va remuer un peu. On va parler orgueil et humilité. Aïe, aïe, aïe. Pas facile, hein? Plus on s'abandonne à l'Esprit-Saint, plus on découvre qu'en fait, l'orgueil a quelque chose de profondément abject. Oh, ça c'est quelque chose qu'on repère bien volontiers chez les autres. Les personnes orgueilleuses, oh vraiment celui-là il est insupportable, pour qui il se prend? Il ne se prend pas pour n'importe qui, vous voyez. Donc il y a quelque chose d'un orgueil quand on repère chez les autres qui nous plaît pas du tout, voire qui nous détourne de ces personnes. Sauf que vous connaissez l'histoire de la paille et de la poutre, hein? Donc il faut peut-être aussi regarder la poutre d'orgueil qui peut habiter nos cœurs avant de nous arrêter à la paille d'orgueil qui habite celui des autres. Et être à l'écoute de ce dégoût de l'orgueil qui nous habite. Être à l'écoute de ce dégoût de l'orgueil. Comme Marie. Et c'est là que Marie, par sa disponibilité à l'Esprit-Saint, peut vraiment nous aider à ne jamais vouloir nous mettre en avant. Je disais à des jeunes, et l'image leur avait marqué, Marie, c'est l'anti-selfie par excellence. Elle n'a jamais retourné l'objectif sur elle-même. Pourtant, Dieu, qu'elle était belle, Marie. Jamais elle s'est regardée dans un miroir. Miroir, miroir, quelle est la plus belle créature du monde? Oui, c'est moi, évidemment. Où est-ce que je suis là, toute immaculée? Vous imaginez Marie faire ça? Jamais elle a eu un comportement selfique. Sa beauté, elle l'a jamais retournée sur elle-même pour s'auto-complimenter. Sa beauté, elle nous l'a offerte pour qu'en la contemplant, nous cherchions davantage à nous y harmoniser. Ça, c'est la véritable humilité. Voyez. Alors, plus on s'approche de Marie, plus on laisse l'Esprit-Saint nous habiter, et plus on a un vrai dégoût de l'orgueil. Enfin, je dis plus, avec une conviction profonde, il faut recommencer chaque matin. Mais encore faut-il avoir envie de recommencer chaque matin et de rentrer jamais dans aucune complaisance avec l'orgueil. Et s'il faut, reprenez le Magnificat de Marie. C'est le grand chant où elle va dire « Le Seigneur fit pour moi des merveilles » sans jamais dire « J'ai été top ». Voyez, elle va simplement contempler les merveilles de Dieu. Et ça, c'est la clé, hein, pour être dans un dégoût de l'orgueil.
il s'agit d'être dans un émerveillement de ce que le Seigneur nous donne. Tout ce que nous avons vient de lui. Qu'as-tu que tu n'as reçu, dira saint Paul. Tout ce que nous avons vient de lui, et finalement, l'orgueil est lié à la possession. Tout ce que nous avons vient de lui, si on le prend pour nous-mêmes et qu'on se l'attribue, c'est du vol. Voyez, c'est du vol. On peut avoir des charismes de prédicateur, des charismes de visiteur de malades, des charismes de décorateur, des charismes d'animateur. Si on en fait notre propriété, c'est du vol. On prend à Dieu le charisme qu'il nous a donné pour pouvoir l'offrir aux autres. Mon saint patron, saint Louis IX, roi de France, disait cette parole à son fils. Ne fais pas la guerre à Dieu avec ses propres dons. Voyez. Et l'orgueil, à chaque fois qu'on se laisse prendre par l'orgueil, on fait la guerre à Dieu avec les dons qu'il nous a faits. Et donc on tord son projet. Voyez. Et donc voilà que le dégoût de l'orgueil conduit à un vrai amour de l'humilité. Voyez. Un vrai amour de l'humilité. Si on est simplement en apnée, là, à se dire « il ne faut pas que je sois orgueilleux », on ne tient pas longtemps. Il s'agit vraiment de creuser un amour de l'humilité. Un amour de l'humilité, un jour j'en parlais à des prêtres et je leur disais « ce serait bien par exemple de reprendre chaque matin le psaume 130 ». Puis en même temps que je leur ai dit « ce serait bien », je me dis « ce serait bien que je le fasse ». Et depuis lors, je le fais tous les matins et je vous assure que c'est extrêmement précieux. Je ne vous dis pas que je réussis à le mettre en œuvre après, mais je vous le dis, je le fais tous les matins. En me levant, je prends le psaume 130 et je le récite. « Seigneur, je n'ai pas le cœur fier, ni le regard ambitieux. Je ne poursuis ni grand dessein, ni merveille qui me dépasse. Non, mais je tiens mon âme égale et silencieuse. Mon âme est en moi comme un enfant, comme un petit enfant contre sa mère. » Vous sentez l'écho à Marie, là aussi, hein ? Voyez ? « Mon âme est en moi comme un enfant, comme un petit enfant contre sa mère. » Je vous encourage à reprendre régulièrement ce psaume 130, versets 1, 2, et c'est pas très long, hein. Et commencer une journée par cela, ça nous fait vraiment aimer l'humilité. Voyez, aimer l'humilité. Le pape François, dans son exhortation apostolique sur la sainteté, il y a quelques jours, a tout un grand paragraphe sur l'humilité. J'ai eu un petit peu de mal à le lire, non pas parce que son style est compliqué, mais parce que ce qu'il dit, c'est pas si facile à accueillir. Et il dit pourtant cette vérité essentielle, mais qu'on n'aime pas beaucoup entendre. Il n'y a pas d'humilité sans humiliation. Ça, c'est compliqué à entendre. Et pourtant, il insiste là-dessus. Il n'y a pas d'humilité sans humiliation. Attention, il ne s'agit pas de chercher l'humiliation, mais il s'agit, quand on se retrouve dans une situation humiliante, de ne pas nécessairement chercher à s'en sortir, par exemple en disqualifiant les autres. Ou alors chercher à s'en sortir par un mensonge par lequel on va apparaître mieux que l'on est. Ou encore des fois d'accepter d'être uni à Jésus dans sa passion, lui qui insultait ne rendit pas l'insulte. Voyez. Il n'y a pas d'humilité sans humiliation. Je vous invite à réfléchir à cette parole comme un chemin et à aller voir ce qu'en dit le pape François dans son exhortation apostolique sur la sainteté. Dégoût de l'orgueil, amour de l'humilité, qui conduit à ce dont je parlais déjà hier, l'amour des choses cachées. Parce qu'en fait, l'humilité se cultive aussi dans le fait de chercher à faire du bien sans fanfaronner autour de cela. Et même arriver à faire du bien sans que les autres s'en rendent compte. Je ne le fais pas pour être applaudi. Compliqué ça aussi. Hein. Compliqué, mais tant qu'on l'envisage comme une sorte de défi, on n'y arrive pas, on arrive tellement peu. Mais quand on comprend que c'est la réalité de notre être, à ce moment-là, les choses changent. Parce qu'en fait, aimer les choses cachées, c'est correspondre à notre vie baptismale. Colossiens chapitre 3, verset 3, « Vous êtes morts et votre vie est cachée avec le Christ en Dieu. » Voilà comment saint Paul résume, si on peut dire, la vie des baptisés. Vous êtes mort, mort au péché bien sûr, mort au vieil homme, dira encore saint Paul. Vous êtes mort et votre vie est cachée avec le Christ en Dieu. Mais ce mystère de la vie cachée, eh bien seule la femme par excellence, la mère par excellence, peut nous aider à le saisir
et à le vivre en plénitude. Votre vie est cachée avec le Christ en Dieu. Dégoût de l'orgueil, amour de l'humilité, recherche des choses cachées, et ça conduit à quoi ? À aimer ce qui est simple, avoir un véritable attrait pour ce qui est simple. Romains chapitre 12, verset 16, « N'ayez pas le goût des grandeurs, mais laissez-vous attirer par ce qui est simple. » Je suis convaincu que si des pèlerins de tous âges et de toutes conditions sont touchés par le sanctuaire du Lot, c'est parce qu'à la clé du sanctuaire du Lot, il y a une vraie grâce de simplicité qui nous touche dès qu'on arrive. Alors on va appeler ça quiétude, calme des lieux, on va employer ces mots-là, mais derrière on sent, et plus on connaît Benoît Trancurel, plus on saisit que c'est ça qui est en jeu, une véritable simplicité qui nous fait du bien parce qu'elle nous fait toucher l'authentique. Alors que souvent, on est dans le clinquant. Il y a quelques années, avec un président, on aurait dit on est dans le bling-bling. Et c'est vrai qu'en fait, on est souvent dans le bling-bling parce qu'on pense qu'on va exister dans ce qui brille. Et Marie est cet astre lumineux qui nous montre qu'en fait, la vie authentique, c'est une vie où on ne cherche pas à briller de notre propre clinquant, mais où on arrive à briller de cette lumière qui ne vient pas de nous, de la présence de l'Esprit-Saint en nous. Et ça, on le sent. Regardez des grands saints comme Mère Teresa.

disais, c'est important de mettre nos ceintures de sécurité parce que on va faire un virage à 180 degrés. Non pas comme ça, mais comme ça. Pour ceux qui sont à la radio, c'est un peu compliqué à entendre. En fait, on va se mettre tête en bas. On va faire le poirier. Vous connaissez le poirier? Hein? On va faire le poirier. Non, on va pas faire le poirier. On va se rendre compte que trop souvent dans la vie, on est dans la posture du poirier et qu'il faut arrêter de faire le poirier pour se remettre à l'endroit. Hein? Quand on lit les Béatitudes, cette magnifique enseignement du Christ, qu'on a chaque année, c'est pas pour rien, le jour de la Toussaint, quand on l'entend, on se dit, oh là là, c'est quand même un bonheur très paradoxal que Jésus nous propose, un bonheur à l'envers. Mais non, c'est pas le bonheur à l'envers, c'est le bonheur à l'endroit. Et quand on entend le bonheur à l'endroit des Béatitudes, on se rend compte que ce sont nos propres valeurs humaines qui sont à l'envers par rapport à ce bonheur. On est très souvent dans la posture du poirier. Tiens, d'ailleurs, je ne sais pas si vous avez déjà fait le poirier, moi je ne suis pas très doué pour ça, hein. Mais je me rappelle quand on était obligé de le faire dans les séances au collège là, de sport, waouh, quel bonheur. Eh bien, je me souviens d'une chose, c'est qu'on a vite le sang qui monte à la tête. Vous voyez? Hein? Et après, on s'étonne. On est à l'envers, on a le sang qui monte à la tête, alors on se met en colère pour tout, on est irritable, puis on se dit, oh, je vais m'en confesser, je suis en colère. Je dis aux personnes qui viennent se confesser de telle colère, tant que vous ne vous remettrez pas à l'endroit, vous aurez la colère, hein, parce que le sang, il va toujours co continuer à monter à la tête. Donc en fait, il ne s'agit pas simplement de confesser la colère, il s'agit de confesser qu'on est à l'envers, de laisser la grâce nous remettre à l'endroit, et ensuite accepter de rester à l'endroit. Un moine, Ephrem Yon, dans un livre magnifique qui s'appelle L'homme selon l'esprit. Très dur à trouver d'ailleurs parce qu'il est plutôt épuisé. Il date seulement de 1996, ce livre. Il est vraiment extraordinaire. Et il évoque en fait cette situation que j'appelle moi la position du poirier. Et lui, il va appeler ça les chrétiens psychiques. Il va distinguer les chrétiens psychiques des chrétiens spirituels. Attention, psychique, pas au sens où nous avons tous un psychisme qui est blessé, qui est orienté par ce qu'on a vécu dans la vie et tout ça. Ça, bien sûr, que cette dimension de notre psychologie est essentielle. Mais il va dire, en fait, ça dépend comment on oriente notre existence. C'est-à-dire, soit l'ensemble de notre être est centré sur notre psychisme, et dès qu'on va me critiquer, je vais me mettre en rogne. Dès que je ne serai pas au centre, je vais trouver ça anormal. Dès que les autres penseront autre chose que moi, je trouverai que ce sont des imbéciles et qu'ils ont intérêt à se rendre compte que j'ai raison. Vous voyez, ça c'est la position psychique. Tandis que la position spirituelle, c'est vraiment tendu vers l'Esprit Saint. Vous voyez? Et tendu vers l'Esprit Saint, mon problème n'est plus est-ce que j'ai raison, c'est Esprit Saint, guide-moi vers la vérité. Vous voyez? C'est ça être à l'endroit. Et je crois que sur la feuille, je vous ai mis quelques expressions d'Ephrem Yon. Je suis en train de les chercher en même temps que vous. Hop, il doit être quelque part. Voilà. En réalité, dit-il, psychique nous le sommes quand nous refusons de lâcher ce que nous croyons être le bonheur, bien-être, avantages matériels, santé parfaite, quand nous restons fixés sur ces biens limités, alors que le Seigneur nous propose infiniment plus. Attention, il ne s'agit pas de dire vouloir être en bonne santé, c'est pas bien. C'est pas ça l'enjeu. Mais c'est de dire, si l'objectif de ma vie, c'est d'être en bonne santé, il y a des chances d'ailleurs pour qu'un jour ou l'autre, cet objectif se casse la figure. Et puis, je limite en fait l'amplitude de mon être à simplement vouloir être en bonne santé. Ou vouloir avoir des bons muscles, ou vouloir tout ce que vous voulez, avoir une apparence physique splendide, là c'est couru d'avance, hein, c'est perdu. Hein. Si votre objectif c'est de rester avec le visage de vos 20 ans, mesdames, excusez-moi, mais vous l'avez encore, bien sûr, parce que vous êtes toutes splendides, mais quand même, je vous encourage à pas en faire l'objectif de votre vie. Sinon, les déceptions vont faire mal. Les déceptions vont faire mal. Et vous, messieurs, qui aimez votre épouse, si vous les aimez parce qu'elles ont la peau tendue, les déceptions vont faire mal. Mais oui, qu'est-ce que vous voulez? Voyez? D'ailleurs, j'ai lu un livre très intéressant, c'est un roman, mais des fois ça vaut la peine, de Delacour, Grégoire Delacour, qui s'appelle La femme qui ne vieillissait pas.
Et très intéressant, il vient de sortir, hein, ce livre, où finalement,

cette femme, quand elle arrive à l'âge de 25 ans à peu près, l'âge auquel est mort sa mère d'ailleurs, elle vieillit plus. Et les autres autour d'elle continuent à vieillir. Et en fait, au fur et à mesure, elle se trouve complètement étrangère par rapport à ce monde. Voilà, bon, c'est une parenthèse, ça n'a rien à voir. Mais je voulais quand même vous dire que si on centre notre vie sur ce genre d'objectif, la déception sera grande. Hein ? C'est ce que dira Jésus de l'insensé dont l'objectif de vie, c'est quoi ? C'est de remplir ses greniers. Et quand il a rempli ses greniers, il dit « Qu'est-ce que je vais faire ? Ben, je vais construire des greniers plus grands pour les remplir davantage. » Et Jésus dira « Tu es fou ! Cette nuit même, on te redemande ta vie. Est-ce que tu auras emmagasiné ? Qui donc l'aura ?» Ce que le pape François dira autrement, on n'a jamais vu un corbillard suivi par un camion de déménagement. Hein ? Ah ouais. Ben ouais. Ouais. Et pourtant, il peut nous arriver de mettre notre cœur dans ce qu'il y a dans le camion de déménagement. Vous voyez le paradoxe ? On sent bien que ce n'est pas juste. Et pourtant, on le fait. Psychique. Et nous sommes invités à quitter la posture du poirier pour retrouver la posture debout. Et la posture debout, c'est quoi ? C'est la priorité aux réalités spirituelles. Attention, je ne suis pas en train de vous dire, quand vous rentrez chez vous, priez, mangez plus. Ce n'est pas ça la vie spirituelle. Hein ? Ce n'est pas se détacher de la réalité. Mais c'est justement d'accueillir toute la réalité comme un don de l'Esprit-Saint et une disponibilité à l'Esprit-Saint. C'est-à-dire, c'est faire ce qu'a fait Marie. Voilà cette piste qui me semble vraiment importante. Et d'ailleurs, s'il y a besoin de vous en convaincre, lisez comment Jésus nous invite à le suivre. Celui qui veut sauver sa vie la perdra, celui qui perdra sa vie à cause de moi la sauvera. Vous avez vu cette logique du poirier ? On est tout à fait dans cette logique-là. Donc finalement, l'enseignement du Christ nous dit tout cela. Et souvent, nous, on va dire, oh, ce que Jésus demande dans l'Évangile, c'est exigeant. Parce qu'on veut garder la posture du poirier tout en bénéficiant des avantages de la posture à l'endroit. Ben non, il faut choisir. Et elle est là, la conversion. Elle est là, la conversion. Est-ce que j'accepte de quitter la posture du poirier pour me tenir debout ? Alors bien sûr, on ne peut pas dire, c'est bon, moi je l'ai fait, c'est jamais définitif. On est plutôt en permanence à nous mettre à l'endroit, à nous remettre à l'envers. Voyez, mais laissons l'Esprit-Saint nous travailler vraiment pour nous remettre à l'endroit. Et à chaque fois qu'on sort de confession, on est remis pleinement à l'endroit. C'est ce qu'on appelle l'état de grâce. Voyez, l'état de grâce, c'est l'état debout. Il y a des chances pour qu'après on reprenne des positions. C'est pas grave. À chaque fois, on laisse la grâce nous remettre dans l'état debout. L'autre moyen, ou plutôt la conséquence, ou peut-être encore ce qui va permettre de vivre cette position debout, c'est notre façon d'accueillir vraiment la parole de Dieu. D'accueillir vraiment la parole de Dieu. Vous connaissez cet enseignement du Christ ? Celui qui construit sur le sable et celui qui construit sur le roc. Vous connaissez ça, hein ? Ouais. Et donc, il va dire, la maison construite sur le roc, la tempête va souffler sur cette maison, mais la maison ne va pas s'écrouler. Remarquez d'ailleurs que Jésus ne dit pas que la maison construite sur le roc va passer à côté de la tempête. C'est quand même intéressant à entendre, parce que des fois, dans nos prières, on veut éviter la tempête. C'est légitime, en un sens. Mais Jésus ne promet pas qu'une vie fondée sur lui est une vie qui passe à côté des tempêtes. Mais il promet que si elle est fondée sur lui, la tempête ne va pas nous écrouler. Voyez ? Mais en fait, c'est pas simplement, enfin si, mais c'est plus spécifiquement que Jésus nous dit sur quoi nous appuyer comme roc. C'est quoi le roc ? C'est sa personne, d'accord, mais il va le dire ainsi. Il ne suffit pas de dire Seigneur, Seigneur, il faut faire la volonté de mon Père. Et c'est là qu'il va prendre l'image de la maison bâtie sur le roc et de la maison bâtie sur le sable. Autrement dit, la maison bâtie sur le roc, c'est la maison de celui qui ne se contente pas de dire « Seigneur, Seigneur » dans ses prières, mais qui met en application la parole de Dieu, tandis que la maison bâtie sur le sable, c'est celui qui dit « Seigneur, Seigneur », donc on pourrait dire « il prie au moins ». Oui, mais il ne cherche pas à mettre en application la parole de Dieu. Et c'est pourquoi Marie est à la fois le plus bel exemple et le plus sûr moyen pour essayer de mettre en œuvre la parole, parce qu'elle a pleinement été cette parole. Voyez, Marie a donné naissance au Verbe fait chair.
Marie a donné naissance à la parole. Elle a permis à la parole de prendre chair. Donc Marie peut nous aider à ce que nos paroles ne restent pas paroles, mais qu'elles prennent chair, qu'elles se concrétisent. Voyez ce rôle de Marie, elle continue son œuvre. Marie a permis au Verbe éternel de prendre chair, eh bien elle continue à ce que les paroles ne restent pas pour nous de simples paroles, mais qu'elles prennent chair aussi dans notre vie quotidienne. Si vous avez un petit peu de mal avec ça, et que vous acceptez de vous prendre une petite baffe, vous ouvrez dans votre Bible la lettre de Saint Jacques. Et là, on en prend pour son grade. Il y a notamment un très beau passage sur la langue. Où Saint Jacques va dire que la langue, ce n'est pas vraiment la partie la plus grande de notre corps, mais elle est comme le gouvernail d'un bateau. Le gouvernail du bateau, ce n'est pas non plus la plus grande partie du bateau, mais c'est lui qui va donner l'orientation du bateau. Donc, avec notre langue, on donne l'orientation de tout notre être. Et Saint Jacques dira, chapitre 1, versets 21 et 22 de sa lettre percutante, « Accueillez dans la douceur la parole semée en vous. C'est elle qui peut sauver vos âmes. Mettez la parole en pratique, ne vous contentez pas de l'écouter, ce serait vous faire illusion. » Je trouve que c'est important d'entendre ce terme d'illusion, parce que la parole de Dieu est tellement savoureuse qu'on l'entend et elle nous touche. Mais le fait qu'elle nous fasse plaisir peut être illusion si elle ne nous conduit pas à ce qu'elle prenne chair dans nos vies. Voyez, l'illusion qu'on a fait quelque chose de bien simplement parce qu'on a été touché par une belle parole. Ben non, ça ne suffit pas. Voyez, ne vous contentez pas de l'écouter, mettez la parole en pratique. Et donc Marie, qui a permis à la parole de prendre chair, est vraiment pour nous le meilleur soutien, la plus grande aide pour que la parole prenne chair dans nos vies. Et de là, j'en arrive à la dernière proposition de notre méditation. Laissez l'Esprit Saint prier en nous comme il priait en Marie. Romains chapitre 8, versets 26-27. L'Esprit Saint vient au secours de notre faiblesse, car nous ne savons pas prier comme il faut. Qui d'entre nous pense qu'il sait prier comme il faut ? Ah, on est honnête. Voyez. Nous ne savons pas prier comme il faut. D'ailleurs, souvent, et à tort, on termine une prière avec une forme d'insatisfaction. Enfin, à tort. À tort parce qu'il ne faut pas qu'on se note sur notre propre prière. La prière n'est pas un examen de concentration. Donc on n'a pas à se dire à la fin de la prière, j'étais bon, j'ai pas été bon. Ça vaut le coup de discerner pour se dire, est-ce que j'ai pris les bons moyens ? Si vous priez au moment où vous êtes le plus fatigué de votre journée, c'est évident que votre prière va devenir une sieste. Bah oui, qu'est-ce que vous voulez ? Parce que physiologiquement, on est fait ainsi. Si vous priez en n'ayant pas un petit endroit qui va vous aider à prier, si vous priez en laissant votre télé allumée, qu'est-ce que vous voulez ? Vous aurez du mal à prier. Voilà. Donc les circonstances sont importantes. Et en même temps, la prière n'est pas un examen de concentration. Voyez ? Donc il faut aussi apprendre à se détacher de l'auto-examination dans la prière. Voyez ? Nous ne savons pas prier comme il faut. L'Esprit Saint intervient en nous par des cris inexprimables. L'Esprit Saint intervient en nous par des cris inexprimables. C'est l'Esprit Saint qui crie en nous. Voilà la prière authentique. Et donc nous, qu'est-ce qu'on a à faire ? On a juste à ne pas étouffer les cris de l'Esprit Saint. Ça, c'est la vraie prière. Ne pas étouffer les cris de l'Esprit Saint. Ce n'est pas forcément des cris audibles, hein. Mais c'est des cris qui peuvent être un élan intérieur, c'est des cris qui peuvent être un appel à une vraie disponibilité à la prière. Voilà, l'Esprit Saint intervient en nous par des cris inexprimables. Alors quand on regarde la prière de Marie, on découvre ce qu'est une véritable prière où on laisse l'Esprit Saint prier en nous. Et elle est comment la prière de Marie ? Elle a trois caractéristiques. Elle est d'abord prière de silence. Marie accorde beaucoup de temps au silence, et d'ailleurs, dans nos évangiles, il n'y a pas beaucoup de paroles de Marie, parce qu'elle passe beaucoup plus de temps à écouter qu'à parler. Ah, d'ailleurs, je vais retrouver celui-là. Il y a un saint théologien poète du IVe siècle, il s'est fait moquer de lui quand il a dit ça, saint Ephrem le Syriaque. Il a dit « Marie a conçu par l'oreille ». On s'est moqué de lui, on dit donc, il ne connaît pas bien le corps d'une femme. Mais non, mais en fait, vous comprenez ce qu'il a voulu dire. Marie a conçu par l'oreille, voyez. Elle a pu concevoir parce qu'elle était à l'écoute.
parce qu'elle n'était pas remplie de ses propres bruits, parce qu'elle n'était pas remplie des bruits du monde. Voyez, elle était à l'écoute. Et il me semble qu'à notre période, nous sommes particulièrement interpellés sur cette capacité que nous pouvons avoir à écouter. Et l'écoute se creuse dans le silence. Voilà. Je vous invite à essayer d'évaluer au terme d'une journée, peut-être qu'une seule journée, c'est pas significatif, au terme d'une semaine, combien de temps vous avez véritablement laissé au silence. Vous voyez, au silence. Un silence habité. Combien de temps véritablement laissé au silence? On a facilement tendance, et là je m'adresse aussi à ceux parmi nous qui vivent seuls, parce que c'est une tentation qui peut être grande, pour un peu avoir de la compagnie, on va brancher la télé ou la radio tout de suite, dès qu'on rentre chez soi, voyez, et on ne laisse plus finalement de disponibilité à ce silence comme un lieu privilégié de rencontre avec l'Esprit-Saint. Voyez. Je crois qu'on a vraiment besoin de ce silence. Le pape François priera Marie ainsi, « Marie, femme de l'écoute, ouvre nos oreilles, fais que nous sachions écouter la parole de ton Fils Jésus entre les mille paroles de ce monde. » Le silence a aussi une valeur de discernement entre toutes les paroles que nous entendons pour savoir discerner celles qui sont vraiment paroles de vie. Et la prière de silence de Marie va des fois la conduire à parler. Et quand Marie parle dans sa prière, c'est pour faire mémoire. Elle fait mémoire des merveilles. La grande prière de Marie, je l'évoquais tout à l'heure, c'est le Magnificat. Marie qui fait mémoire des merveilles du Seigneur. Voyez. D'ailleurs, c'est intéressant de voir la différence entre la réaction de Marie et la réaction de Zacharie. Vous savez que dans l'évangile de Saint-Luc, il est construit dans sa première partie comme une sorte d'histoire en parallèle entre Jean-Baptiste et Jésus. L'annonce à Zacharie par Gabriel de la naissance de Jean-Baptiste, l'annonce à Marie de la naissance de Jésus. Et c'est intéressant de voir comment Zacharie et Marie se comportent. Zacharie, devant l'annonce de l'archange Gabriel, qu'est-ce qu'il dit ? Comment vais-je savoir que cela arrivera ? Voyez ? Autrement dit, il va arriver à maîtriser les choses. Comment je vais savoir? Je veux des garanties. Voyez? Sinon, je ne m'engage pas. Tandis que Marie, qu'est-ce qu'elle dit? Comment cela va-t-il se faire puisque je suis vierge? Elle présente simplement sa réalité humaine. Donc elle ne quitte pas la réalité humaine. Elle se connaît, elle sait qu'elle est vierge. Donc elle interroge. Parce que dans la foi, il ne s'agit pas d'accueillir bêtement sans vouloir réfléchir, sans investir ce que l'on est. Vous voyez la différence entre Zacharie et Marie, c'est que Zacharie veut maîtriser les choses. C'est quoi la conséquence? Il se retrouve muet. Vous voyez? Il se retrouve muet. Parce qu'en fait, il lui a manqué ce que Marie, elle, va développer, faire mémoire des merveilles du Seigneur. Le Seigneur a fait des merveilles. Reprenez dans le Magnificat toute l'histoire où le Seigneur a fait des merveilles. Donc si le Seigneur a fait des merveilles, il va continuer à faire des merveilles. Donc s'il me demande quelque chose, Seigneur, je te fais confiance, tout en te disant, voilà où j'en suis de mon humanité, comment cela va-t-il se faire puisque je suis vierge? Tandis que Zacharie, lui, il veut maîtriser, il veut savoir, il oublie de faire mémoire du passé. Il aurait pu se souvenir que des personnages âgés dans la Bible qui ont eu des enfants, c'est arrivé, le plus illustre, Abraham et Sarah, bien entendu. Il aurait pu faire mémoire. Il n'a pas fait mémoire, alors même que c'est quand même un comble. En hébreu, Zacharie, ça veut dire quoi? Faire mémoire de Dieu. C'est quand même intéressant. Celui qui porte le nom faire mémoire de Dieu se retrouve muet parce qu'il refuse de faire mémoire de Dieu. Alors que Marie, elle, faisant mémoire des merveilles du Seigneur, peut ouvrir un chemin de vie. Alors vous êtes plutôt Zacharie ou vous êtes plutôt Marie? Bon, nous sommes un peu des deux sans doute. Mais que la grâce, que l'Esprit-Saint nous aide à être toujours plus des Marie et un peu moins des Zacharie. J'en arrive au troisième et dernier aspect de cette prière de Marie. Parce qu'elle est prière de mémoire, la prière de Marie est prière de louange. Et il me semble important de pouvoir cultiver la prière de louange, d'autant que ce n'est pas la prière qui est liturgiquement la plus développée. On a dans la liturgie, notamment dans la liturgie de la messe, quelques chants de louange, mais qui sont quand même un petit peu institutionnalisés, si on peut dire. Le gloire à Dieu, c'est un grand chant de louange. Voyez,
Mais c'est aussi important que dans notre prière, il y ait de la louange libre, de la louange gratuite. Si certains parmi vous ont une sensibilité plutôt charismatique, ils savent à quel point cette prière de louange y est mise en valeur, à juste titre. Comme étant quoi, en fait ? Bah, comme étant la prière la plus gratuite qui soit. Quand je loue, je ne demande rien au Seigneur. Je dis simplement au Seigneur, « Seigneur, tu es grand, tu es merveilleux. » Puis je ne vais pas plus loin, voyez ? Pas plus loin parce qu'en fait, on va déjà très loin. On va peut-être le plus loin qu'il est possible d'aller dans la prière. Simplement de reconnaître que Dieu est Dieu. Et ça devrait être seulement cela, notre prière. « Seigneur, tu es grand, tu es merveilleux. » Prière de louange. Et d'ailleurs, à la louange est toujours liée, d'une manière ou d'une autre, l'expérience de la joie. Toujours, voyez ? Cette joie dont Jésus nous promet que rien ni personne ne pourra nous la ravir.

Si quelqu'un parmi vous pense être un sage à la manière d'ici-bas, qu'il devienne fou pour devenir sage, car la sagesse de ce monde est folie devant Dieu. 1 Corinthiens 3, 18-19.

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Vous dominez, mes frères, que le grand désir de la Sainte Vierge, c'est que vous ayez avec Jésus, son Fils, un cœur à cœur le plus continuel possible. Ce fut évidemment son cas. Après la Pentecôte, la Sainte Vierge ne voyait plus Jésus, mais elle savait, elle croyait qu'il était ressuscité tout près d'elle. Elle ne le voyait pas, ne le sentait pas, ne l'entendait pas, mais elle vivait avec lui. Et elle savait que Jésus était dans son cœur, encore plus présent en quelque sorte que lorsqu'elle le portait dans son ventre pendant les 9 mois de sa grossesse. Eh bien, ce dialogue, ce cœur à cœur avec Jésus, cette raison, c'est pour tout le monde. Et c'est pourquoi il est intéressant de connaître la vie de ceux qui ont vécu cela, sans être pour autant religieux. Je voudrais vous parler, dans plusieurs chroniques, d'une personne qui a vécu au début du XXe siècle, qui est morte en 1950, et qui a reçu la grâce de recevoir des messages personnels de Jésus. C'est une jeune fille de Nantes qui avait beaucoup de charme. Elle s'est amusée à compter le nombre de prétendants qu'elle a refusés, 75. Mais elle a toujours refusé d'être religieuse, comme on lui proposait. Elle a préféré rester laïque dans le monde, rendant beaucoup de services à son curé, s'occupant des enfants, faisant le catéchisme, faisant beaucoup de broderies pour l'émission. Et voilà qu'en 49 ans, son curé de Fresnes-sur-Loire, c'est une petite commune sur le bord de la Loire, à 70 km de Nantes, où la famille avait une résidence secondaire, tout près sur le bord de la Loire. Et voici que son curé, l'abbé Olive, lui dit: Gabriel, vous devriez faire composer une pièce de théâtre, car dans nos patronages, celles qu'on joue sont assez médiocres. Et pour faire plaisir à son curé, cette fille de 49 ans se met à écrire une pièce, une comédie, Le Charme, qui a tellement de succès, elle joue cette pièce avec tellement de succès, faisant rire aux éclats le public, qu'on va lui demander de la jouer un peu partout. Et elle va finalement composer 13 pièces de théâtre qu'elle va jouer à travers le monde, jusqu'en Israël, en Afrique du Nord, en Corse, en Italie. Et avec un tel succès que vraiment, on se demande d'où lui vient ce charme. Et voici donc en 1936, alors qu'elle est sur un paquebot qui l'emmène au Canada, où elle fait une tournée artistique pour apprendre les jeunes filles du Canada à jouer comme elle, eh bien Jésus se met à lui parler en direct, à lui dicter des messages qu'elle doit écrire, parce qu'ils devront être publiés plus tard. Et son père spirituel, un excellent jésuite, le père de Parvillers, la confirme dans l'idée que c'est bien Jésus qui lui parle. Non pas en voix off, mais des paroles qui s'imposent à son esprit et qu'elle écrit sur l'ordre de Jésus. Ils seront publiés un an avant sa mort, en 1948, son nom d'auteur. Et après sa mort, 6 autres tomes paraîtront sous le nom que Jésus lui-même a voulu, lui et moi. Alors, cette personne, évidemment, cette fille, avait énormément de travail. Il fallait qu'elle compose ses pièces en 3 actes, bien faites, avec beaucoup d'humour. Elle organisait ses tournées, elle organisait les répétitions, elle fabriquait elle-même les décors et les costumes, qu'elle transportait dans des valises énormes à travers le monde. Mais Jésus lui demande de vivre davantage recueilli. Il ne lui reproche pas d'avoir du succès sur les planches, non, parce que c'est sa façon d'évangéliser. Mais elle devrait davantage fermer les yeux quand elle vient de communier, par exemple, au lieu de regarder autour d'elle. Tu devrais penser davantage à ma présence. Tu devrais, lorsque tu es dans le métro, lorsque tu es dans la vie, tu devrais de temps en temps, le plus souvent possible, penser que nous sommes à deux. Par exemple, un jour, qu'elle pense que ses colis sont un peu lourds, et Jésus lui fait entendre « Nos paquets, Gabriel, nous sommes à deux ». Eh bien, je vous parlerai de temps en temps de Gabriel Bossis et de ses petits volumes « Lui et moi » que vous pouvez encore trouver aux éditions Beauchesne. Je connais des moines, c'est d'ailleurs par les moines que j'ai appris l'existence de ces petits volumes. Il y a des moines qui
depuis des années, se servent de ces petits messages de Jésus pour faire oraison. Oui, Vierge Marie, Sainte Marie, Mère de Dieu, prie pour nous, pauvres pécheurs, pour que nous aussi, nous sachions nous recueillir dans notre vie pleine d'occupations et vivre avec Jésus, ton enfant, ce merveilleux colloque que nous sommes tous invités à vivre. Celui qui mange ma chair et boit mon sang demeure en moi et moi en lui. Nous sommes le temple de Jésus. Jésus réside dans les tabernacles, mais le tabernacle dans lequel il préfère habiter, c'est notre cœur. Et malheureusement, nous le laissons trop souvent seul. C'est ce que dit Jésus à Gabriel Bossis. Tu me laisses seul alors que j'attends ta visite. Et lorsque tu me rends une visite dans ton cœur, je te dis avec beaucoup de tendresse, je t'attendais, Gabriel. Je t'attendais, ma Gabrielle. Que notre prière mariale nous amène à vivre comme la Vierge Marie, en dialogue quasi continuel avec ce Jésus qui nous aime et qui nous habite.

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Je vous ai déjà parlé de cette femme merveilleuse, Gabrielle Bossis, qui, à 49 ans, pour faire plaisir à son curé, s'est mise à composer des comédies qu'elle a jouées à travers le monde pour faire connaître le message de Jésus. Elle avait un succès extraordinaire. Elle faisait rire son public aux éclats. Elle dansait. Elle composait des chorégraphies. Et tout cela avec une fougue, un entrain extraordinaire. Ce qui ne l'empêchait pas d'avoir une vie intérieure extrêmement profonde. Et voilà qu'en 1936, sur un paquebot qu'elle prend pour aller faire une tournée artistique au Canada, Jésus se met à lui parler en direct. Et son père spirituel, le père de Parvillers, un excellent jésuite, la confirme dans l'idée que c'est vraiment Jésus qui lui dicte des messages qu'elle doit publier plus tard, lui dit-il, parce que j'étais choisi pour montrer que la vie spirituelle, que l'intimité avec moi est possible dans une vie extrêmement occupée comme la tienne, une vie de comédienne. Elle composait des comédies, elle fabriquait les décors et les costumes qu'elle transportait dans des valises énormes à travers le monde. Et Jésus lui enseigne à vivre davantage un cœur à cœur avec lui. Et il arrive à Jésus de lui confier la joie avec laquelle il a inventé l'Eucharistie pour se donner à nous. C'est un message que Jésus lui donne en 1948, en mai 1948. Faites Dieu. Jésus lui dit, place-toi près de moi, où est Jean, pendant que j'invente mon Eucharistie. Regarde ma joie. Je ne sens même plus penser à mon atroce passion qui va commencer tout à l'heure. Je passe tout entier dans l'amour des hommes, non seulement des 11, mais de tous les hommes à venir jusqu'au dernier, du dernier temps. Tu comprends? C'est comme si tous je vous prenais dans mon corps en vous promettant d'en être les membres. Oh oui, Jésus, dans son cœur humain, a inventé ce moyen de venir se loger au plus intime de notre être pour le vivifier, pour que nous puissions vivre de sa vie, pour que nous puissions réaliser des choses que sans lui nous ne pourrions pas faire. Il l'a dit d'ailleurs ce soir-là à ses apôtres, « Sans moi vous ne pouvez rien faire ». C'est Jésus qui se propose de venir prier en nous, aimer en nous, être patient en nous, être plein de miséricorde en nous. Il fait passer en nous sa vie. Et lorsque la Sainte Vierge a appris que son fils avait inventé l'Eucharistie, comme elle a dû jubiler, mais qu'il est génial mon enfant, et dire que c'est moi qui ai formé son cœur, je ne savais pas qu'un jour il ferait des choses aussi formidables. Il a inventé l'Eucharistie pour que je ne sois pas la seule à avoir ce privilège de l'avoir porté dans mon corps, dans mon ventre. Il va se loger dans le corps de tous ses amis, de tous ses frères, de toutes ses sœurs, qu'il veut sauver, diviniser, vivifier de sa vie divine. Oh, lorsque nous récitons notre chapelet, essayons de rejoindre Marie dans sa joie d'avoir connu l'Eucharistie. Ô mon enfant, comme tu es merveilleux. Et nous lui disons, réjouis-toi Marie, comblée de grâce, le Seigneur est avec toi. Tu es bénie entre toutes les femmes et béni le fruit de tes entrailles, ce Jésus qui a inventé l'Eucharistie pour venir en nous. Sainte Marie, Mère de Dieu, prie pour nous pauvres pécheurs pour que nous profitions de cette Eucharistie et que nous puissions rejoindre la joie de Jésus se donnant à nous, inventer l'Eucharistie pour se donner à nous. Et une autre fois, Gabrielle Bossis entend Jésus lui dire, et ça c'était l'année suivante, en 1949, un an avant sa mort, « As-tu pensé quelquefois au poids d'amour qui a pu me faire arriver à l'institution du sacrement de l'Eucharistie ? Je brûlais d'être à vous,
de rester en votre possession jusqu'au dernier jour, d'être comme votre chose prise, mangée et bue, d'être enfermé dans votre maison d'église, de vous y attendre, de vous y écouter, de vous y consoler dans la plus intime des unions. Oui, demandons souvent à la Vierge Marie, lorsque nous récitons notre chapelet, de communier à la joie avec laquelle Jésus se donne en nous et d'être capable de réjouir Jésus en recevant le plus souvent possible et avec le plus de dévotion possible ce corps que Marie a formé dans son ventre et que Jésus a décidé de nous donner en nourriture et de nous donner son sang en boisson. Celui qui mange ma chair et boit mon sang demeure en moi, et moi en lui. Moi je vais faire le travail en lui. Sainte Marie, prie pour nous pauvres pécheurs qui profitons trop peu de l'Eucharistie. Apprends-nous à manger ce corps et à boire ce sang avec la joie que tu avais toi-même lorsque tu communiais des mains de Saint-Jean.

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Je vous parlais la fois dernière de la joie avec laquelle j'ai eu à instituer l'Eucharistie pour se donner à nous. Je voudrais vous parler aujourd'hui de la joie avec laquelle il se donne à nous chaque jour, si nous le désirons. Lorsque nous nous réveillons, fait remarquer Jésus à Gabriel Bossis, nous devrions penser à la joie qu'il a déjà dans le tabernacle, à la pensée qu'il va se donner à nous. Il est le plus heureux. Il attend en quelque sorte ce moment de joie où il veut se donner à nous avec la tendresse d'un époux qui se donne à son épouse en disant « Ceci est mon corps donné pour toi, offert, livré pour toi ». C'est ce que dit par exemple Jésus un jour de jeudi saint à Gabriel Bossis. « Prends un langage nouveau ce soir du jeudi saint. » Pour me témoigner ta reconnaissance amoureuse, tant d'hosties reçues, le plus heureux de nous deux, c'est moi. Et l'année suivante, en 1944, il lui dit encore le jeudi saint, « L'Eucharistie, c'est pour te consoler de n'avoir pas été sur terre pendant mes 33 ans. Tu aurais été si heureuse de me voir comme me voyait Madeleine. » Sois donc heureuse de me posséder, c'est le même moi. Oh oui, lorsque nous communions, n'oublions jamais que le plus heureux, c'est Jésus. Et lorsque nous nous recueillons, après avoir communié, pensons à la joie avec laquelle il se trouve en nous pour nous transfigurer, nous transformer en lui. Et faisons silence en pensant qu'il est là et qu'il est heureux de se donner à nous, de faire son travail. Nous ne sentons pas son travail. Il est comme un chirurgien qui opère un malade, un patient, en l'endormant. Ne cherchons pas à sentir ce qu'il fait. Ce qui est sûr, c'est qu'il fait son travail divin et qu'il le fait avec joie et que nous devrions nous réjouir à la pensée qu'il est le plus heureux lorsque il se trouve dans notre cœur. Et alors, demandons à la Sainte Vierge, lorsque nous récitons le « Je vous salue Marie », de communier à la joie avec laquelle elle communiait elle-même des mains de Saint Jean, car elle avait bien compris que son enfant Jésus, que son Fils, qui était aussi le Fils du bien, le Fils de Dieu, était heureux de se donner. Elle n'était pas jalouse, oh non, au contraire. Elle disait à son Fils, « Allez, mon enfant, fais bien ton travail de sauveur, de Messie. Viens transformer le cœur de tous ceux auxquels tu te donnes dans l'Eucharistie. Réjouis-toi, Marie, comblée de grâce. Le Seigneur est avec toi. » Tu es bénie entre toutes les mamans d'avoir un enfant si merveilleux, Jésus, qui se donne à nous. Sainte Marie, Mère de Dieu, prie pour nous pauvres pécheurs, pour que nous aussi nous profitions bien de nos Eucharisties, de nos communions, que nous ne laissions pas distraire. C'est un reproche que Jésus fait à Gabriel. Que je te parle dans la maison, il faut que tu sois là, ne sois pas distraite quand tu as communié. Quitte tes petits soucis, entre dans les miens, la perte des âmes. Ne regarde pas les autres communier, ce n'est pas le moment. C'est comme si tu regardais par la fenêtre alors que tu reçois quelqu'un chez toi, c'est à peine poli. Quand tu fermes les yeux, c'est comme si tu te mettais à mon service. Quand tu regardes dehors, ce n'est plus nous. Ce n'est plus nous, nous ne sommes plus à deux, tu t'éparpilles. Oh oui, que la Vierge Marie nous aide à bien communier, à faire la joie de Jésus qui se donne à nous avec joie. Mais nous pouvons le rendre encore plus heureux lorsque nous participons à sa joie de se donner à nous. Et que nous lui disons avec confiance et amour, Jésus, mon Sauveur, fais ton travail de Sauveur dans mon cœur.

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Auditrice et auditeur de Radio Espérance, bonsoir ou bonjour, et je vous présente en ce mardi 28 septembre d'abord la lecture du martyrologe romain de ce jour, martyrologe pour l'Église universelle, suivi de quelques brefs commentaires. 28 septembre, 1. Mémoire de Saint Venceslas, martyr, duc de Bohême, élevé par sa grand-mère, sainte Ludmilla, dans la sagesse divine et humaine. Il se montra sévère pour lui-même, pacifique dans l'administration de son pays, plein de bonté pour les pauvres. Il racheta des foules d'esclaves païens sur le marché de Prague pour qu'ils soient baptisés. Après bien des difficultés supportées pour gouverner ses sujets et les instruire de la foi chrétienne, il fut trahi par son frère Boleslas est tué par des sicaires dans l'église de Boleslava en 935. 2. Mémoire de Saint Laurent Ruiz de Manille et de 15 compagnons prêtres, religieux et laïcs martyrs. Après avoir semé la foi chrétienne dans les îles Philippines, Formose et les îles du Japon, ils consommèrent leur martyre pour l'amour du Christ à Nagasaki, en vertu d'un décret du chef suprême Tokugawa Ieyasu, à des jours différents, entre 1633 et 1637, mais sont commémorés dans une même vénération ce jour. 3. À Calydon, en Pisidie, au IVe siècle, les saints frères Alphée, Alexandre et Zosime martyrs. 4. Dans la vieille Laure près de Bethléem, vers 350, Saint Chariton, abbé, assidu à la prière et au jeûne et fondateur de plusieurs laures dans le désert. 5. À Bologne, en Émilie, au VIe siècle, Saint Zamin, vénéré comme le premier évêque de cette cité. 6. À Toulouse, après 411, Saint Exupère, évêque, qui consacra une basilique en l'honneur de Saint Saturnin et lors d'une invasion des barbares, se montra un ardent défenseur de la cité. Selon Saint Jérôme, autant il était ménagé pour lui-même, autant il se montrait généreux pour les autres. 7. À Bethléem, commémoraison de Sainte Eustochium, vierge, qui, avec Sainte Paola, sa mère, se rendit de Rome auprès de la crèche du Seigneur, pour ne pas manquer des conseils de leur maître spirituel, Saint Jérôme. Et c'est là que vers 419, brillante de mérite éclatant, elle s'en alla vers le Seigneur. 8. À Genève, après 459, Saint Salonius, évêque, fils de Saint Eucher de Lyon, il mena d'abord la vie monastique à Lérins, puis, devenu évêque, s'attacha à la doctrine du pape Saint Léon le Grand et écrivit une exposition mystique de deux livres des Écritures. 9. À Ries, en Provence, après 485, Saint Faust, évêque, précédemment abbé de Lérins, il écrivit contre les Ariens, sur le Verbe de Dieu fait chair, et sur le Saint-Esprit, consubstantiel au Père et au Fils et coéternel, il fut envoyé en exil par le roi arien Euric. 10. À Lyon, vers 658, Saint Chamond, évêque, exécuté à Mâcon pour des motifs surtout politiques et considéré comme martyr. 11. À Salzbourg, en Bavière, au 8e siècle, les saints Gisilaire, prêtre, et Cunial, tous les deux prêtres qui apportèrent leur aide à l'évêque Saint-Rupert. 12. Près de Mayence en Rhénanie, vers 782, Sainte Lioba, vierge, qui fut appelée d'Angleterre.

0: en Germanie par son parent Saint Boniface et placée par lui à la tête d'un monastère à Tauberg, où elle dirigea les servantes de Dieu sur la voie de la perfection par sa parole et par son exemple. 13. À Pavie, en Lombardie, l'an 1494, le bienheureux Bernardin de Feltre, prêtre de l'ordre des mineurs, qui parcourut à pied le centre et le nord de l'Italie, prêchant avec succès, multipliant les monts de piété pour lutter contre l'usure, et fut appelé par le pape Sixte IV, en raison de son esprit pacifique, pour apaiser les discordes civiles. 14. À Madrid, en 1624, Saint-Simon de Rojas, prêtre de l'ordre de la Sainte Trinité pour le rachat des captifs. Confesseur de la reine d'Espagne et attaché à la cour, il ne voulut jamais de carrosse ni de rétribution, mais, dans les splendeurs royales, se montra toujours humble, pauvre, miséricordieux envers les pauvres et d'une ardente piété. 15. À Nagasaki au Japon, en 1630, les bienheureux Jean Soazaburo, catéchiste, et saint compagnon martyr décapité pour le Christ. 16. En Espagne, en 1936, les bienheureux martyrs François-Xavier Ponsa Casalarche, religieux de l'ordre de Saint-Jean de Dieu, à Saint-Félix de Codine, en Catalogne. Joseph Taraz Coma Posada, religieux de la Compagnie de Jésus à Valence. Amalie Abad Casamprepre, mère de famille, à Benilup, en Galice. Tous trois, victimes de la persécution dirigée contre l'Église au cours de la guerre civile. Enfin, 17, au camp de concentration de Karadatsar, dans le Kazakhstan, en 1949. Le bienheureux Nicetas Butka, évêque et martyr, qui exerça son ministère d'abord au Canada, puis en Ukraine, parmi les fidèles catholiques de rite byzantin, et envoyé en déportation par le régime soviétique athée, il supporta tous les sévices avec force d'âme jusqu'à la mort. Et ailleurs, d'autres saints martyrs, confesseurs de la foi, ainsi que des saintes vierges. Nous avons donc aujourd'hui deux mémoires. C'est plutôt rare que nous ayons deux mémoires liturgiques le même jour. Cela veut dire que deux de ces saints sont en mémoire liturgique dans le missel, qui nous aide à célébrer la messe. Il y a un certain nombre de membres du martyrologe romain qui sont retenus par la liturgie de l'Église catholique pour en faire une fête ou bien une mémoire. Une mémoire qui est quelquefois une mémoire facultative. Eh bien, ces deux mémoires, c'est celle de Saint Venceslas, martyr en Bohême, et celle de Saint Laurent Ruiz de Manille et de ses 15 compagnons. Le roi de Bohême fut élevé par sa grand-mère, qui s'appelle Sainte Ludmilla, qui lui donna le goût de la dévotion, de la piété et du service d'autrui. Mais son frère Boleslas et sa mère étaient à la tête d'un parti plutôt antichrétien, comme il y en eut souvent au cours de l'histoire dans ces régions de Bohême. Sainte Ludmilla fut tuée par deux seigneurs païens sur l'instigation de la maman de Venceslas, Draomira. Venceslas, devenu roi, prit aussitôt des mesures sévères. Il se réconcilia avec sa mère et gouverna le pays en souverain chrétien et d'une grande piété. Vous avez entendu tout à l'heure dans l'éloge qu'il lui arrivait souvent de racheter des esclaves sur le marché de Prague pour les élargir, leur rendre la liberté et les faire baptiser. Son étroite collaboration avec l'Église, sa sévérité à l'égard des nobles qui étaient quelque peu indisciplinés et sa politique envers le roi allemand Henri Ier assurèrent une grande paix pendant un bon moment. Mais l'opposition se réveilla, menée par son frère Boleslas. Venceslas fut tué devant le porche de l'église de Boleslava, tout près de Prague. Il avait jeté son épée au premier coup reçu en disant « Un chrétien ne peut être fratricide ». Et il expira en demandant le pardon de Dieu pour son assassin. Canonisé avec le titre de martyr, très vite après sa mort, il devint le patron de la Bohême. Et la couronne des rois de Bohême fut appelée couronne de Saint Venceslas. Voilà, mes amis, un saint roi qui a été martyr, victime de son dévouement et de sa foi devant certains courants païens, qui est très très aimé et très vénéré en Bohême. Vous vous souvenez peut-être d'avoir vu quelque chose dans les transmissions que l'on nous fait, les nouvelles, dans les nouvelles que l'on nous écrit ou que l'on nous donne par radio ou télévision interposée, vous avez remarqué que le pape Benoît XVI a fait un pèlerinage très notoire dans ce pays et il a célébré la Sainte Messe le dimanche sur une esplanade à l'honneur de Saint Venceslas, ce prince de Bohême qui est très très aimé, très aimé. Nous avons aussi la mémoire liturgique de ces saints de Manille, Laurent Ruiz et 15 compagnons, parmi lesquels je vous fais grâce des noms, parmi lesquels 5 prêtres, plusieurs religieux et des laïcs, hommes et femmes martyrs. Ils avaient contribué à développer la foi catholique dans les Philippines, dans l'île de Formose et dans certaines îles du Japon, et c'est là qu'ils durent consommer leur martyre pour l'amour du Christ à Nagasaki même. En 1633, en 35 et en 37, à des jours, ils ont été tués à des jours différents. Et ils sont tous ensemble commémorés ce jour, aujourd'hui. Nous avons ensuite un autre martyr en Pisidie, c'est-à-dire le pays de la Turquie actuelle, au IVe siècle. Ce sont des frères Alphée, Alexandre et Zosime, martyrs. Moi, je n'en sais pas plus, je ne sais que leur nom. Mais ils ont été des martyrs de cette époque glorieuse d'une église très vigoureuse dans ce pays. Nous avons encore, en 1630, le bienheureux Jean Sozaburo, catéchiste, et 5 de ses compagnons, martyrs, qui furent décapités pour le Christ à Nagasaki, au Japon. De même que, en 1936, un groupe de 3 Espagnols, un frère de Saint Jean de Dieu, un père jésuite et une mère de famille à Mali, qui furent victimes de la persécution dirigée contre l'Église au cours de la guerre civile espagnole qui a fait beaucoup de victimes. Et enfin, plus proche de nous, tout proche de nous, en 1949, au camp de concentration de Karadatsar, dans le Kazakhstan, le bienheureux Nicetas Budka. Ah, ça c'est un grand monsieur, qui était un évêque, qui avait fait son ministère d'évêque au Canada, parmi les fidèles ukrainiens de rite byzantin, qu'on appelle les gréco-catholiques, qui sont des catholiques, tout à fait en communion avec l'Église catholique de Rome, mais qui ont gardé leur tradition liturgique byzantine. Voilà pourquoi on les appelle les gréco-catholiques. ou les catholiques byzantins. Et ils sont assez nombreux en Ukraine. Beaucoup se sont expatriés au Canada et il avait fait son ministère surtout au Canada et ensuite en Ukraine parmi les fidèles catholiques de rite byzantin. Et c'est là qu'il fut arrêté au moment de la persécution qui était commanditée par le système soviétique de l'époque à la suite des méfaits de Staline, etc. Et il fut envoyé en déportation par ce régime soviétique. Et c'est là qu'il a supporté beaucoup de sévices jusqu'à sa mort. Et il est considéré comme un martyr et il est très vénéré par les gréco-catholiques ukrainiens. Eh bien, voilà un groupe important de plus de 30 martyrs aujourd'hui. Nous avons également d'autres chrétiens qui ont porté témoignage de la foi catholique, qui ne sont pas morts martyrs en donnant leur vie qui leur a été retirée de manière violente, comme Jésus sur la croix, mais c'est ce qu'on appelle des confesseurs de la foi. Alors il y a plusieurs catégories de personnes, si vous permettez, je reprends rapidement la liste pour les situer un peu. Nous avons à Bologne, c'est dans l'Émilie, dans la plaine du Pô, au IVe siècle, saint Zama, qui est le premier évêque de la cité de Bologne. Voilà un fondateur d'église, Zama. À Toulouse, nous avons Saint-Exupère, qui lui aussi a travaillé à la suite de saint Saturnin, le premier évêque de Toulouse, a travaillé ardemment à faire développer la foi catholique dans la région de Toulouse. Et il a été un ardent défenseur de la cité au moment de l'invasion des Wisigoths. Saint Jérôme en parle. Saint Jérôme, le grand auteur, docteur de l'Église, il nous dit que autant il était pour lui-même, il ne se ménageait pas lui-même, autant il ménageait les autres. Il ménageait les autres. Il était généreux pour les autres et assez austère pour lui-même. Saint-Exupère, qui a fait bâtir une église, une basilique, sur le tombeau de saint Saturnin, le fondateur de l'église de Toulouse. Nous avons également à Genève saint Salonius, au milieu du 5e siècle, fut envoyé à l'Érins pour avoir une formation. Il a suivi beaucoup la doctrine des papes, notamment de saint Léon le Grand, et il a même exposé des commentaires sur le livre des Écritures. Saint Salonius, évêque de Genève. Voilà un évangélisateur. De même que Faust de Ries, qui était lui-même également un produit du monastère de l'Érins, et qui fut évêque de Ries à la suite de saint Maxime de Ries, qui était lui-même également un ancien moine de l'Érins. Vous voyez ce que je vous disais tout à l'heure se confirme tout à fait. Et Ries était un petit évêché de ces sept ou huit évêchés qui étaient des suffragants de l'archevêque d'Embrun. Alors il y avait des petits évêchés comme Digne, Sisteron, Forcalquier, Sénès, Ries, Valensole, Grasse, Vence, Nice, à l'époque, etc. Et Faust de Ries, un de ces évêques de Ries, et il a eu un rôle assez important pour défendre l'orthodoxie de la foi catholique contre l'hérésie des Ariens concernant le Verbe de Dieu fait chair. Vous savez que Arius déniait le caractère de Dieu à Jésus. Jésus n'était plus qu'un grand homme. Et pour également la réflexion sur le Saint-Esprit consubstantiel au Père et au Fils et co-éternel, cet homme de Ries, cet évêque, a écrit des choses très déterminantes pour préciser encore la foi catholique qui avait été affirmée par les pères du Concile de Nicée, Constantinople, etc. Et il fut envoyé en exil par le roi arien Euric, qui sévissait dans le sud de la France. Ah, il l'a liquidé, il l'a envoyé en exil. Saint Chamond, en 658, évêque à Lyon, fut exécuté dans des conditions un peu curieuses, de motifs politiques mélangés à des motifs religieux. Ça n'est pas toujours très clair, mais il est quand même considéré comme un martyr. Saint Chamond, évêque de Lyon, qui a donné son nom, donc, à la ville qui porte son nom, à côté de Saint-Étienne. Nous avons ensuite à Salzbourg, en Bavière, dans l'église de Bavière, au moment où elle se développait, au 8e siècle, deux saints prêtres, Cunial et Gilisère. Ce sont deux saints prêtres qui ont été des missionnaires en Bavière et qui ont apporté une aide précieuse à l'évêque de Salzbourg, qui s'appelait Saint Rupert à l'époque. Nous avons le bienheureux Bernardin de Feltre en Italie, à Pavie, en Lombardie, à la fin du XVe siècle. Ce Bernardin de Feltre était un prêtre franciscain de l'ordre des mineurs. Et ça a été un grand évangélisateur, au cœur très joyeux, au cœur franciscain merveilleux, et il a parcouru tout le nord de l'Italie. Il a prêché dans quantité de paroisses, et il a établi et développé ce qu'on appelle les monts de piété. Savez-vous ce que c'est ? Avez-vous visité des monts de piété en passant dans ces pays du nord de l'Italie, au sud des Dolomites? Les monts de piété, ce sont comme une série de petits oratoires que l'on fait comme un chemin de la croix, sur une colline, où on peut monter doucement et aller d'une petite capelotte à l'autre petite capelotte, et on va prier et on peut déposer des offrandes. C'était pour lutter contre l'usure, afin de recueillir des dons et de faire des prêts non usuriers à ceux qui avaient besoin qu'on leur prête d'argent. Et c'est un homme qui a été même appelé par le pape, en raison de son esprit pacifique, pour apaiser des discordes civiles entre certaines villes des États pontificaux. Saint Bernardin de Feltre, des monts de piété. Et à Madrid, en 1624, nous avons un prêtre de l'ordre de la Trinité. L'ordre de la Trinité, c'est le premier des ordres mendiants. Les ordres mendiants qui se constituèrent à la fin du XIIe et pendant le XIIIe siècle sont importants. Nous avons l'ordre des franciscains, l'ordre des dominicains, l'ordre des servites de Marie, mais le premier de ces ordres, c'est l'ordre des trinitaires, qui avait un rôle particulier pour le rachat des captifs. Eh bien, ce prêtre Simon de Rojas, ou de Rojas, de l'ordre de la Sainte Trinité pour le rachat des captifs, fut le confesseur de la reine d'Espagne, et donc attaché à la cour. Mais il a vécu dans ce milieu, il a vécu d'une manière humble, pauvre, miséricordieux envers les pauvres, et d'un témoignage de piété extraordinaire. Il a fait beaucoup de bien à tout ce grand monde de la reine et du roi d'Espagne. Saint Simon de Rojas. Nous avons ensuite, et je termine par là, deux vierges. Une à Bethléem en 419, c'est Sainte Eustochium. C'est la fille de Sainte Paula, cette grande gent dame romaine, très fortunée, qui avait donné ses biens aux pauvres. Lorsqu'elle est devenue veuve, elle est partie avec sa fille auprès de Saint Jérôme qui étudiait, qui faisait des études notamment de la Bible, la traduction de la Bible, la Vulgate, et il travaillait là-bas, c'était un bourreau de travail, et comme Saint Jérôme avait été pendant longtemps à Rome, il était un peu le directeur spirituel, on dirait aujourd'hui, ou le conseiller spirituel de ces dames. Et elles ont voulu aller vers lui, et là-bas elles ont fondé, de leur bien, un monastère où beaucoup de ces saintes femmes romaines sont venues. Et Sainte Eustochium est une de ces femmes-là, elle était vierge elle-même, et elle a été considérée comme une perle, une femme délicieuse, une perle qui a fait un bon témoignage de vie chrétienne dans ce pays. Et nous avons également Sainte Lioba, qui est une vierge, grande évangélisatrice en Germanie. Notamment dans la région de Rhénanie, de Mayence. Elle avait été appelée avant 782, elle est morte en 782, voyez, à l'aube de Charlemagne. Charlemagne, qui a été couronné en 800, vous savez. Alors là, c'était l'époque où on évangélisait beaucoup dans cette région de Germanie. Et Saint Boniface était devenu, nommé directement par le pape, grand évangélisateur exceptionnel. Et cet homme, Saint Boniface, qui a fait beaucoup pour l'évangélisation de ces pays, je vous l'ai déjà dit une ou deux fois, a fait venir d'Angleterre, puisque lui-même était anglais d'origine, et il a fait venir des amis qu'il avait en Angleterre, notamment cette femme, Sainte Lioba, qui est une femme d'une intelligence remarquable et d'une capacité extraordinaire. Elle a servi le Seigneur et l'Évangile en dirigeant un monastère devenu très important, et elle a poussé beaucoup de gens sur les voies de la perfection. Sainte Lioba, priez pour nous, ainsi que tous les autres saints et saintes que nous venons d'évoquer. Je vous dis à bientôt.
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1: C'est à la qualité de nos relations que nous pouvons mesurer notre progrès spirituel, le degré de sainteté de nos vies. La charité est en effet l'essence de la sainteté. On peut dire, quand on contemple Marie, qu'elle était une femme de relations, capable d'établir des rapports cordiaux avec toute personne. Elle avait les mêmes sentiments que Jésus et imitait son exemple. Pour nous aussi, chrétiens, Jésus est le critère qui permet d'établir la qualité de nos relations. L'Évangile nous présente l'extraordinaire personnalité de Jésus, capable d'entrer en relation avec chacun, hommes et femmes, petits et grands, justes ou pécheurs. Il était doux, humble, bon et compréhensif à l'égard de tous. Une personne de paix, jamais tourmentée ni préoccupée. C'est ainsi que nous voyons Marie. Elle a les mêmes sentiments que son fils et exprime calme, bonté, disponibilité. Nous pouvons nous aussi apprendre à créer des relations bonnes et sereines, ou les améliorer progressivement par un lent et constant travail sur nous-mêmes. Cependant, il est important de soigner notre vie intérieure par la prière, pour nous former un cœur bon et sensible, désireux d'aimer et de recevoir l'amour. Nous souhaitons tous vivre auprès de personnes qui nous accueillent et nous aiment.
0: À présent, nous nous unissons en prière avec le monde entier en renouvelant notre consécration à Marie.
2: Vierge Immaculée, Mère de Dieu et de l'humanité, je t'accueille comme don de Jésus sous la croix et je me confie entièrement à toi. Je t'offre toute ma vie, ce que je suis, ce que j'aime et ce que j'ai, afin que resplendisse en moi la beauté du Christ. Aide-moi à être docile à l'Esprit et à vivre avec joie ma vocation dans l'Église, afin de collaborer à ta mission maternelle et d'orienter vers Dieu le cœur de tout homme. Toi qui as guidé Saint Maximilien Kolb pour aimer sans mesure, enseigne-moi à être témoin de l'Évangile et à faire de ma vie un don. Je te confie les personnes que je rencontrerai et je t'offre le travail, les joies et les souffrances de cette journée. Ô Marie, conçue sans péché, prie pour nous qui avons recours à toi et pour ceux qui n'ont pas recours à toi.
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1: Jésus a subi une mort violente pour être resté fidèle à la vérité qu'il a prêchée tout au long de sa vie et pour avoir fait le bien. Il fut persécuté pour avoir montré un visage de Dieu différent par ses actions qui reflétaient la bonté même du Père. Tout cela irritait ceux qui revendiquaient la suprématie de la foi et s'imaginaient que le pouvoir politique était inébranlable. Jésus a vécu en fonction des autres. Il se livra à la croix afin que tous obtiennent le pardon de leurs péchés. Cette offrande de soi venait dans la droite ligne de sa vie de service. Celle-ci n'avait rien d'absurde et sa fin n'a rien d'inattendu et de tragique. C'est le pardon de Dieu et la réconciliation avec lui qui se trouve au cœur de cette célébration de la Passion. Un monde réconcilié, donc un monde différent, est possible. L'image de Notre-Dame des Douleurs nous enseigne comment rester confiant et fort dans les épreuves et dans les souffrances que la vie nous présente. En elle, l'amour n'est pas entaché par l'égoïsme qui emprisonne et bloque l'âme. Son cœur reste fidèlement à côté de celui de son Fils. Il souffre, porte la croix et ressent dans sa propre chair toutes les blessures de Jésus. À compter de ce jour, Marie continue à être pour nous un modèle et une mère, et cela pour toujours.
0: À présent, nous nous unissons en prière avec le monde entier en renouvelant notre consécration à Marie.
2: Vierge Immaculée, Mère de Dieu et de l'humanité, je t'accueille comme don de Jésus sous la croix et je me confie entièrement à toi. Je t'offre toute ma vie, ce que je suis, ce que j'aime et ce que j'ai, afin que resplendisse en moi la beauté du Christ. Aide-moi à être docile à l'Esprit et à vivre avec joie ma vocation dans l'Église, afin de collaborer à ta mission maternelle et d'orienter vers Dieu le cœur de tout homme. Toi qui as guidé Saint Maximilien Kolb pour aimer sans mesure, enseigne-moi à être témoin de l'Évangile et à faire de ma vie un don. Je te confie les personnes que je rencontrerai et je t'offre le travail, les joies et les souffrances de cette journée. Ô Marie, conçue sans péché, prie pour nous qui avons recours à toi et pour ceux qui n'ont pas recours à toi.
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1: Au printemps 1916, les trois enfants, Lucie, Françoise et Jacinthe, aperçurent un jeune homme d'une blancheur étincelante venir à eux. Il se présenta comme l'ange de la paix. Lucie, 20 ans plus tard, révéla au monde cette apparition céleste. Elle écrivit « Il nous dit, priez avec moi ». Il s'agenouilla, il inclina la tête jusqu'à terre et nous fit répéter 3 fois ces mots « Mon Dieu, je crois, j'adore, j'espère et je vous aime. Je vous demande pardon pour ceux qui ne croient pas, n'adorent pas, n'espèrent pas et ne vous aiment pas. » Ces paroles se gravèrent de telle manière dans notre esprit que jamais nous ne les avons oubliées. Et depuis lors, nous restions longtemps prosternés, répétant ces prières, parfois jusqu'à tomber de fatigue. Plus tard, dans son 4e mémoire, Lucie précisa qu'elle ressentit, ainsi que ses 2 cousins, une force surnaturelle qui la poussait à répéter les paroles de l'ange, faciles à retenir. Car Dieu, en son messager, se révéla un bon pédagogue. Il proposa une prière courte, répétitive et, pour ces raisons, facile à mémoriser. De plus, l'ange la répéta 3 fois. C'était amplement suffisant pour qu'elle restât gravée dans la mémoire toute malléable des 3 enfants. Cette prière, toute simple soit-elle, est loin d'être sans intérêt. Elle est composée de 2 parties symétriques. La première est l'expression de l'orant qui fait résonner en lui ces 2 mots « Mon Dieu ». La seconde est une intercession pour tous ceux qui ne veulent pas prier ou qui ne savent pas s'adresser à Dieu. La succession des 4 verbes « Je crois, j'adore, j'espère et je vous aime » porte à la réflexion. On y retrouve bien sûr les 3 vertus théologales dans l'ordre scripturaire. Saint Paul, dans la première épître aux Corinthiens, écrivait « Or ces 3 vertus, la foi, l'espérance et la charité demeurent, mais la charité est la plus excellente des 3. » L'ange ajouta à ce trio l'adoration. Il ne faudrait pas faire de cette dernière une vertu, elle est un état d'esprit, une forme de prière. Elle est en fait une conséquence de la foi. On pourrait ainsi paraphraser la première partie de cette prière. « Mon Dieu, je crois que tu es mon Créateur et mon Sauveur. Tu es si grand, et moi, je ne suis qu'une pauvre créature. Je ne peux que me prosterner devant toi. Te contempler est tout mon bonheur. J'espère qu'à la fin de ma vie, je pourrai te voir dans ta gloire. Pour les biens que tu me promets et pour tous ceux que tu me dispenses dès maintenant, je te loue. Je t'aime, non pas seulement pour tes dons, mais parce que tu es un Dieu d'amour. Comment pourrais-je ne pas partager ton désir de te faire connaître? Comment pourrais-je ne pas être attristé devant la multitude de ceux qui t'ont chassé de leur vie? » Il serait erroné de penser que l'oraison est réservée aux religieux aguerris, ayant derrière eux de longues années de pénitence et de méditation. Un enfant, même tout jeune, non seulement peut entrer dans cette prière, mais par son état naturel de dépendance, par sa sensibilité, peut nous donner des leçons. Hortense, une petite fille de 9 ans, l'âge de Lucie, au moment des apparitions de l'ange, témoignait récemment. « Pendant ce temps d'adoration, je me suis senti comme si Jésus était en face de moi et me parlait. J'ai dit tout ce que j'avais sur le cœur, et maintenant, je me sens mieux. » Depuis quelques années, des communautés proposent aux jeunes enfants des temps de prière silencieuses devant le Saint-Sacrement. Pour les plus petits de 4 à 6 ans, ce moment de recueillement est court, la forme est toute simple. Elle peut se réduire à un baiser envoyé à Jésus, présent dans l'hostie exposée. Les enfants de Fatima, plus âgés, pouvaient réciter une petite prière qu'ils répétaient jusqu'à l'épuisement. Ils le faisaient à genoux, la face contre terre. François ne restait pas longtemps dans cette position. Très vite, il avait mal au dos et continuait sa prière soit simplement à genoux ou assis. À la suite des 3 pastoureaux, quelle que soit notre position corporelle, disons en toute vérité « Mon Dieu, je crois, j'adore, j'espère et je vous aime. »
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Dieu a tellement aimé le monde qu'il a donné son Fils unique, afin que quiconque croit en lui ne se perde pas, mais obtienne la vie éternelle. Jean 3, 16.

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1: Au printemps 1916, les dernières paroles que l'ange adressa aux trois enfants furent « Les cœurs de Jésus et de Marie sont attentifs aux voix de vos supplications. » Arrêtons-nous un instant sur le début de cette phrase. L'association des deux cœurs n'étonnèrent pas les petits bergers. François ne posa sur ce sujet aucune question à Lucie, ce qui montre que cette expression lui était familière, peut-être plus qu'à nous. Il serait complètement faux d'imaginer que la dévotion au Sacré-Cœur de Jésus aurait été antérieure à celle du cœur de Marie, comme si cette dernière aurait été un ajout plus ou moins récent. En fait, ces deux vénérations se sont développées au même moment, plus exactement, elles furent associées. On sait qu'on doit à Saint Jean Eudes les premières célébrations liturgiques de cette dévotion. Or, dès la fondation de la société de prêtres qui prendront plus tard son nom, il rédigea la prière Ave Cor Sanctissimus et désirait qu'elle fût récitée chaque matin. En voici un extrait. « Je vous salue, ô cœur très saint, je vous salue, ô cœur très doux, je vous salue, ô cœur très humble, je vous salue, ô cœur très aimable et très aimant de Jésus et de Marie. Nous vous adorons, nous vous louons. » Il est remarquable que dans cette prière, les deux cœurs de Jésus et de Marie sont tellement unis que Saint Jean Eudes l'a mis au singulier, louant ainsi le cœur très aimable de Jésus et de Marie. À la fin du XIXe siècle, le culte conjoint des cœurs de Marie et de Jésus connut un grand développement. Dans un opuscule largement publié de cette époque, on peut lire « Le cœur de Marie ne peut que conduire au cœur de Jésus. Ces deux cœurs ne se séparent pas, qui trouvent l'un trouve l'autre. C'est le cœur de Marie qui montre le cœur de Jésus et c'est lui également qui le donne. Toutefois, il ne faudrait pour autant placer les deux dévotions sur un même plan. Celle du cœur de Marie n'est qu'un moyen, seul Jésus, Fils de Dieu, est la finalité. Distinction qu'il ne faut jamais oublier quand on parle du cœur immaculé de la Sainte Vierge. En ce début du XXe siècle, il est probable que le curé de Fatima fut imprégné de cette spiritualité et qu'il la proposa à ses fidèles dans ses sermons et peut-être dans ses cours de catéchisme. Les enfants de Fatima ont certainement entendu parler des cœurs de Jésus et de Marie, mais cela ne suffisait pas pour que cette dévotion leur soit familière. À leur âge, ce que l'on peut voir se retient plus facilement que ce que l'on entend. Les représentations du Sacré-Cœur ne devaient pas manquer, soit à l'église ou même chez eux. En particulier, il connaissait certainement la médaille miraculeuse, même s'il ne la possédait pas. Sur le verso de la médaille, en bas, sont représentés deux cœurs couronnés, le premier entouré d'épines et celui de Jésus, le second transpercé d'un glaive et celui de Marie, suivant la prophétie de Siméon, « Toi-même, un glaive, te transpercera l'âme ». Les deux cœurs sont placés côte à côte, exprimant ainsi que la vie de Marie est une vie d'intimité amoureuse avec Jésus et que chaque chrétien, dans la mesure de ses possibilités, doit suivre cet exemple. Il est bon de noter qu'au tout début des révélations de Fatima, les deux cœurs de Jésus et de Marie sont associés. Ils doivent rester unis dans notre compréhension du message des apparitions. Il faut absolument éviter la juxtaposition simple ou pire encore, la rivalité entre deux dévotions, celle du Sacré-Cœur et celle du Cœur Immaculé. Il ne faut pas distinguer, il faut unir. Cet échange continuel entre ces deux cœurs ne doit pas rester une considération extérieure. Il est un appel à rentrer dans ce courant d'amour. D'où la précision de l'ange, les deux cœurs sont attentifs à vos supplications. Redisons lentement cette phrase qui, par l'intermédiaire des enfants de Fatima, nous est personnellement adressée. Les cœurs de Jésus et de Marie sont attentifs à nos demandes. Louons le Seigneur pour une telle preuve d'amour, et comment avec cette promesse pourrions-nous être écrasés par nos épreuves ?
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C'est de lui et par lui et pour lui, au Seigneur, la gloire pour l'éternité. Romains 11, 36.

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1: La première apparition de l'ange aux trois enfants de Fatima finit par cette affirmation surprenante. Les cœurs de Jésus et de Marie sont attentifs à la voix de vos supplications. On peut diminuer la dimension personnelle, historique de cette phrase et la réduire à un simple constat. Dieu écoute tous ceux qui le prient en vérité. Une telle lecture est ici insuffisante. L'ange a bien donné de la part de son divin Seigneur une mission aux trois enfants. Elle resta encore vague et peu définie en ce printemps 1916. Elle deviendra par la suite plus explicite. Lors de la seconde apparition angélique, il leur sera demandé d'offrir des sacrifices et des supplications pour la conversion des pécheurs, afin d'attirer la paix pour leur pays. Pour l'instant, l'ange leur a seulement demandé de prier. Devant de telles affirmations célestes, la raison humaine défaille. Alors que le monde était plongé dans une guerre meurtrière, alors que le Portugal sombrait dans l'anarchie, alors que les mouvements anticléricaux promettaient la fin proche de l'Église catholique, Dieu envoya un ange, non pas à un résistant politique, non pas à un saint prêtre, mais à trois enfants de moins de 10 ans. Il leur annonça ce qu'ils allaient faire. Leurs prières, leurs sacrifices étaient à ses yeux d'une grande importance et capables de changer le cours de l'histoire. La logique de Dieu n'est pas celle des hommes. Ce qui pourrait paraître aberrant a été une vérité. La foi vive des trois pastoureaux, relayée par celle des humbles pèlerins de la première heure, a redonné l'espoir au peuple portugais. Ainsi s'est réalisée la parole divine exprimée dans le psaume 8 « Jusqu'aux cieux, ta splendeur est chantée par la bouche des enfants, des tout-petits, rempart que tu opposes à l'adversaire où l'ennemi se brise dans sa révolte. » Il est évident qu'à la disparition de l'ange, les trois enfants n'eurent pas conscience de leur mission. Poussés par une force intérieure, ils restèrent prosternés, à genoux, la face contre terre, et répétèrent la prière que le messager céleste leur avait apprise. Comme s'ils comprenaient qu'une lourde tâche leur était confiée, ils se sentirent dépassés par ce qui leur arrivait. Cet état d'esprit est bien décrit par sœur Lucie dans son 4e mémoire. Elle écrivait « Nous restions dans la position où l'ange nous avait laissés, répétant toujours la même prière. La présence de Dieu se faisait sentir d'une manière si intense et si intime que nous n'osions même plus parler entre nous. Le lendemain, nous sentions encore notre esprit enveloppé dans cette atmosphère qui ne disparut que très lentement. Aucun de nous ne parla de cette apparition, ni recommanda aux autres de garder le silence. L'apparition nous l'imposait par elle-même. C'était si intime qu'il nous était difficile de prononcer sur elle le moindre mot. Il fallut attendre une 20aine d'années pour que sœur Lucie révéla cette vision angélique pour la première fois. Non seulement les enfants ne parlèrent pas de l'ange à leurs parents ou amis, mais même entre eux, ils n'osaient pas en faire mention. C'était, suivant l'expression de sœur Lucie, du domaine de l'intime. Les trois enfants étaient très liés et deviendront par la suite de plus en plus unis, mais ils ne partageaient pas tout. Chacun a eu sa propre évolution, sa propre démarche. Dans chacun des petits bergers, la parole de l'ange faisait son travail. Elle ouvrait ses jeunes esprits aux réalités spirituelles, elle leur donnait le goût de la prière et la volonté d'intercéder pour les pécheurs. Tous les trois, chacun à leur façon, commençaient leur avancée vers la sainteté. Prenons le temps d'imaginer ces trois petits bergers en silence ou récitant la prière de l'ange, leur esprit entièrement tourné vers le ciel. Admirons leur concentration peu commune à des enfants de leur âge, leur confiance, leur soumission aimante. Demandons aux bienheureux François et Jacinthe de nous apprendre à prier comme eux et de dire avec eux « Mon Dieu, je crois, j'adore, j'espère et je vous aime. »
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1: La seconde apparition de l'ange aux trois enfants de Fatima a eu lieu en plein été, au milieu de la journée. Les petits bergers avaient mené leurs troupeaux à l'aube pour que les brebis puissent paître une herbe encore mouillée de rosée. Comme la chaleur commençait à devenir étouffante, ils avaient ramené les brebis à leur étable afin de pouvoir les sortir à la fin de l'après-midi. Ils avaient donc de nombreuses heures de liberté devant eux, un long temps pour se reposer et surtout pour s'amuser. Pendant que les adultes faisaient la sieste, les enfants, pleins de vitalité, prenaient possession de leur terrain favori, une cour ombragée, comportant au centre un puits dénommé Pozo do Arneiro. Ce point d'eau qui existe toujours, plus exactement une citerne pour recueillir les eaux de pluie, est recouvert en période estivale de grandes dalles de pierre pour éviter l'évaporation. C'est en ce lieu qu'apparut pour la seconde fois l'ange. Il commença par reprendre les enfants vivement, leur reprochant d'avoir oublié le message qu'il leur avait adressé quelques mois auparavant. Il leur avait dit que les cœurs de Jésus et de Marie étaient attentifs à la voix de leurs supplications, et depuis ce moment, ils avaient si peu prié. Ils avaient rapidement délaissé les temps d'adoration pour reprendre leurs jeux enfantins. N'avaient-ils pas ainsi déçu Jésus et Marie qui comptaient sur eux? D'où cette réprimande de l'ange: « Que faites-vous? Priez, priez beaucoup. Les 5 heures de Jésus et de Marie ont sur vous des desseins de miséricorde. » Le mot français « dessein » traduit un terme portugais plus usuel et plus compréhensible pour des enfants. Son sens est vaste. Il peut dire « souhait »,« voix »,« intention »,« visée »,« attente ». Toutefois, on peut raisonnablement penser que cette parole était bien difficile à comprendre pour les petits bergers, comme elle reste mystérieuse pour nous plus d'un siècle après. Comment comprendre cette promesse angélique? Quelle miséricorde annonce-t-elle? Ce n'est certes pas une promesse de bonheur en ce monde. En effet, les 3 enfants vont connaître de terribles épreuves et 2 d'entre eux vont être rapidement emportés par la grippe espagnole. Et pourtant, au sein même de leur souffrance, ils connaîtront des joies bien plus grandes que celles que le monde peut offrir. François et Jacinthe ont été, durant leur courte vie, bien heureux avant de l'être dans le ciel. Toutefois, il semble que la parole de l'ange a une autre signification. La miséricorde divine n'est pas réservée aux voyants. Elle est destinée au monde entier. Les bergers en sont des humbles instruments. Ainsi, dès le début, le message de Fatima est désigné comme une parole de miséricorde adressée au monde. En 1957, Sœur Lucie, méditant sur le sens des apparitions mariales, confiait « Dans les plans de la divine miséricorde, lorsque Dieu veut châtier le monde, il épuise auparavant tous les autres recours. Or, quand il a vu que le monde n'en fait cas d'aucun, alors, comme nous dirions dans notre façon imparfaite de parler, il nous offre, avec une certaine crainte, le dernier moyen de salut, sa très sainte mère. Car si nous méprisons et repoussons cet ultime moyen, nous n'aurons plus le pardon du ciel. » On peut donc considérer les apparitions de Fatima comme un dernier stratagème de Dieu pour le salut de l'humanité, une expression ultime de sa miséricorde. Après nous avoir envoyé des prophètes et des saints pour ramener les hommes à lui, il a bien voulu que sa propre mère, la créature la plus précieuse à ses yeux, puisse descendre sur terre. Elle est apparue en de nombreux endroits, mais c'est à Fatima qu'elle a donné des signes éclatants de sa présence, un miracle visible par la foule des pèlerins. Dieu a fait donc connaître à l'humanité l'ampleur de sa miséricorde. Que ce centenaire des apparitions de Fatima soit pour nous un temps d'action de grâce. Oui, Jésus nous aime aujourd'hui encore, au point de nous envoyer sa propre mère. Prenons-la pour notre guide et demandons-lui de nous donner la force d'une véritable conversion et chaque jour de lui ressembler un peu plus.
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1: Au début d'un après-midi d'été, alors que les adultes faisaient la sieste après une longue matinée de travail dans la torpeur estivale, un ange apparut aux trois petits bergers pour leur demander de faire des efforts. Dieu, leur dit-il, a de grands projets sur eux. Il faut donc avec toute leur force coopérer à ce dessein de miséricorde. Sœur Lucie raconta pour la première fois cette scène dans son second mémoire. Elle écrivait « L'ange nous dit, que faites-vous? Priez, priez beaucoup. Les cinq heures de Jésus et de Marie ont sur vous des desseins de miséricorde. Offrez constamment au Très-Haut des prières et des sacrifices. » Je demandais « Comment ferons-nous des sacrifices ?» L'ange répondit « De tout ce que vous pourrez, offrez à Dieu un sacrifice en acte de réparation pour les péchés par lesquels il est offensé et de supplication pour la conversion des pécheurs. Surtout, acceptez et supportez avec soumission les souffrances que le Seigneur vous enverra. » Extraordinaire dialogue entre un envoyé céleste et une petite fille de 9 ans. Il y a à la fois une grande simplicité et un immense désir d'obéir à la volonté divine, même si la réalisation concrète des efforts demandés est encore confuse. Nous avons dans ces deux mots, prière et sacrifice, l'essentiel du message de Fatima, le résumé de la vie exemplaire que vont mener les trois enfants et de la leçon qu'ils nous donnent. Il est vrai que la notion de sacrifice personnel tend malheureusement à disparaître. On en trouve encore une trace à chaque entrée de carême, moment où les chrétiens sont invités à faire des efforts, sans pour autant vraiment expliquer le sens de ce qui est demandé. Ainsi, certaines personnes pensent faire un acte héroïque en se privant du morceau de chocolat quotidien. Dans une société où le confort est roi, il devient de plus en plus difficile de parler d'ascèse. Or, chaque chrétien est appelé à s'unir au sacrifice du Christ sur la croix en offrant sa propre vie. Le sacrifice personnel n'est pas la recherche de la souffrance, mais un moyen concret d'entrer en communion avec Dieu et d'accéder ainsi au véritable bonheur. Si le sacrifice implique une souffrance, celle-ci est due aux conséquences du péché qui nous habite. De même que le péché des hommes a rendu sanglant le sacrifice du Christ, citation du catéchisme des évêques de France. Cette souffrance subie, celui qui fait un dur sacrifice peut l'offrir en réparation d'amour, en raison de ses propres péchés, mais aussi en raison des péchés du monde. Mystérieusement, cette offrande agréable à Dieu est utile à son plan de salut. Elle peut aider un pécheur à se convertir. Dans une lettre à une amie, écrite en 1943, Sœur Lucie confiait « Heureuses sommes-nous si Jésus nous a destinés à souffrir quelque chose pour lui qui a tant souffert pour nous. Pour tant d'âmes qui se perdent parce qu'elles n'ont personne qui se sacrifie et prie pour elles, et en réparation des péchés qui se commettent, parce qu'on fuit tellement la croix et le sacrifice. » Elle ne faisait qu'exprimer par écrit ce qu'elle avait découvert à partir de ce message de l'ange. Les trois bergers s'imposèrent des sacrifices effrayants, au point que la Sainte Vierge elle-même devra apaiser leur ardeur. Mais ils le firent toujours dans la volonté de plaire à Dieu, de consoler Jésus, de soulager un peu le cœur immaculé de Marie, transpercé de glaives et d'épines. Leur sacrifice étaient des actes d'amour, et pour cette raison, ils remplissaient leur cœur d'une joie inexprimable. Prières et sacrifices, laissons ces deux mots résonner en nous. Comme les enfants de Fatima, avec leur simplicité, demandons au Saint-Esprit de nous inspirer les paroles, les gestes qui peuvent plaire à Dieu, même s'il nous demande un effort. C'est ainsi que nous pourrons nous libérer de l'emprise du mal qui nous entrave si bien, et que nous pourrons nous ouvrir au bonheur de rencontrer Dieu en notre cœur. Saint Paul, dans l'Épître aux Romains, nous exhorte à offrir notre personne et notre vie en sacrifice saint, capable de plaire à Dieu, c'est là pour nous l'adoration véritable.
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0: qui a trouvé sa vie la perdra. Qui a perdu sa vie à cause de moi la trouvera. » Matthieu 10, 39.
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Bonjour à tous. En ce mois de mai, consacré à la Vierge Marie, à la prière, à l'amour particulier de la Vierge Marie, tout simplement. Bon mois de mai, eh bien, j'aimerais vous parler des deux fêtes qui le ponctuent, à savoir la fête de Fatima, le 13 mai, donc la première apparition de la Vierge Marie aux enfants. Et puis, le mois se conclut par la fête de la Visitation. C'est le 31 mai, fête de la Visitation. Donc on a deux fêtes mariales qui toutes deux ont à peu près le même thème, une visitation, Marie vient visiter eh bien, les hommes. Commençons par la fête de la Visitation de la fin du mois. En ces jours-là, nous dit Saint-Luc, Marie se levant s'en alla en hâte au pays montagneux dans une ville de Juda, et elle entra dans la maison de Zacharie et salua Élisabeth. Or dès qu'Élisabeth eut entendu la salutation de Marie, l'enfant tressaillit dans son sein et elle fut remplie de l'Esprit Saint. Et élevant la voix, elle s'écria « Tu es bénie entre toutes les femmes et le fruit de tes entrailles est béni,

fois, elle sort. Et elle sort parce que, pour aller voir sa cousine, pour l'aider, parce que sa cousine est âgée, comme Zacharie, et c'est la reproduction du miracle que Dieu avait déjà accompli avec Abraham et Sarah, qui étaient centenaires, et qui eurent Isaac, vraiment d'une façon tout à fait miraculeuse, et bien le miracle se recommence avec Zacharie et Élisabeth, son épouse. Et Élisabeth, elle est tellement à la joie qu'elle a attendu avant de le dire. Elle a attendu eh bien, que les premiers signes de sa grossesse apparaissent. Et Marie, elle le savait parce que lorsque l'ange est venu lui annoncer qu'elle-même, Marie, serait enceinte sous l'action de l'Esprit-Saint, l'ange lui avait donné ce signe. Voici que ta cousine Élisabeth, elle aussi, en son vieil âge, eh bien, attend un enfant. Et elle en est à son sixième mois, alors qu'on l'appelait la femme stérile, car rien n'est impossible à Dieu. Bien sûr, c'est un geste fraternel, mais un geste fraternel tout à fait normal, en particulier dans le contexte de l'Antiquité. Voilà une femme, sa cousine, qui est enceinte. De surcroît, cette cousine est une femme âgée. Donc déjà, si on va aider une jeune mère de famille parce qu'elle est enceinte et que, bien sûr, quand elle arrive au moment de l'accouchement, elle a beaucoup moins de force, elle est moins en forme pour s'occuper des affaires de la maison. Combien plus, eh bien, il est normal d'aller aider une femme âgée dans ces conditions. Et donc c'est un geste fraternel. Et la Vierge Marie le fait vraiment de tout son cœur d'enfant de Dieu, son cœur d'immaculé. Ça ne fait aucun doute. Mais en même temps, c'est pas un geste anormal. C'est pas un geste qui pousse à une admiration particulière. C'est le geste normal de la vie fraternelle, sociale, familiale. Marie va aider sa cousine. Mais Marie, elle a quand même derrière la tête, dans sa pensée aussi, le fait d'aller voir ce signe que l'ange lui avait donné. C'est voir Élisabeth, cette femme âgée qui a conçu, elle aussi, avec l'aide du Seigneur et par volonté du Seigneur. Et elle veut voir ce Jean-Baptiste qui lui a été annoncé. Et lorsque les deux femmes se rencontrent, eh bien, il y a cette effusion qui se passe à travers leurs enfants. C'est un cœur à cœur, en quelque sorte. Avant même que les femmes ouvrent la bouche, eh bien, il y a quelque chose qui est passé entre elles. C'est Jean-Baptiste qui tressaille d'allégresse au dedans des entrailles de sa mère. Ah, il ne tressaille pas d'abord à cause de la Vierge Marie, encore que ce serait un excellent motif de tressaillement d'allégresse, il tressaille bien évidemment à cause de la présence de Jésus. On a là donc deux femmes qui communiquent l'une avec l'autre, mais on a aussi deux enfants qui sont encore dans le ventre de leur mère et qui déjà communiquent l'un avec l'autre. Et ça, c'est vraiment quand même quelque chose d'extraordinaire. On peut s'arrêter un instant sur cette contemplation délicieuse. Deux enfants, ils sont encore dans le ventre de leur maman, et voilà qu'ils sont, l'Écriture le témoigne, des êtres à part entière. Et ces êtres à part entière, eh bien, communiquent eux aussi. Bien sûr, ils ne se déplacent pas, ils ne sont pas autonomes, mais lorsqu'ils sont en présence l'un de l'autre, eh bien, ils sentent la présence de l'autre et ils communiquent comme ils peuvent, selon leur modalité d'embryon. Donc c'est très beau à voir cette réalité, bien sûr. Jésus, qui est dans le ventre de sa mère, eh bien, est le Verbe de Dieu. Et Jean-Baptiste a une mission, une grande vocation. Donc c'est un climat de joie. Mais la joie des hommes, c'est-à-dire qu'on a deux femmes, qui, notamment une surtout, qui est dans les peines, dans la difficulté. Pas une difficulté anormale, c'est pour une naissance, c'est une belle difficulté, une belle fatigue, mais en même temps, elle est là. Donc la Vierge Marie vient visiter sa cousine Élisabeth. Et la réponse

0: à l'acclamation d'Élisabeth, c'est le Magnificat. Marie répond par le Magnificat. Bienheureuse celle qui a cru aux paroles qui lui furent dites de la part du Seigneur. Na Élisabeth, sans avoir été témoin de l'entrevue de l'ange Gabriel avec la Vierge Marie, eh bien, lui fait ce bel éloge. Elle a été, par la motion de l'Esprit Saint, tenue au courant de ce qui se passait, donc on est bien obligé de le constater. Et elle félicite Marie pour sa foi. Sa foi qui, contrairement à Zacharie, l'époux d'Élisabeth, eh bien, a été vraiment totale, sans le moindre doute, sans la moindre réserve. Marie ne se réserve rien. Et de même, lorsqu'elle va évidemment visiter les hommes, elle ne se réserve strictement rien. Elle vient entièrement de la part de Dieu. Là, elle est venue voir ce signe grand et merveilleux. Et elle répond à la salutation d'Élisabeth par un complément. Et ce complément, c'est le Magnificat. Oui, Magnificat, c'est vraiment, il est viril, je dirais. Marie, la douce Vierge Marie, eh bien, a une volonté et elle admire Dieu, mais pour ce que Dieu veut faire, pas un Dieu illusoire, pas le Dieu de son imagination ou la projection d'elle-même. Non, c'est vraiment le Dieu qui disperse les superbes, qui renverse les puissants de leur trône, qui élève les humbles, qui comble de bien les affamés et qui renvoie les riches les mains vides. C'est la Vierge Marie, la douce Vierge Marie, qui formule ces propos. Et alors, ben voilà, cette visitation, la première de l'histoire, devait être suivie par d'autres visitations. Pas à Élisabeth, bien sûr, mais aux hommes. Et Fatima, eh bien, est l'une de ces visitations. Et là, à Fatima, eh bien, Marie, eh bien, nous montre qu'elle a toute l'impétuosité, toute la virilité et toute la spiritualité merveilleuse du Magnificat qu'elle continue à faire retentir dans le monde. On dit, on évoque toujours les deux commandements du Seigneur, l'amour de Dieu et l'amour du prochain. Et Marie, dans une visitation à Lourdes, nous montre qu'elle est l'Immaculée et elle invite à la prière. Et ça, c'est vraiment le premier commandement. Il faut prier. Alors, on a beaucoup décrié depuis les années 70 la prière, en disant que ça empêchait d'agir, ça fait d'être. On perdait du temps, il faut agir, le chrétien doit être un militant, et c'est le second commandement qui résume le premier aussi, celui qui agit, eh bien, il honore Dieu. Mais les choses ne sont pas si simples, pas si découpées, pas si tranchées, il y a deux commandements. Le premier, c'est la prière, c'est ce que Marie nous rappelle à Lourdes, et elle nous le rappelle en nous disant qu'elle est l'Immaculée. Donc, pour la prière, ça purifie. C'est la prière qui fait que Marie était immaculée, pas seulement ses bonnes actions, son attention aux autres. Elle est une attention qui existait d'ailleurs, je n'anime absolument pas. Mais c'est sa prière, la prière c'est premier. Et c'est ce qu'elle nous demande de faire à Lourdes. Et puis à Fatima, cette fois-ci, parce que nous commémorons donc la première apparition de la Vierge Marie, en cette fête du 13, eh bien, là, c'est le second commandement. C'est vraiment une visitation, Fatima. Elle vient avertir les hommes, eh bien, de la nécessité du salut, de la nécessité de la prière, bien sûr. Mais là, elle vient leur dire que par la vision de l'enfer, par exemple, qui adviendra 2 mois plus tard, elle montre l'enfer aux enfants. Et elle leur explique ainsi, eh bien, que l'amour du prochain, c'est pas seulement de, comme on disait dans les années 70, faire des œuvres sociales, c'était même pas la peine de parler de Dieu, puisque de toute façon, le bien en lui-même était transfiguré. Le bien transformait le monde, et donc c'était même pas la peine de se dire chrétien, il suffisait, eh bien, de participer aux œuvres sociales, à l'enrichissement des plus pauvres, à l'accès à la culture, que sais-je, etc. On était omnubilés sur l'investissement dans la société, la transformation de la société, d'une manière humaniste. Et je vous dis, moi, j'entendais des prêtres à cette époque-là qui disaient que c'était même pas la peine de prier, bien sûr, ça c'était une perte de temps purement et simplement, mais en plus c'était même pas la peine de dire que c'était au nom du Seigneur et de montrer l'Évangile. Il suffisait d'être dans le monde et de participer à une construction humaniste du monde. Et la Vierge Marie, Fatima, elle nous dit autre chose. À Fatima, la Vierge Marie, elle montre l'enfer aux enfants. Alors d'abord, quand elle leur apparaît, elle leur dit « Je suis du ciel ». Ah, c'était la question, les enfants, d'où venez-vous, madame ? « Je suis du ciel ». Ah, elle vient du ciel, la Vierge Marie. C'est un autre monde, le ciel. C'est pas notre monde, c'est pas sa logique. Elle vient visiter des enfants et à travers eux, bien évidemment, les foules du Portugal et les foules du monde entier pour nous donner des avertissements salutaires, pour nous tirer de notre léthargie, de notre obsession du domaine matériel. Je viens du ciel. Ben voilà. Déjà d'emblée, là, notre perspective matérialiste est bouleversée. Et c'est la transcendance là qui d'un seul coup apparaît dans ces quatre mots « Je suis du ciel ».« Je suis du ciel ». C'est comme si elle avait dit « Je suis l'Immaculée » quasiment. Et c'est tout aussi transcendant, ça nous fait passer d'une dimension à une autre. Et ça, c'est le propre de la prière. La prière, ça ouvre les portes du ciel et on se trouve présent, comme dit Saint Jean dans l'Apocalypse. Les élus qui sont sur la terre, eh bien, participent au cantique de Moïse et au cantique de l'agneau qui se réalise, qui se fait entendre dans le ciel, un ciel qui est si loin de la terre apparemment. Mais il y a des ponts, il y a des portes. Et ces portes nous permettent de communiquer. Marie, elle ouvre la porte et elle vient à Fatima voir les enfants du Père, les hommes et les femmes. Et pas seulement au moment de, en 1917, quand c'est advenu, mais tous les jours, lorsque nous mettons Marie, lorsque nous prions Marie, eh bien cette porte s'ouvre et nous communiquons avec l'incommunicable en quelque sorte. Je suis du ciel, c'est la première chose. Les premiers mots que la Vierge Marie prononce et qui sont extrêmement significatifs. Il faut prier. Et contrairement à ce qu'on disait dans les années 70, eh bien la prière, c'est pas du tout une perte de temps. La prière, c'est ce qui va permettre de me donner de l'énergie, me donner des motifs et le désir eh bien de réaliser le second commandement, aimer son prochain comme soi-même. Si je n'ai pas la prière, je n'ai pas la force d'aimer le prochain comme moi-même. Alors si on veut aimer le prochain comme soi-même en faisant abstraction du premier commandement, aimer Dieu au-delà de soi, plus que soi-même, eh bien, si on fait abstraction de ce commandement, eh bien, on est dans une grande illusion, parce qu'on n'arrivera jamais à aimer l'autre comme soi-même. On n'en aura pas la force. Et la deuxième chose, c'est ce que dit Marie à Fatima, c'est que l'amour du prochain, eh bien c'est pas de lui donner, c'est pas tant en tout cas, c'est pas d'abord de vouloir transformer le monde, les structures sociales, l'égalité, la justice, etc., ce qui n'est pas une mauvaise chose bien évidemment, mais c'est pas la première. La première que Marie souligne, c'est la perdition des âmes. Le passage, c'est, je vais vous lire juste un petit passage comme ça. Voilà ce que dit Marie après la vision de l'enfer aux enfants. Et c'est elle qui montre l'enfer. Hein. C'est pas, les enfants n'assistent pas à l'enfer et voient la Vierge Marie après. Non, ils voient la Vierge et la Vierge leur montre l'enfer. C'est vraiment le message profond, intime de la Vierge Marie. Vous avez vu l'enfer où vont les âmes des pauvres pécheurs. Afin de les sauver, Dieu veut établir dans le monde la dévotion à mon cœur immaculé. C'est le grand message de Fatima. L'amour du prochain, c'est d'abord et avant tout eh bien de signaler les risques de perdition où nous conduisent l'amour de nous-mêmes, où nous conduit le rejet de Dieu, où nous conduit une vision trop matérialiste du monde. Ou trop scientifique, mais c'est matérialiste. Ou trop financière, c'est encore matérialiste. Ou trop faite de loisirs, c'est encore matérialiste. Tout est matérialiste. Nous ne pensons pas à l'autre monde. Nous ne pensons pas au ciel. Marie ne pense qu'à ça, je suis du ciel. C'est là que je demeure, c'est là que demeure mon cœur, mon âme, et même mon corps d'ailleurs. Mais le chrétien, lui, doit au moins faire demeurer dans ce ciel, eh bien, son âme, son cœur, son désir. Sinon, c'est l'autre, c'est sous nos pieds que s'ouvre un abîme, cet abîme qu'est l'enfer, le monde de la perdition. Et vraiment, l'apostolat de la Vierge Marie, sa visitation empressée auprès de nous, non seulement dans l'histoire, en 1917 par exemple, là, pour l'apparition de Fatima, mais aujourd'hui encore, elle vient nous visiter. Souvent, on a l'impression qu'on prend l'initiative, mais on s'aperçoit que lorsque nous prenons l'initiative de la prière, et il faut le faire. Bah, souvent, notre prière, elle est sans beaucoup de force. En revanche, Marie, souvent, c'est elle qui prend l'initiative de la prière pour nous donner le goût de la prière. Elle vient nous trouver. Et alors là, la prière change de ton. Et elle devient bien suave, cette prière. Les enfants étaient fascinés par Marie. Comme elle est belle. D'ailleurs, tous les enfants de toutes les apparitions n'ont eu que ce même cri. C'est l'image de la beauté, de la douceur, de la tendresse. Alors vraiment, accueillons ça, notre apostolat, notre réalisation du second commandement, eh bien c'est comme pour Marie lors de la visitation avec sa cousine Élisabeth, doit aller au-delà de ce qui est normal. S'occuper de la gestion du monde, c'est comme Marie qui va trouver sa cousine qui est enceinte pour lui donner un coup de main. C'est normal pour un être humain de faire une chose pareille, c'est bien, mais c'est normal. C'est pas une chose inimaginable, les païens eux-mêmes sont tout à fait capables de le faire, d'en avoir l'idée et même le désir et de bien réussir à le faire. C'est pas anormal de faire ça. Donc il faut autre chose pour le chrétien, il faut ce que la Vierge Marie avait dans son cœur et même dans ses entrailles, il faut le Verbe de Dieu. Alors ces visitations prennent un tout autre tour, ces visitations deviennent des portes qui ouvrent sur le ciel, qui ouvrent le cœur de ceux que nous allons visiter pour réaliser le second commandement, bien qu'il leur ouvre le ciel à eux aussi, le monde de la foi. La souveraineté de Dieu, souveraineté miséricordieuse et non pas souveraineté disciplinaire. Voilà le beau mois de mai. Prions vraiment la Vierge Marie. En ce mois, demandons-lui vraiment de nous faire connaître le ciel, de nous faire désirer le ciel et de nous garder de tout mal. Amen.
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Pardonne à ton prochain le tort qu'il t'a fait. Alors, à ta prière, tes péchés seront remis. Ben Sira, 28, 2.

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1: Mère Speranza de Jésus est retournée à la maison du Père le 8 février 1983 et son corps repose dans la crypte du sanctuaire de Collevalenza en Italie. Entourée de la vénération de ses fils et filles spirituelles et destination incessante de pèlerins venus du monde entier. Depuis longtemps, elle est reconnue comme la sainte et le grand apôtre de l'amour miséricordieux de Dieu. Elle disait « Entre toutes les béatitudes qu'il nous est permis de goûter sur la terre et de savourer comme une anticipation du ciel, la plus grande est de vivre unie à Marie. Cette grâce, mes filles, est immense et elle nous prépare à la suprême félicité qui consiste à vivre en Jésus. Le moyen le plus efficace pour purifier et renforcer notre union avec l'amour miséricordieux de Dieu, c'est Marie. » Mère Speranza aimait réciter le chapelet et le faire réciter. Ce n'est pas sans raison qu'elle avait toujours en main le chapelet, dont elle épelait les grains de son incessante prière quotidienne. « Comme notre mère est bonne, » confiait-elle à son directeur spirituel. Oubliant toute douleur due aux offenses qui peinent son fils, elle est toujours à nos côtés. Et comme médiatrice et mère, elle cherche toujours à réconcilier et à unir son fils et les âmes.
0: À présent, nous nous unissons en prière avec le monde entier en renouvelant notre consécration à Marie.
2: Vierge Immaculée, Mère de Dieu et de l'humanité, je t'accueille comme don de Jésus sous la croix et je me confie entièrement à toi. Je t'offre toute ma vie, ce que je suis, ce que j'aime et ce que j'ai, afin que resplendisse en moi la beauté du Christ. Aide-moi à être docile à l'Esprit et à vivre avec joie ma vocation dans l'Église, afin de collaborer à ta mission maternelle et d'orienter vers Dieu le cœur de tout homme. Toi qui as guidé Saint Maximilien Kolb pour aimer sans mesure, enseigne-moi à être témoin de l'Évangile et à faire de ma vie un don. Je te confie les personnes que je rencontrerai et je t'offre le travail, les joies et les souffrances de cette journée. Ô Marie, conçue sans péché, prie pour nous qui avons recours à toi et pour ceux qui n'ont pas recours à toi.
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1: Jean-Marie Vianney avait une confiance inébranlable en la paternelle providence du bon Dieu et une confiance tout aussi illimitée en la maternelle intercession de Marie, à qui il recourait sans cesse dès qu'il rencontrait un besoin ou une difficulté. Jésus-Christ avait-il l'habitude de dire « Après nous avoir donné tout ce qu'il pouvait nous donner, veut encore nous rendre héritiers de ce qu'il a de plus précieux, sa Sainte Mère. » C'est pourquoi toutes les grâces, ajoutait le Saint Curé d'Ars, passent par ses mains avant de monter au trône de Dieu. Cette médiation de Marie n'est pas seulement souhaitable, mais nécessaire. Quand nos mains ont effleuré des plantes aromatiques, elles parfument tout ce qu'elles touchent. Faisons donc passer nos prières par les mains de la Sainte Vierge, et elle les rendra parfumées. Lorsqu'on veut offrir quelque chose à un important personnage, on lui fait présenter l'objet par la personne qu'il préfère, de sorte que l'hommage lui soit plus agréable. De la même manière, nos prières, présentées par la Sainte Vierge, prennent une toute autre valeur, car c'est la seule créature qui n'ait jamais offensé Dieu. Son cœur de mère n'est qu'amour et miséricorde.
0: À présent, nous nous unissons en prière avec le monde entier en renouvelant notre consécration à Marie.
2: Vierge Immaculée, Mère de Dieu et de l'humanité, je t'accueille comme don de Jésus sous la croix et je me confie entièrement à toi. Je t'offre toute ma vie, ce que je suis, ce que j'aime et ce que j'ai, afin que resplendisse en moi la beauté du Christ. Aide-moi à être docile à l'Esprit et à vivre avec joie ma vocation dans l'Église, afin de collaborer à ta mission maternelle et d'orienter vers Dieu le cœur de tout homme. Toi qui as guidé Saint Maximilien Kolb pour aimer sans mesure, enseigne-moi à être témoin de l'Évangile et à faire de ma vie un don. Je te confie les personnes que je rencontrerai et je t'offre le travail, les joies et les souffrances de cette journée. Ô Marie, conçue sans péché, prie pour nous qui avons recours à toi et pour ceux qui n'ont pas recours à toi.
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Parmi les paroles que Jésus a prononcées sur le calvaire, il y en a une qui nous est donnée par saint Luc. Et il est donc probable que c'est la Sainte Vierge qui a livré ce souvenir à saint Luc pour qu'il le fasse passer dans les évangiles, dans son évangile, comme il a fait passer dans son évangile les souvenirs que Marie lui a donnés concernant l'enfance de Jésus. « Père, pardonne-leur, ils ne savent pas ce qu'ils font. » Et Marie, qui a pris toujours l'habitude de méditer les paroles de Jésus, les événements concernant Jésus, a dû beaucoup méditer à la fin de sa vie, après la Pentecôte, cette parole qu'elle avait entendue de Jésus au calvaire. « Pardonne-leur, ils ne savent pas ce qu'ils font. » Marie a encore mieux compris combien les péchés que nous commettons sont souvent des erreurs. Si j'avais su, disons-nous souvent, après une bêtise, après une faute, si j'avais su tout le mal que je faisais en commettant ce péché, en me livrant à la drogue, à l'alcool, à la méchanceté, à l'adultère, à l'impureté, à la calomnie, oh, si j'avais su, je ne l'aurais pas fait. Alors c'est vrai que souvent nous péchons par mauvaise foi, c'est-à-dire qu'au fond nous le savons, mais nous ne voulons pas le savoir. Mais il y a des péchés vraiment que l'on commet parce que on ne savait pas que c'était si grave, on ne savait pas que c'était affreux. Et Jésus le dit à son Père. Et j'aime penser que maintenant Jésus le dit dans le ciel. Il est assis à la droite du Père, disons-nous dans le credo, à la suite du psaume 109. Il est assis à la droite du Père. Et j'imagine que Jésus dit à notre Père du ciel, au sujet de chacun d'entre nous, « Père, pardonne au petit Pierre ce qu'il a fait, car il ne savait pas ce qu'il faisait. S'il l'avait su, il ne l'aurait pas fait. » Car Jésus ne se contente pas de plaider pour la masse des hommes, c'est la cause de chacun d'entre nous qu'il plaide. Il intercède pour chacun de nous, pour chacun de nos péchés. « Père, pardonne-lui. » Pardonne-lui. Oh, pensons souvent à la façon dont Jésus parle à son Père dans le ciel pour, non pas nous excuser, mais nous préserver les circonstances atténuantes. Vous savez que nous avons deux avocats dans le ciel, Jésus qui plaide nos coupables, et puis le Saint-Esprit qui nous a dit Jésus, nous convaincrait de notre culpabilité, c'est-à-dire que le Saint-Esprit au contraire nous dit au fond de notre cœur, « Mon petit père, reconnais que c'est ta faute, reconnais ton péché, ne joue pas à l'orgueilleux, reconnais ta culpabilité, et plus tu reconnaîtras ta culpabilité, plus Jésus, l'autre avocat, plaidera non coupable devant le Père. » Pensons souvent à Jésus, parlons de nous personnellement à son Père dans le ciel. « Père, pardonne-lui ce qu'il a fait à ce moment-là, il ne savait pas ce qu'il fait. » Oh, comme nous devons avoir confiance dans la façon dont Jésus plaide notre cause auprès du Père. Et le Père nous pardonne, bien sûr, car le Père comprend parfaitement ce que son Fils lui dit. Ils ont d'ailleurs la même intelligence, même si c'est Jésus en tant qu'homme qui plaide notre cause. En tant que Dieu, ils ont la même intelligence.

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pousse des cris de joie, fille de Jérusalem. Voici ton roi qui vient à toi. Il est juste et victorieux. Zacharie 9, 9.

Je vous ai parlé la fois dernière de la merveilleuse apparition de la Sainte Vierge à Pontmain le 17 janvier 1871. Mais je n'ai pas eu le temps de vous parler du prêtre qui a vécu à Pontmain pendant des années et qui, avant l'apparition, a renouvelé la paroisse, une paroisse très pauvre qu'il a dynamisée grâce à sa sainteté et à son zèle pastoral, l'abbé Michel Guérin. Il était né en 1801 à Laval, une ville qui avait beaucoup souffert de la Révolution française. 14 prêtres y avaient été guillotinés pour avoir refusé de signer la Constitution civile du clergé. Et Laval était devenue très pauvre alors qu'elle avait été très riche à un certain moment. Parce que pendant des années, on y fabriquait des toiles de lin qui servaient essentiellement pour la marine. Mais avec la Révolution, le commerce a périclité puisque la France a livré bataille à l'Angleterre. Et donc, on a cessé d'envoyer les toiles de lin pour la marine britannique. L'enfant est obligé de travailler lui aussi d'une façon très pauvre, car vous savez que pour fabriquer le lin, il faut se trouver dans des caves très humides, du fait que le fil de lin est fragile et qu'il casse, il n'est pas constamment humide. Et c'est pourquoi c'est un métier difficile où l'on contracte facilement la tuberculose. L'enfant ne contracte pas de tuberculose, mais il est frappé par la misère des gens. Et plus tard, quand il sera prêtre, il dira qu'on ne peut pas avoir une paroisse fervente si l'on a une paroisse qui meurt de misère et de faim. Donc il fera beaucoup pour élever le niveau social de ses paroissiens. Il finit par entrer au séminaire sur un tard et il est ordonné en 1829. On se rend compte que c'est un garçon très très intelligent. On pense qu'il est fait pour une paroisse de ville, mais lui, il préfère aller dans une paroisse pauvre. Il n'a pas envie de se retrouver avec les riches, il a envie d'évangéliser les pauvres. Et donc, on l'envoie dans une paroisse très pauvre du diocèse, Saint-Hélier du Maine. Une cité, où les routes sont pour la plupart des chemins creux, qui ne sont pas carrossables. Dès qu'il pleut 10 mois par an, elle se transforme en fonderie, en fondrière, et les commerçants alentours ne peuvent pas livrer à Saint-Hélier, seuls si on les paye le double. Alors, il y a un curé qui est envoyé là aussi, mais lui, il n'est pas du tout content d'avoir été expédié dans ce trou perdu, et il ne s'entend pas très bien avec son vicaire. D'autant que l'abbé Guérin est arrivé avec sa vieille maman, tandis que le curé est arrivé avec son vieux papa. Et la vieille maman et le vieux papa s'entendent comme chien et chat. Finalement, le curé est très content de voir que son vicaire s'occupe d'une petite desserte qui est à 5 km de Saint-Hélier, justement, Pontmain. Et finalement, l'abbé Guérin est nommé desservant de cette paroisse, pas encore une paroisse, une succursale de Saint-Hélier, en 1836. Il y restera jusqu'à 1872 car il est mort accidentellement l'année qui a suivi l'apparition de la Sainte Vierge en 71. Justement, il a eu un accident de voiture dans un chemin creux et il en est mort, le brave. Mais je vous signale que il y a un procès de canonisation qui est lancé depuis 2013, car on pense qu'on pourrait un jour le béatifier du fait qu'il a vécu comme un véritable curé d'Ars. Donc, arrivé dans cette paroisse très pauvre, il ne cherchait absolument pas à faire arranger son presbytère, mais tout de suite l'Église, bien sûr. Il fait faire des bancs, il fait réparer le confessionnal, il fait consolider la chaire, et puis surtout, il a une piété mariale extrêmement forte. Et il achète une trentaine de petites statues de la Sainte Vierge pour les distribuer aux familles. Et il leur demande de mettre cette statue en honneur dans la maison et de prier la Sainte Vierge. Si bien qu'on le surnommera gentiment, on lui donnera ce surnom, le curé aux bonnes vierges. Mais en consacrant ainsi sa paroisse à Notre-Dame, l'abbé Guérin sait très bien ce qu'il fait. On obtient toujours quelque chose quand on le demande avec foi à la Sainte Vierge. Et puis, il va être très frappé par ce qui s'est passé à Notre-Dame-des-Victoires à Paris, comment l'abbé Desgenettes a renouvelé sa pastorale en consacrant sa paroisse à la Sainte Vierge. Donc, il va faire la même chose. Vous voyez, il imite beaucoup ce qu'a fait l'abbé Desgenettes à Paris.
Et évidemment, sa paroisse est associée à l'archiconfrérie Notre-Dame des Victoires. Ça ne veut pas dire que tout le monde va devenir des saints dans sa paroisse. Il y aura toujours des ivrognes, des voleurs, des gens qui travaillent le dimanche, parce qu'il est très frappé, parce que la Sainte Vierge a dit à la Salette qu'il ne fallait plus travailler le dimanche, qu'il fallait respecter le repos dominical. Voilà. Donc, ne soyons pas étonnés que la Sainte Vierge ait choisi Pontmain pour y apparaître. Bien sûr qu'on ne mérite pas de recevoir la visite de la Sainte Vierge. Il n'empêche que la Sainte Vierge choisit parfois des endroits où les gens sont préparés à recevoir sa visite. Ce fut le cas, par exemple, à l'île Bouchard. La Sainte Vierge a dit à Jacqueline qu'elle était venue à l'île Bouchard parce qu'il y a des personnes âgées qui y avaient prié souvent, et puis que Jeanne de Lanoue y était passée. La Sainte Vierge aime en quelque sorte se faire précéder ainsi par une prière avant d'apparaître et de livrer son message. Soyons heureux de voir que dans l'Église, il y a comme ça de belles figures de prêtres qui malgré les difficultés énormes qu'ils éprouvent au début, parce qu'ils arrivent dans une paroisse absolument déchristianisée, ne baissent pas les bras et remontent la pente. Vous pouvez prier Michel Guérin, comme le fait dans l'Ouest, ce saint prêtre qui est certainement dans le ciel et qui a retrouvé la Sainte Vierge moins d'un an après. Un an après son apparition en 71, puisqu'il est mort en 1872.

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n'insistera jamais assez sur le rôle essentiel qu'a joué Joseph dans la réalisation de notre salut. Dieu a voulu qu'en venant sur terre partager notre condition, Jésus puisse avoir quelqu'un auquel s'identifier pour devenir un homme à part entière. Vous savez qu'un garçon a besoin d'avoir devant les yeux l'image d'un homme au vrai sens du mot pour devenir un homme à son tour. C'est Joseph qui a joué ce rôle. Et puis Joseph a aidé aussi Jésus à pouvoir se faire une idée humaine de la paternité de son père. Il savait depuis toujours qu'il était le fils bien-aimé du père, mais il avait besoin d'en avoir une image humaine, et c'est Joseph qui a joué ce rôle. Par exemple, lorsque Jésus dit à ses disciples, « Si vous, tout méchant que vous êtes, vous savez donner de bonnes choses à vos enfants, à combien plus forte raison votre Père du ciel donnera-t-il l'Esprit Saint, donnera-t-il de bonnes choses à ceux qui l'en prient ?» Eh bien, en disant cela, il est fort possible que Jésus pensait aux jouets que son papa avait fabriqués jadis pour le faire rire, pour le faire jouer. La paternité humaine de Joseph a aidé Jésus à comprendre humainement la paternité de son Père du ciel. Et puis, Joseph a appris un tas de choses à Jésus, comme un papa le fait avec ses gosses. C'est Joseph qui a appris à Jésus à parler, à travailler. C'est lui qui a appris à son enfant le métier de charpentier. Alors, vous me direz, on ne connaît aucune parole de Joseph dans l'Évangile, c'est vrai. On ne voit jamais Joseph parler. Pourtant, il y a un mot prononcé par Joseph que nous connaissons bien. Rappelez-vous, lorsque l'ange est venu appeler et est venu prévenir Joseph qu'il serait vraiment le père de cet enfant, il ne serait pas son père charnel, mais il serait son père adoptif, comme nous disons. Tu lui donneras le nom de Jésus. Ah, voilà le mot que Jésus a dû beaucoup prononcer, Jésus, Yeshua. Le jour de sa circoncision, Joseph a dit à Jésus, « Mon enfant, tu t'appelleras désormais Jésus, c'est le nom que Dieu veut que tu portes sur la terre. » Et puis, quand Jésus priait, on peut imaginer que Joseph le regardait prier. Et Joseph était en admiration devant l'intimité que Jésus semblait avoir avec son Dieu. Et pour apprendre à mieux prier, Joseph se contentait de regarder son enfant en lui disant « Jésus ». Eh bien, nous aussi, si nous voulons apprendre à faire oraison, nous pouvons, comme Joseph, regarder Jésus en nous servant d'une statue, d'une image, d'un dessin, contentons-nous, ou bien le crucifix, nous regardons Jésus en lui disant avec tout notre cœur, toute notre affection, toute notre foi, Jésus, mon trésor, mon Seigneur et mon Dieu, mon vrai berger, le Fils du Père, Jésus, entraîne-nous vers le Père, comme tu ne cesses de le faire dans le ciel. Jésus, Jésus, Jésus.

Pas un seul moineau ne tombe à terre sans que votre Père le veuille. Quant à vous, même les cheveux de votre tête sont tous comptés. Matthieu 10, 29, 30.

Je vais avoir le plaisir de vous parler aujourd'hui de Cotignac, ce merveilleux lieu de France situé en Provence, où la Sainte Vierge et Saint Joseph sont tous les deux honorés. Voici comment. Cotignac est le lieu où depuis très longtemps on prie la Sainte Vierge sous le nom de Notre-Dame de Grâce. Et ce lieu est devenu plus célèbre au moment où le frère Fiacre, un brave petit religieux de France, de Paris, qui appartenait à l'ordre des Augustins des Chaussées, a reçu mission de prier pour la naissance d'un futur roi de France. Vous savez qu'on attendait depuis longtemps un roi, Louis XIII, le roi Louis XIII et Anne d'Autriche n'avaient pas d'enfant. Et voici qu'en 1637, le frère Fiacre reçoit une apparition de la Sainte Vierge. Il voit la Sainte Vierge tenant un enfant dans ses bras. Il s'imagine d'abord que c'est l'enfant Jésus. La Sainte Vierge lui dit « Non, c'est le petit dauphin qui va naître, mais il faut prier. Il faut me prier pour que vienne cette conception et cette heureuse naissance. » Et donc il est chargé de prévenir la reine qu'elle doit prier, qu'elle doit faire trois neuvaines, l'une à Notre-Dame de Paris, l'autre à Notre-Dame des Victoires, et la troisième à Notre-Dame de Grâce, vénérée à Cotignac. Le frère Fiacre lui-même commence ses trois neuvaines, et à la fin de ces trois neuvaines, voici que la reine d'Autriche est enceinte. Et on l'apprend, toute la France le sait, au mois de février suivant. Du coup, la reine demande à frère Fiacre de se rendre lui-même à Cotignac, avec son supérieur, pour remercier la Sainte Vierge de cette conception, et pour lui demander que tout se passe bien et que la grossesse puisse arriver à terme. Effectivement, le petit roi de France naît en septembre 1638. Et alors à ce moment-là, toute la France sait que le frère Fiacre a prié. Bon. Et quand Louis XIV deviendra grand, il ira en pèlerinage à Cotignac pour remercier la Sainte Vierge. Il sait qu'on l'appelle Louis Dieu donné, parce que c'est Dieu qui l'a donné comme roi à la France. Donc il se rend à Cotignac le 21 février 1660. Et l'année suivante, c'est le frère Fiacre aussi qui s'y rend. Et ce voyage de frère Fiacre est triomphal. Sa réputation de sainteté l'auréole. Et quand il revient à Paris, il est tellement effrayé de tant de popularité qu'il demande à son supérieur de ne plus sortir de son couvent. Où il va vivre encore 23 ans dans la prière et la pénitence. Et ce frère Fiacre deviendra tellement célèbre qu'il donnera son nom aux voitures de louage tirées par des chevaux, les ancêtres de nos taxis modernes. Et c'est comme ça que ces voitures, on les appelait des fiacres. Donc voilà, planter le décor de Cotignac en ce qui concerne la Sainte Vierge. Mais quelque temps après ce pèlerinage de reconnaissance de Louis XIV à Cotignac, il va se produire, à quelques kilomètres de là, une apparition de Saint Joseph, chose rare. Le 7 juin 1660, la journée est très chaude. Un jeune berger de Cotignac, Gaspard Ricard, âgé de 22 ans, a conduit son troupeau sur le versant est du mont Bessillon. Il est 1h de l'après-midi, il a soif. Il s'allonge sur le sol rocailleux, quand soudain un homme d'imposante stature se tient tout près de lui. De la main, il lui montre un rocher et lui dit « Je suis Joseph, enlève-le et tu boiras. » La pierre est extrêmement lourde. Plus tard, 8 hommes pourront à peine la déplacer, cette pierre. Comment Gaspard pourrait-il faire? Eh bien, le vénérable vieillard réitère son ordre. « Enlève-le et tu boiras. » Le berger obéit enfin et sans peine déplace le rocher. Il découvre une magnifique source d'eau fraîche qui commence à ruisseler. Il boit et il est merveilleusement désaltéré. Comme dans l'Évangile, Joseph n'est pas bavard. Rien de plus simple, de plus pauvre que cette intervention pour permettre à un berger de boire. Et du coup, le berger court au village, porter la nouvelle, qui se répand aussitôt dans toute la région et tout le royaume. Et la source continue à couler. On construit une petite chapelle, et puis une église plus importante, qui est d'abord confiée aux oratoriens.
après la Révolution française, la chapelle va être un peu désertée, abandonnée, et voici que, depuis un bon moment maintenant, le pèlerinage reprend. Et si vous allez à Cognac, vous ferez les quelques kilomètres qui séparent le sanctuaire de Notre-Dame-de-Grâce et la chapelle dédiée à Saint-Joseph, à quelques kilomètres de là. Voilà. Eh bien, nous demandons à Saint-Joseph de nous aider à nous désaltérer à la source de vie, évidemment, qui coule du cœur de Jésus. Car souvent, dans beaucoup d'apparitions de la Sainte Vierge, il y a une source qui se met à couler, car la Sainte Vierge veut nous désigner ainsi les flots de grâce qui coulent du cœur de son Fils Jésus. N'hésitons pas à prier Saint-Joseph en lui demandant la grâce de l'oraison qu'il devait avoir lui-même à force de regarder son enfant prier, son enfant Jésus prier. Saint-Joseph a mieux compris que prier c'est contempler en silence le Père comme le faisait son enfant. Sainte Thérèse d'Avila a eu bien raison de dire que si nous avions du mal à faire oraison, nous pourrions demander à Saint-Joseph la grâce de l'obtenir. Car prier, c'est souvent être en silence. Et pour nous, c'est être en silence devant Jésus, en sachant qu'il ne cesse de prier son Père, et que nous pouvons, comme lui, par lui et en lui, prier le Père avec la même dévotion. Amen.

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Devant le Seigneur, splendeur et majesté, dans son sanctuaire, puissance et beauté. Psaume 95, 6.

Mais si jamais vous acceptez cette petite puce à l'oreille que la vie serait un don et que la création serait un cadeau, la question que l'on peut se poser immédiatement, c'est un cadeau à qui? Vous voyez, cette image du don traverse la création, elle est déjà au sein de la Trinité. Bon, je vous en parlerai, mais on pourrait se dire d'abord, mais la vie est un don qui nous est fait à nous les créatures, à nous les créatures. Et c'était d'ailleurs ce à quoi j'étais arrivé avec le petit traité de la joie dans mon itinéraire, de vraiment de ce. C'était d'ailleurs le moment décisif personnellement de ma conversion, c'est-à-dire de recevoir la vie comme un don qui, voilà, quand vous recevez quelque chose, vous pouvez dire merci, et parfois l'adulte vous reprend, quand vous êtes enfant, merci qui? Et ça m'a mis en quête d'un Dieu qui est un Dieu personnel. Parce que dire merci à l'univers, dire merci au grand impermanent, le Dieu des bouddhistes, ça n'a pas vraiment de sens. Si la vie est un don, eh bien, elle nous est donnée par quelqu'un, et quelqu'un dont nous allons chercher le visage. Et j'ai cherché aussi la religion qui pensait, qui priait, qui célébrait, eh bien, l'origine de l'être comme étant, comme ayant le visage du donateur. Hein, et c'est vrai que le fait que Eucharistie vienne du grec Eucharistène, qui veut dire remercier, enfin le don est central, et même, oui, pour la Trinité, vous pouvez même lire la Trinité à partir du don. Au fond, le Père, c'est celui qui étant tout, ayant tout, ne manque de rien. Hein, il n'y a que les petits puissants de ce monde qui sont jaloux de leur pouvoir, et celui qui est vraiment puissant, celui qui est vraiment dans la plénitude de l'être, eh bien, il ne craint pas de donner. Il n'y a que les impuissants qui craignent de perdre. Donc, celui qui est dans la plénitude de l'être donne tout. Et le Père donne en effet toujours déjà tout à un autre qui reçoit tout, donc qui est de même nature, le Fils, puisqu'il a tout reçu du Père tout en étant autre, sinon il n'y aurait pas don. Donc, vous avez là tout de suite cette dimension du don et de sa réception, d'un Père qui donne tout ce qu'il est. Et donc le Fils sera de même nature, il recevra tout tout en étant autre que le Père, puisque sinon il n'y aurait pas don. Et le mouvement de ce don, qui est aussi important que les pôles qui le relient, le Père et le Fils, le mouvement de ce don, c'est l'Esprit Saint. L'Esprit Saint est la palpitation de donation au cœur de la Trinité. Bon. Mais donc, à qui est destiné le don de l'être? Alors, comme je vous ai dit, d'abord, puisque c'est lié à ma conversion, c'est à nous. À nous, il est donné d'être et nous pouvons dire merci. Mais il me manquait personnellement quelque chose, c'était finalement, est-ce que toute la vie, il suffit, il s'agit, et c'est déjà énorme, mais il suffirait de se recevoir comme un cadeau. Et il y avait peut-être une dimension un peu insuffisante, c'est que nous ressentons parallèlement le besoin aussi de nous donner. Et donc, l'objection qu'on pourrait faire en disant, mais la vie est un don pour qui? Bien pour les vivants. Oui, très bien, et c'est vrai, et c'est vrai, et nous existons à proportion de notre merci. Mais peut-être que cette belle idée était amputée d'une dimension, et d'ailleurs, au fond, nous sommes le don. Vous voyez, si la création est un don, en tant que nous faisons partie de la création, nous sommes nous-mêmes le don. Nous sommes non seulement les destinataires de ce don, mais nous faisons partie du cadeau. Nous faisons partie du cadeau en tant que nous sommes créés, en tant que nous faisons partie de la création. Et finalement, peut-être il se peut que ce don n'est pas ultimement à nous. Et là, cette idée, il y a quelque chose qui vient la confirmer, c'est que la vie, certes, elle n'est pas faite pour la mort. Rien dans la vie n'est fait pour le néant. La vie est faite pour l'être. La vie est faite pour la vie. Ce qui fait que il y a dans l'instinct de survie une vérité. Cette vérité, il y a dans cette réalité physique, l'instinct de survie, une vérité métaphysique, c'est que l'être va à l'être. Et que rien dans la vie n'est fait pour la mort. Donc la vie n'est pas faite pour la mort, mais en même temps, comme dirait l'autre,
La vie n'est pas faite pour elle-même non plus. Elle n'est pas faite pour perpétuellement chercher à se conserver, à se garantir de tout risque et de tout danger. La vie n'est pas faite pour le néant, mais elle n'est pas non plus faite pour elle-même. Ce qui viendrait confirmer que, oui, la création est un cadeau, mais à qui, aux créatures, ça n'est pas suffisant. Ce qui viendrait confirmer cette insuffisance, c'est que les créatures ne sont pas le but, ne sont pas ce à quoi le don s'arrête. Si elles étaient ce à quoi le don s'arrête, eh bien, il nous faudrait à tout prix capitaliser ce don-là. Or, le meilleur moyen de le recevoir en plénitude, ce don, eh bien, c'est de le faire circuler. C'est de ne pas le retenir à soi. C'est, eh bien, comme dans la Trinité, eh bien, de ne pas retenir à soi ce don à mesure qu'on le reçoit. À mesure qu'on le reçoit, on a peut-être même envie de le faire circuler, de faire en sorte qu'il ne fasse que me traverser. Et c'est en effet une phrase qui revient 6 fois dans les évangiles, c'est la phrase qui revient le plus, alors sur des formes un peu différentes, je vous en donne le condensé, c'est le Christ qui dit « Qui veut conserver sa vie la perd, mais qui la donne la reçoit en abondance. » Qui veut conserver sa vie la perd, qui la donne la reçoit en abondance. Et donc voyez bien qu'on n'est pas là où le don s'arrête, puisque si c'était le cas, eh bien, il s'agirait comme un trésor de le mettre sous terre en oubliant eh bien, de le faire fructifier.

Vous le voyez en droit, vous avez trois formes de la propriété, trois attributs de la propriété en termes juridiques. Quand on est propriétaire d'une chose, on en a l'usus, l'usage, le fructus, le fruit, et l'abusus, et l'abus. Or, l'usus et le fructus se retrouvent, par exemple, dans des phénomènes de location. Quand vous louez un appartement, vous en avez l'usage, et s'il y a un jardin attenant et qu'il y a un arbre, eh bien, les fruits de cet arbre vous appartiennent, vous en avez le fruit. Mais vous n'en avez pas l'abus. L'abus, c'est quoi? C'est la possibilité de vous défaire de ce bien. Vous pouvez pas dire à votre propriétaire que vous avez vendu son appartement ou même que vous l'avez cédé à une famille qui était dans le besoin, parce que ça n'est pas le vôtre. C'est-à-dire que, paradoxalement, on est propriétaire que de ce dont on peut se défaire. Et peut-être même qu'on n'est jamais plus propriétaire d'une chose qu'au moment où l'on s'en défait dans l'acte de donation, dans le don. Parce que ce que vous avez donné, eh bien, on ne peut plus jamais vous le reprendre. Et donc, vous voyez, ce qui viendrait authentifier que nous ne sommes pas les destinataires ultimes de la vie comme don, c'est le fait que pour la posséder pleinement et pour posséder quoi que ce soit, eh bien, il faut sans doute être capable de s'en déposséder. Ce qui vient signer ultimement en droit la propriété, c'est la capacité de s'en défaire librement. Ce qui vient ultimement, vous avez même ça dans le fait de posséder, par exemple, là, les professeurs et les futurs professeurs, vous savez que vous possédez un cours seulement au moment où vous êtes capable de le donner. Et même, c'est l'inverse. C'est que le jour où vous aurez réussi à donner un cours, à rendre telle ou telle pensée, ce jour-là, dans la donation de ce cours, eh bien, pour la première fois, vous le posséderez. Mais avant, vous ne savez pas trop ce que ça vaut. C'est dans le don que l'on sait que cette chose-là, paradoxalement, nous appartient. Et donc, vous voyez, ce pourquoi le terme ultime du don n'est pas la créature elle-même, c'est qu'elle-même, en tant que faisant partie de la création, elle fait partie du don, et que, du coup, ce don, elle doit le laisser circuler à travers elle, elle ne doit pas le bloquer. Alors, je vous ai parlé de l'avare, je m'étais intéressé à une interprétation assez forte que Michel Serres fait de Don Juan, du Don Juan précisément de Molière. Et au début du Don Juan de Molière, vous avez l'éloge du tabac par Sganarelle. Et cet éloge du tabac, on l'a interprété comme étant un éloge libertin. Voilà, il fait l'éloge du tabac contre le roi et contre l'Église. Or, Michel Serres dit que ce n'est pas du tout pertinent comme interprétation. Pourquoi? Parce que déjà, le roi n'interdisait pas le tabac, il le taxait à fond. Vous savez, il y a un monde entre taxer une chose et l'interdire. Quand vous le taxez, vous êtes bien content que ça existe, surtout quand c'est de la part de l'État. Donc le roi n'interdisait pas le tabac et le taxait, et l'Église a en effet interdit, dans un écrit que Michel Serres avait été recherché, qu'il avait trouvé, a en effet interdit aux prêtres espagnols de fumer pendant la messe. Mais c'est tout. L'Église n'a jamais interdit le tabac. Et donc c'est pas ça la raison. Et la raison, elle se trouve davantage dans le fait que, en fait, c'est la clé de l'œuvre de Don Juan, c'est que, en fait, Sganarelle dit à Don Juan, il dit qui ne fume pas n'est pas digne de vivre, carrément. Et pourquoi? Eh bien, parce que le tabac, il dit, le tabac est cette chose des gentilshommes, des hommes de bien, qu'il se donne avant même que l'autre le demande, et qui nous met dans cet échange de biens gratuits, qui nous met en plein cœur de l'échange. Et voilà, on en propose avant l'autre, avant que l'autre nous le demande, et l'autre, pour nous remercier, nous en offrira à nouveau. Bref, on est dans la circulation du don avec le tabac. Or, qu'est-ce que c'est que Don Juan? Qu'est-ce que c'est que le Don Juan de Molière? C'est quelqu'un qui bloque l'échange à tout moment. C'est quelqu'un, si vous voulez, qui bloque l'échange. Déjà, quelqu'un lui sauve la vie. À un moment donné, c'est le seul moment où il se mouille. Hein. Don Juan ne se mouille jamais, au sens propre, parce qu'il séduit ses femmes. Et il les laisse, il se marie avec elle, mais jamais il ne consomme, jamais il... Voilà, donc c'est déjà là, il est dans un don bloqué, parce que ce dont il jouit, Don Juan, c'est de voir l'autre possédé par son désir. Et c'est de voir l'autre possédé par le désir qu'il a éveillé en lui. Mais lui-même ne se mouille pas, sauf qu'à un moment donné, il tombe dans l'eau, donc il se mouille. L'homme lui sauve la vie, et le temps qu'il l'amène chez lui pour le sécher, il a déjà séduit sa femme, Don Juan. Il répond par quelqu'un qui lui donne la vie, par le fait qu'il lui prend quelque chose, et pas rien.

celle qui lui a donné la vie. Voyez, Don Juan bloque le don, il bloque le don aussi par le fait que lui ne se donne jamais, il se réserve toujours. C'est pas Casanova, hein, Don Juan. Il séduit les femmes, mais jamais, oui, jamais il n'entre dans le cycle du don. Et donc voilà, vous voyez, nous avons cette tendance peut-être à bloquer le don quand on s'en croirait seul destinataire. Et donc la question c'est, mais si la vie est un don, et si cette vie est un don qui n'est pas ultimement aux créatures elles-mêmes, eh bien à qui? Alors, on pourrait dire, bon, bah, si ce n'est pas aux créatures, c'est à Dieu. Dieu s'est donné la création à lui-même. Bon, on a vu que ça n'est pas très, très pertinent. Déjà, est-ce que vraiment Dieu aurait créé le monde? En fait, non, il n'aurait pas créé le monde. Il n'y a aucune pertinence à imaginer que Dieu se fait à lui-même le cadeau de créer le monde, puisque, voilà, moi, si je me fais, enfin, vous voyez, c'est la grande distinction entre la satisfaction et l'exaucement, c'est que la satisfaction, vous pouvez vous la donner à vous-même. Par exemple, achat compulsif, satisfaction. Alors, vous hésitez, est-ce que ce livre, je l'achète, est-ce que je ne l'achète pas? Puis allez, je l'achète, bon. Et puis, vous vous donnez à vous-même le don, vous avez fait assez, satis, assez en latin, faction, faire, vous avez fait assez pour vous satisfaire. Bon. Mais vous êtes tout seul. La satisfaction, on peut se la donner à soi-même, et c'est une question de faire. Or, dans l'exaucement, c'est tout le contraire. Dans l'exaucement, il y a l'idée de recevoir, au contraire. Et l'exaucement, c'est quoi? C'est demander, c'est mettre l'autre dans le coup. Et dans l'exaucement, on demande. Et au moment où l'on demande, et c'est ce qui arrive dans la prière, on se défait à la fois du temps et des moyens de la satisfaction. Prier, c'est quoi? C'est demander, et demander fortement. Saint Augustin définissait la prière dans ces trois mots, tacete et clama, tais-toi, tacete et clama, et crie, et laisse monter en toi ton désir le plus profond. Donc tais-toi pour que la demande de ce dont tu as besoin émerge, ne serait-ce que pour toi-même. Et là, tu demandes. Et là, tu fais comme dans les psaumes, tu cries. Tais-toi et crie. Fais silence pour pouvoir crier. La prière n'est pas la discipline de nos désirs, mais au contraire, leur mise au jour. Mais pas simplement leur mise au jour en vue d'une satisfaction. Maintenant que je sais mon désir, je vais m'auto-satisfaire. Non, on est dans la logique de l'exaucement. Au moment où je pose mon désir, je dépose le temps et les moyens de leur satisfaction. Et je suis exaucé. Exaucé, ça a une double origine. Exaudinos, écoute-nous, Seigneur. C'est je suis écouté. Et exaucé, ça veut dire aussi que l'exaucement, EX, HAU2SER, être exaucé en ce sens-là, c'est cette idée de recevoir plus encore que nous avons demandé. Et ça, c'est possible dans l'exaucement, dans la satisfaction, dans l'achat compulsif, il y a toujours quelque chose de triste. Il y a toujours quelque chose de triste. Voilà, vous payez le livre dans un achat compulsif et avant qu'il n'arrive, la personne à qui vous avez dit que vous voudriez tant l'avoir vous l'offre. Voyez, et on pourrait dire, mais c'est la même chose. Ben non, c'est pas la même chose. Dans le livre offert, il y a quelque chose de l'autre. Il y a quelque chose, bon, dans le livre que vous obtenez par votre seule crainte de manquer, il y a quelque chose voilà, d'une clôture. Il y a quelque chose qui ne respire pas vers la relation. Et donc, vous voyez, on ne se donne pas les choses à soi-même. Et donc, si la création est un don, mais à qui? Si ce n'est pas aux créatures, est-ce à Dieu? On ne comprend pas trop. Tiens, je te donne. En fait, si, la réponse, c'est bien que la création est un don de Dieu à Dieu, mais précisément, et là, c'est pour ça qu'il nous faut le Dieu trinitaire, la création, et c'est là qu'on rencontre Duns Scott, ou Jean Duns Scott, parce qu'il a quand même un prénom, ce brave Duns Scott, mais qu'on appelle souvent Duns Scott, mais c'est Jean Duns Scott. Jean Duns Scott nous dit que il a cette idée que la création, c'est une des preuves d'amour du Père pour le Fils. C'est la surprise que le Père fait au Fils. La création, c'est le cadeau du Père au Fils en vue de son incarnation. En vue de son incarnation. Une des grandes idées que vous allez trouver chez Duns Scott, c'est celle-ci. Avant de donner son Fils au monde, avant de donner son Fils au monde en vue de sa rédemption, le Père offrait le monde à son Fils en vue de son incarnation.
Ça, c'est la grande idée, le grand bouleversement que vous allez trouver chez ce théologien qui est mort à 43 ans, qui est né en 1266, John Duns Scott. Avant de donner son fils au monde en vue de sa rédemption, le Père offrait le monde à son fils en vue de son incarnation. La chair est bénie, la création est bénie. Pourquoi la chair est bénie? Parce que la chair, et c'est pour ça que, ayant créé la chair qui sera le lieu où le Fils trouvera à s'incarner précisément, eh bien le Père dit que tout cela est très bon. La chair, la vie de l'homme comme capacité de recevoir Dieu, cette chair-là est bénie et elle est même le but et le sommet de la création. À chaque jour de l'heptaméron, c'est-à-dire de la création du monde en 6 jours, Dieu dit cela est bon, cela est bon. Au 6e jour, Dieu, le Père atteint enfin qu'elle était, découvre enfin qu'elle serait le lieu de pour son fils, le cadeau qu'il offrait à son fils, à savoir prendre chair, prendre chair. Dans un livre sur Frangelico de Georges Didi Huberman, je vous l'écrirai aussi, Georges Didi Huberman, un livre dont le nom là m'échappe, publié chez Champ Flammarion, la collection jaune, Georges Didi Huberman dit quelque chose d'assez surprenant. Il m'a appris quelque chose d'un peu surprenant. Il analyse la célèbre Annonciation qui se trouve au musée San Marco à Florence, peinte par Frangelico. Et il dit qu'au Moyen Âge, le lieu par excellence, le locus par excellence, le lieu par excellence, c'est le ventre de Marie. C'est-à-dire, c'est le lieu où les choses prennent vie. C'est the place to be, si vous voulez, le lieu où être, eh bien, c'est le lieu. C'est le ventre marial, c'est le ventre de Marie. Vous voyez, c'est intéressant parce que on est à la conquête de l'espace, mais plus on conquiert l'espace, plus on oublie le lieu d'où l'on vient. Nous, on n'arrête pas de construire des zones d'activité commerciale, des zones, etc., des zones à urbaniser en priorité ou à éduquer en priorité, etc. Mais on oublie peut-être la question du lieu. Et pour l'homme du Moyen Âge, nous dit Georges Didier Huberman, pour l'homme du Moyen Âge, le lieu, c'est le ventre de Marie, car c'est là d'où tout est parti, et c'était en même temps le but de la création, le but de la création. La chair, si ça vous intéresse, allez lire un jour Michel Henry. Vous pouvez commencer par son dernier livre, qui est sans doute le plus simple, qui s'appelle Parole du Christ. Et Michel Henry, en effet, définit la chair comme le lieu. Le lieu phénoménologique, dit-il, hein, mais le lieu où la vie s'éprouve comme don, comme donnée elle-même, comme autodonation, dit-il aussi. La chair, pour John Duns Scott, est le but de la création, car, je vous répète, hein, avant de donner son fils au monde en vue de sa rédemption, ça c'est une des causes de l'incarnation, mais elle n'est pas première pour John Duns Scott. La première cause de l'incarnation du fils, eh bien, c'est c'est un cadeau. C'est que c'est un cadeau. Hein, je peux vous lire une page de Marie telle que Dieu la conçoit, ce livre que j'ai écrit justement sur John Duns Scott. Dieu n'a pas besoin, ça va un peu tout résumer, hein, Dieu n'a pas besoin du monde pour être Dieu, car en son être trinitaire, en la circulation d'amour qui est le fond de son être, il reçoit toute connaissance de lui-même et tout amour, comme on l'a vu. S'il crée le monde, c'est par surcroît, c'est gratis. Le monde est simplement une manière, comme mille autres, pour le Père de manifester l'amour qu'il porte à son Fils, l'amour qu'il est, en lui offrant d'y prendre chair. Voilà à peu près, et pour autant que je l'ai compris, je rajoute, parce que Jean Duns Scott, c'est très difficile à lire, ce qu'enseigne Duns Scott. Et c'est là, comme on va le voir, que le dogme de l'Immaculée Conception revêt sa pleine signification. Alors, ce qui est intéressant, c'est que, en effet, pour que le monde soit un signe d'amour, il faut d'abord que Dieu soit amour, hein, qu'il soit en lui-même, qu'il soit lui-même et en lui-même relation, hein, qu'il soit un Dieu trinitaire. Hein, pour que le monde puisse être un don, parce qu'il ne peut l'être seulement aux créatures qui en font elles-mêmes partie. Donc, pour que le monde puisse être un don, il fallait que, quand Dieu s'en faisait l'offrande, ce ne fût pas seulement à lui-même qu'il l'offrait. Ce monde ne va pas
de Dieu à Dieu comme on passerait un objet de sa main droite à la main gauche. Non, en réalité, parce que Dieu est trinitaire, parce qu'il est relation, il comprend en lui l'altérité par laquelle le monde peut aller à Dieu par Dieu tout en étant véritablement créé, c'est-à-dire c'est le cadeau, c'est la surprise que le Père faisait au Fils. Ça, c'est page 61. Voilà. Et jusqu'à la page 63, hein, pour qui sait voir, en effet, la création ne parle que de cette folle libéralité, hein, générosité, que le maître de Duns Scot, saint François d'Assise, sentait partout palpiter. Et en effet, l'exubérance, la diversité des formes animales, la beauté du monde nous raconte que ce monde est vraiment une surprise. Hein, c'est surprenant ce monde. Dans le petit traité de la joie, pour ceux qui l'ont lu, vous savez, je cite ce texte extraordinaire de Chesterton, un autre anglo-saxon, Gilbert Keith Chesterton, qui dit que il est toujours intéressant de créer des êtres, de s'intéresser à des êtres qui n'existent pas, les licornes, les gorgones, les griffons, comme faisait son disciple Tolkien. Il dit c'est toujours intéressant de se pencher sur les créatures qui sortent de notre imagination. Mais c'est encore plus intéressant de regarder un rhinocéros et de se dire qu'il a tout l'air d'un animal qui n'existerait pas et qui pourtant est. Et nous sommes entourés finalement de choses encore plus extraordinaires que les licornes, que les griffons, que les gorgones. Nous sommes entourés de papillons, nous sommes entourés les uns des autres. Et il y a en effet dans ce monde un coefficient de surprise, vraiment de surprise. Voilà, c'est fascinant, les enfants passent leur temps, les bébés, d'abord les bébés, à recevoir ce monde comme une surprise. Voilà. C'est des yeux grands ouverts sur la création. Cette idée-là de Jean Duns Scot dessine une éthique proprement chrétienne et qui n'est pas une éthique moralisante. Parce que c'est une éthique qui dit que plus je me reçois comme don, plus je vais me donner à son véritable destinataire, à savoir Jésus le Christ. Plus je me reçois comme don du Père, plus je sais que ce don-là, je n'ai pas à le bloquer à moi-même, mais ce don-là, j'ai à le faire circuler vers qui? Eh bien, vers celui qui est le véritable destinataire de ce don, à savoir le Christ. Alors, et ça tombe bien parce que le Christ vous dit, mais c'est-à-dire votre prochain. Mon visage, bah, c'est celui de votre prochain. C'est celui. Voilà, j'avais froid et vous m'avez vêtu. J'étais en prison et vous êtes venu me visiter. Et quand le jeune légiste lui demande qui est mon prochain, il raconte une parabole où c'est lui le prochain. C'est lui le prochain. Et donc, en effet, plus je me reçois comme ce cadeau fou du Père, eh bien, plus je me donne à celui qui est son véritable destinataire, c'est-à-dire le Christ. Jésus. Et au contraire, moins je me reçois comme don, plus j'en suis jaloux, plus j'ai peur de perdre ma place au soleil. On regardera ensemble jeudi donc Le Bannissement, ce film de Zviagintsev. Et peut-être qu'en effet, on est face à un père là qui craint de perdre, qui craint de perdre, qui n'est pas dans la pulsation du don. Et en effet, ça dessine une éthique chrétienne au sens où on n'est ni dans le mépris de soi. Non, non, on n'est pas dans le mépris de soi. Vous pouvez légitimement vous réjouir d'exister. Il y a une sorte de fierté, il y a une exultation légitime. Et Jésus nous donne comme maître les oiseaux du ciel. Et que font les oiseaux du ciel? Ça, c'est un biologiste allemand qui s'appelle Adolf Portmann au XXe siècle, qui vient compléter, voire corriger l'utilitarisme de Darwin. Parce que Adolf Portmann s'est intéressé à toutes les formes de gratuité dans le monde animal. Pas dans le monde humain, il y en a plein. Prenez les cathédrales, les champs, prenez notre session. C'est quand même si vous payez quelque chose, etc. Mais en fait, globalement, c'est fou. On se retrouve ici pour creuser en nous l'intériorité. À quoi ça sert? Quel est le but? Bon, il ne fallait pas, cela est bon. Bon, mais il s'intéresse, Adolf Portmann, aux formes de gratuité dans la vie animale. Le jeu chez les animaux, il y a beaucoup de jeux, et notamment au chant des oiseaux, au chant de la fauvette grisette. Il y a trois chants chez la fauvette grisette, deux chants utilitaires,
les chants qu'il appelle à motif, et un troisième chant complètement gratuit, celle qu'elle chante le matin, celle que chantent la plupart des oiseaux le matin, c'est-à-dire dans ces moments-là, les oiseaux lancent leur mélopée au ciel et ils exultent. Et c'est gratuit, et ce que dit bien Adolphe Portman, c'est qu'il y a quand même de l'utilité, évidemment, on n'est pas dans un pur phénomène de gratuité, mais que l'inutile enveloppe l'utile. L'inutile, c'est-à-dire qu'en fait, le chant de la fauvette grisette qui ne sert à rien, le chant juvénile, c'est celui-là par lequel elle a commencé, et elle découpe les chants utilitaires dans ce premier chant qui est très riche mélodiquement. C'est-à-dire, les chants utilitaires sont bien moins riches mélodiquement, et ils ne peuvent se exister, se déployer, que sous fond d'un chant qui ne sert à rien. Et un peu comme cet élève qui a le concours, parce que d'abord il aimait être en cagne, parce que d'abord il aimait lire et apprendre, parce que d'abord il kiffait les cours des professeurs. Et c'est comme ça qu'il a le concours. Mais s'il ne voulait apprendre que ce qui lui permet d'avoir le concours, sans avoir aucun amour des matières qui lui sont enseignées, peut-être qu'il l'aurait, mais d'une triste façon, et peut-être même il l'oublierait de l'avoir par surcroît. Ah, moi, j'ai adoré, je sais pas, alors bon, moi, c'était le cas où l'année où je passais la grecque, donc il y a 20 ans, j'avais voilà, aimé cette année, aimé ne faire que ça, ne pas travailler, lire Leibniz qui était au programme. Alors après, il y avait Bertrand Russell, il était moins drôle, lui, à étudier, je l'appelais Russell et à but de biens sociaux, parce que c'était pas rigolo. Bon, il y avait l'épicurisme antique, bon, il y avait des choses moins drôles, mais quand même, étudier, et puis j'étais sûr de ne pas l'avoir, c'était par surcroît, et vous voyez, voilà, l'inutile, n'oublions jamais, on commence sa journée, on dit merci. C'est reçu, c'est gagné. Et on la réussira mieux d'avoir commencé par l'inutile d'un merci, l'inutile d'une prière, alors que si on la commence en disant, allez, c'est parti, je regarde les infos pour me... Ouh là là, attention, on risque de se prendre les tapis dans cette journée. Donc, l'éthique chrétienne, en effet, ni mépris de soi, vraiment, il y a un légitime droit d'exulter, d'être soi, ni méprise sur soi, ni méprise sur soi, une fierté qui viendrait bloquer le don, ce monde est fait pour moi, et donc j'ai le droit d'être heureux, j'estime qu'on doit me rendre heureux, etc. Non. Voilà, et c'est assez beau que Jésus donne l'exemple des oiseaux, et c'est assez beau assez heureux que les oiseaux chantent. Pourquoi? Parce que le chant, c'est cette chose tout à fait étrange qu'on ne peut jamais faire que pour soi. À la fois, on peut chanter gratuitement, on peut chanter parce qu'on est heureux, amoureux, comme dans les comédies musicales. On peut chanter parce qu'on est heureux. Et vous voyez, le chant étant ce libre jeu des cordes vocales, il a ceci d'assez incroyable que tout chant est toujours déjà adressé. Même si l'on ne chante que pour soi, même si l'on fredonne, eh bien, c'est toujours au-delà de nous que l'on fredonne. C'est toujours à l'adresse possible de qui nous entendra. Et donc, on ne peut pas exulter que pour soi. Quand on exulte, et d'ailleurs, quand on est heureux, on a besoin, eh bien, de mettre au monde notre bonheur. On a besoin de le partager, on a besoin de le dire. Quand on rencontre le Christ, on a besoin d'en parler. À temps et contre-temps, on saoule tout le monde avec ça. Alors après, on est un peu plus prudent, peut-être, mais quand on reçoit vraiment, on a envie de laisser circuler. Donc, ni mépris de soi. Comme si la religion, c'était se détester et n'être rien pour que Dieu soit tout. Bon, non, il a voulu que nous soyons, recevons, mais on ne bloque pas le don à nous-mêmes. Et d'ailleurs, la joie de recevoir, c'est une joie de... La joie de se recevoir, c'est toujours en même temps une joie de se donner. Alors on pourrait dire aussi, ni jalousie, on met la main sur le don de la vie par peur de le perdre. Ben non, c'est un don. Alors ça coule et ça coule de source et ça coule abondamment. Ni burn-out, maladie du don, comme le disait l'autre, maladie du don, où on veut se donner aux autres, mais qu'à partir de soi, et en oubliant de se brancher à la source, en oubliant de se recevoir bien au-delà de nous, en oubliant que on ne peut donner qu'en tant que nous avons reçu. Et la conséquence éthique, alors je vous ai complètement perdu dans mes points, on n'est plus du tout au troisième, on est au huitième. Bon. Mais la conséquence éthique de ça, c'est qu'on arrive finalement à ce que dit saint Paul, ça n'est plus nous qui vivons, mais le Christ en nous. Si jamais vous comprenez, un, que la vie est un don, mais que c'est un don qui ne s'arrête pas à vous, que vous ne pouvez pas bloquer à vous sous peine de le perdre,
Dès lors que vous comprenez ça, que le destinataire, c'est le Christ, et ça tombe bien parce que le Christ a ce visage multiple de notre prochain, et puis d'ailleurs, c'est pour ça qu'il s'est incarné, il est l'enfant, il est le jeune de 12 ans, l'adolescent qui fugue, il est en effet le bel homme de 30 ans aussi, et puis celui qui est laissé pour. Qui n'avait plus visage d'homme sur la croix. Tout ça, ce sont des visages du Christ. Bon. Mais dès lors qu'on comprend ça, en effet, ce n'est plus nous qui vivons, mais le Christ en nous. Parce que quand vous regardez ce qui se passe, quand vous préparez un don pour quelque chose, vous savez, le cadeau, c'est toujours quelque chose de difficile. Parce que le cadeau doit réaliser une sorte de juste milieu entre donner quelque chose qui ressemble au destinataire et donner quelque chose qui ressemble en même temps au destinateur, c'est-à-dire à celui qui donne, au donateur, on va dire, au donataire, celui qui reçoit, et au donateur, celui qui donne. Un cadeau réussi, c'est pas que quelque chose qui ressemble à celui à qui l'on donne. Ça, c'est les grands-parents qui disent, oui, pour le Noël des petits, je donne un chèque, voilà, et comme ça, ils s'achèteront ce qu'ils veulent. Bon, les parents, en général, bloquent le don. Ben, ça tombe bien, on n'a pas fini de payer la cantine. Bon, mais vous voyez, au fond, le chèque, c'est super, l'argent que donnent les grands-parents, c'est super, mais c'est vrai que c'est un cadeau qui va entièrement ressembler à celui qui. Je pense que le cadeau est plus parfait quand on reçoit quelque chose de l'autre dans le cadeau qu'il nous fait. Mais il ne faut pas que ça soit non plus quelque chose qui ne ressemble qu'à l'autre. Ah, j'ai offert à Cécile, pour son anniversaire, la nouvelle traduction de l'Encyclopédie des sciences philosophiques de Hegel. Oh, elle va tomber par terre normalement. D'ailleurs, c'est moi qui le lis en ce moment. Parce que, bon, non, il faut à la fois ou les cadeaux éducatifs. Les cadeaux éducatifs. Voilà, voilà, j'ai vu que tu n'avais pas de Schoenberg dans ta discographie. Là, je t'ai offert l'intégrale quand même. C'est important de. Bon, très bien. Voilà. Et en fait, c'est pour ça que ce qui marche bien, alors pour les enfants, c'est les dessins d'enfants. Parce qu'ils nous offrent la manière dont ils nous voient. Alors là, voilà, c'est à la fois complètement eux et à la fois c'est complètement nous. Vous voyez, c'est pour ça qu'un dessin d'enfant, ça nous touche toujours. D'autant que par rapport au masque sanitaire, on écrivait ça avec mon ami Pierre Dulot d'En faire face. D'autant que le premier dessin que nous offre l'enfant, et ça c'est universel, c'est nous, c'est un visage avec deux bras qui sont là et deux jambes qui sont là. Vous voyez, ils font pas le tronc. Comme si ce que nous étions, c'était un regard, un sourire, un visage qui était prêt à courir pour les prendre dans des bras. Mais tout le reste est superflu. Et le visage. Bon. Bon, alors ça, à un moment donné, ça va bien. Si j'offrais à Cécile un dessin d'elle, elle serait moyennement contente. Mais vous voyez, une fois, ma mère m'a offert une écharpe qu'elle avait tricotée. Et il y avait même un pull à capuche que Cécile s'est empressée de, à un moment donné, de mettre de côté quand on s'est rencontrés, parce que je ne faisais que mettre ça. Ouais, c'est ma mère qui me l'a offert, il était tout. Bon. Mais en effet, quand vous offrez une écharpe, vous offrez des heures de méditation, des heures d'adresse en vue du destinataire. C'est une prière, une écharpe. C'est une prière qui a pris forme, qui tient chaud en hiver. Mais c'est toutes ces heures que l'autre a passées à penser à vous. C'est toutes ces heures que l'autre a. Et parfois, ça marche aussi d'un cadeau qu'on achète, évidemment. Tiens, j'ai pensé que ça pouvait te plaire. Moi, ça m'a bouleversé et je pense que ça peut te plaire. Et de fait, ça fait mouche. Mais, et c'est là que c'est vraiment toujours délicat d'offrir. Mais oui, tout ça pour vous dire que pourquoi ce n'est plus nous qui vivons, mais le Christ en nous, si toute notre vie, on la conçoit comme l'offrande qui fait qu'au moment de notre mort, on pourra dire sans trop de crainte, me voici, parce qu'on sera une offrande, je ne sais pas si elle sera pure, mais en tout cas, on sera une offrande, bien si toute notre vie, on passe à se dire que la vie est un don, mais son destinataire, c'est le Christ. Eh bien, on passe toute notre vie à penser à lui. Et à la fin, nous sommes ce cadeau pour lui. Nous, qu'est-ce que c'est que mourir? Ça, c'est dans l'éternité reçue que je parle de ça. Mais qu'est-ce que c'est que mourir? Eh bien, c'est ne plus pouvoir retenir sa vie à soi. C'est-à-dire, quand on meurt, on dit silencieusement, me voici. On dit silencieusement, je te donne toute ma vie. Je te la confie. Je la laisse tomber.
Et par là, je te l'offre absolument. Et je ne peux plus revenir en arrière pour corriger. Ça, c'est tant qu'on est vivant, on peut demander pardon, on peut rajouter cette bonne action, faire que le cadeau soit plus bel encore, ou alors même faire en sorte que le cadeau soit finalement plutôt pas mal, d'où les confessions de dernière minute, etc. Mais on est un don pour le Christ. Toute cette création est un don en vue de lui. Et si on le sait, eh bien, en effet, à un moment donné, c'est le Christ qui vit en nous, comme la mère, quand elle fait l'écharpe, n'a en sa pensée que eh bien, le Fils à laquelle elle est en train de l'adresser. Alors, neuvième point, même si je vous ai paumé sur les 4, 5, 6, 7, mais chez Jean Duns Scott, et vous allez voir, on va arriver au dixième point à Marie, chez Jean Duns Scott, ce qui est intéressant et sur quoi Jean-Gabriel a promis de me challenger, c'est qu'il y a en effet un primat de l'incarnation. L'incarnation est la véritable cause de la création et non pas la conséquence de la faute. Hein, chez Jean Duns Scott, il s'est bataillé en son temps avec les théologiens de son époque, parce que pour les théologiens de son époque, dont saint Thomas d'Aquin, la cause de l'incarnation, c'est la faute, c'est le péché d'Adam. Dieu ne se serait pas, le Fils ne se serait pas incarné, ne serait pas devenu Jésus-Christ si Adam n'avait pas péché. La cause de l'incarnation, c'est la faute. C'est la raison d'être de l'incarnation, c'est la rédemption. C'est pour nous sauver, pour le salut des hommes, comme on dit très bien. Chez Jean Duns Scott, c'est pas ça. Sa pensée révolutionnaire, c'est que la cause de l'incarnation, c'est ou même la cause de la création, c'est l'incarnation. C'est-à-dire que, et c'est ce qu'il dit Jean Duns Scott dans un texte, il dit ceci: penser que Dieu aurait renoncé à une telle œuvre, l'incarnation, si Adam n'avait pas péché, ne serait absolument pas raisonnable. Je dis donc que la chute n'a pas été la cause de la prédestination du Christ, et que même si personne n'avait chuté, ni l'ange ni l'homme, dans cette hypothèse, le Christ aurait été encore prédestiné à s'incarner de la même manière. Texte que Benoît XVI cite dans l'audience générale du 7 juillet 2010, que vous trouvez sur Internet, audience générale du 7 juillet 2010, qui est une très bonne petite introduction à la théologie de Jean Duns Scott. Et l'incarnation aurait eu lieu même si Adam n'avait pas péché. Ce qui veut dire que le péché de l'homme ajoute un sens encore plus fort, suréminent à l'incarnation. L'incarnation a d'autant plus de sens qu'elle est en plus là pour nous redire que Dieu nous aime. C'est-à-dire que la chair est bonne. C'est-à-dire que le projet premier de tout ça, c'était que Dieu vienne habiter parmi les siens. Donc c'est une vision en effet profondément, pas optimiste, mais confiante dans la création. La création est tellement bonne qu'elle a en vue l'habitation par le verbe de cette création, ce qu'on appelle l'incarnation, et même elle est tellement bonne que malgré le péché des hommes, jamais le péché des hommes n'a été tel qu'il a défiguré cette œuvre. La création est si bonne que malgré le péché des hommes, Dieu a tenu bon. C'est un concept majeur chez Jean Duns Scott, c'est la firmitas de Dieu. Dieu a, on peut dire la fermeté, mais c'est pas beau la fermeté, ça fait fermeture. Non, Dieu, c'est le tenir bon de Dieu. Dieu a tenu bon. Il a aimé cette création jusqu'au bout. Et son projet n'a pas été. Le projet de Satan, c'est que Dieu soit désespéré de sa création. Eh bien non, il s'y est toutefois incarné. Et c'est là que Marie intervient. Quand même, je ne vais pas finir sans vous parler de Marie pour le dernier quart d'heure. C'est là que Marie intervient parce que si le but de la création du monde, c'est l'incarnation, alors ça veut dire que le Père offrait à son Fils de prendre chair. Et qu'est-ce que c'est que prendre chair? Eh bien, c'est prendre chair d'un autre, d'une autre en l'occurrence. C'est avoir une mère. C'est avoir une mère, c'est être porté dans le sein d'une mère et c'est être mis au monde parmi les hommes et parmi des amis, parmi les gens que Jésus rencontrera,
dont saint Paul nous dit qu'ils étaient prédestinés. C'est intéressant. Peut-être que, en effet, la prédestination, c'est pas du tout le fait que l'histoire soit écrite à l'avance et Calvin, il y avait toujours déjà les damnés et toujours déjà les élus. Non, la prédestination, c'est que si la création est un cadeau que le Père offrait au Fils, eh bien, il y a en effet dans cette création des gens qui sont faits pour être l'ami du Christ, qui sont en effet, dont, en fait, on pourrait dire, c'est l'affaire de tout le monde de devenir l'ami du Christ. Bon, mais si vous acceptez ça, quelque décoiffant que ce soit, eh bien, ça veut dire que, en effet, Marie venait à l'idée de Dieu dès avant la création du monde. Marie venait à l'idée de Dieu dès avant la création du monde, et c'est là le dogme que John Duns Scott a soutenu théologiquement, et finalement on lui a donné raison bien plus tard, au XIXe siècle, avec le dogme de l'Immaculée Conception qui a été accepté. Mais l'Immaculée Conception, c'est le fait que Marie a été conçue sans péché, le fait que Marie a échappé à l'histoire du péché. Mais pourquoi? Eh bien parce que si le but de la création, c'est l'incarnation du Verbe, eh bien, si la raison d'être de la création, c'est l'incarnation, Marie venait à l'idée de Dieu avant la création du monde. Et donc, elle échappe à l'histoire de la chute. Elle échappe à l'histoire du péché, ce à quoi nous n'échappons pas. On voit bien, nous faisons tous partie, et ça fait partie de notre logiciel et des choses qu'il faut prendre en compte, sinon vous devenez un révolutionnaire sanguinolent. Vous voulez faire un paradis sur terre et vous coupez toutes les têtes tant que ça ne marche pas. Non, il y a le péché originel. Il y a le péché qui se transmet comme ça, ce n'est pas un péché originaire, il n'est pas source. Mais il est originel, il est toujours déjà là, depuis la chute, depuis l'événement de la chute. Et en effet, Marie échappe à ça parce que, alors c'est Saint Jean Basilas qui disait, un saint orthodoxe du XIVe siècle aussi d'ailleurs, qui disait, Dieu s'est incarné pour avoir une mère. Enfin, lui disait ça comme ça. Mais là, je ne dirais pas ça comme ça, en tout cas, ce n'est pas comme ça que le dit John Duns Scott, mais il est vrai que si l'incarnation est la surprise du Père au Fils, alors la mère de Dieu venait à l'idée du Père avant la création du monde. Et dans le livre, une petite audace théologique, je dis que Marie est la seconde née de toutes les créatures. Le premier né de toutes les créatures, comme le dit saint Paul, c'est le Christ, car tout a été créé par lui, en lui et pour lui. C'est lui, c'est le Christ, c'est pas le Fils hein, qui est une créature. Le Fils, il est éternellement dans le sein de Dieu. Hein, il est Dieu dans le sein de Dieu, le Fils. Mais Jésus, en tant que Christ, c'est le premier né de toutes les créatures, parce que c'est pour lui que la création existe. Il est son but à la création. D'ailleurs, ce qui fait que dès lors qu'il s'est incarné, ben alors là, nous vivons, nous, encore plus par surcroît. Nous, c'est vraiment que du bonus. Au fond, le monde eût pu s'arrêter avec le séjour de Jésus sur cette terre. Il aurait pu s'arrêter là, et s'il continue, alors là, vraiment, c'est sans doute pour que l'œuvre de la joie qu'il nous communique en se révélant comme amour puisse se prodiguer, se dispenser. Oui, c'est aussi vraiment qu'au fond, désormais, eh bien, nous vivons alors même que le but de la création a été atteint. Oui, c'est vraiment par bonus et par surcroît. Et donc, Marie était déjà là avant la création du monde, donc elle échappe à cette histoire qui est notre histoire et qui est peut-être un synonyme d'histoire, qui est l'histoire de la violence, de la domination, du pouvoir, du péché. D'accord? Et en effet, ce qui est intéressant, c'est dans l'Annonciation, la salutation de l'ange Gabriel à Marie, je vous salue. D'ailleurs, il ne dit pas je vous salue Marie, il dit je vous salue, kekaritomene. Je vous salue, comblée de grâce. Et c'est un nom, c'est un nom. C'est-à-dire, il la nomme comblée de grâce. C'est pas je vous salue Marie qui est comblée de grâce. Il dit je vous salue, puis il l'appelle comblée de grâce. Et l'ange vient lui révéler son prénom à Marie, son nom propre, son nom dans le sein de Dieu. Et qu'est-ce que c'est que ça, ce mot-là, kekaritomene, qui veut dire comblée de grâce? Il faudrait l'écrire avec des tirets.
Et c'est un nom comme les Sioux, voilà, tempête vol de l'aigle, œil vigilant ou que sais-je. Bon, c'est un nom. Et en réalité, ça veut dire celle que la grâce comble. L'attention, plus exactement, c'est celle qui a été et demeure l'objet de la grâce divine. C'est ça que ça veut dire kekaritoméné en grec, parce que c'est un participe parfait passif. Un participe parfait passif, c'est-à-dire vraiment celle qui a été, c'est ça la dimension en grec du participe parfait passif, c'est de dire celle qui a été et demeure, comblée de grâce, l'objet de la grâce divine. Celle qui a été et demeure, celle qui depuis toujours, celle qui a toujours déjà été comblée de grâce. C'est ça qu'il lui annonce. Et c'est là que vous avez l'idée d'Immaculée Conception. L'idée d'Immaculée Conception, c'est qu'en effet, elle a été conçue sans péché, elle a été conçue dès avant la création du monde, donc dès avant cette histoire du monde qui est en même temps l'histoire aussi du péché, qui est l'histoire de la chute, de l'expulsion du jardin, etc., etc. Pour vous rendre un peu sensible, parce que là on monte dans les hautes sphères, de la théologie de Duns Scott, pour vous le rendre un peu sensible, c'est un texte que Jean-Gabriel avait lu ici parce que j'y avais fait une allusion. C'était notre session sur le mal. Je vous parlais du journal d'un curé de campagne. C'est le curé de Torcy qui dit ça au curé de campagne, qui lui dit que il faudrait avoir l'innocence de la Sainte Vierge en ce sens qu'elle n'a pour le mal, pour le péché, qu'une surprise douloureuse. Bon. Qu'une surprise douloureuse. Et en effet, il faut travailler à n'avoir pour le mal qu'une surprise douloureuse. Ne cherchez pas ni trop à excuser le mal, ni surtout à le justifier, parce que vous l'alimentez. Le mal est fait pour être souffert, comme le montre le Christ par sa passion. Souffert et traversé. Mais lui trouver des raisons, lui trouver des justifications, lui trouver ce qu'on se fait très bien pour soi, mais ce qu'on peut faire, voilà, Hegel qui justifie la violence par le fait que c'est dans la négativité que l'esprit se comprend. Attention, attention, voilà, je me souviens plus qui dit l'enfer à éviter, tout simplement. Bon, et je vous lis en entier ce texte. C'est le curé de Torcy qui demande ça au curé de campagne de Bernanos. Et la Sainte Vierge? Est-ce que tu pries la Sainte Vierge? L'autre répond, bah, par exemple, bah, bien sûr, hein, qu'est-ce que tu crois? On dit ça. Seulement la pries-tu comme il faut? La pries-tu bien? La Vierge était l'innocence. Rends-toi compte de ce que nous sommes pour elle, nous autres, la race humaine. Oh, naturellement, elle déteste le péché, mais enfin, elle n'a de lui aucune expérience. Cette expérience qui n'a pas manqué au plus grand saint, au saint d'Assise lui-même, tout séraphique qu'il est. Le regard de la Vierge est le seul regard vraiment enfantin, le seul vrai regard d'enfant qui se soit jamais levé sur notre honte et notre malheur. Oui, mon petit, pour la bien prier, il faut sentir sur soi ce regard qui n'est pas tout à fait celui de l'indulgence, car l'indulgence ne va pas sans quelque expérience amère, mais de la tendre compassion, de la surprise douloureuse, dont ne sait quel sentiment encore, inconcevable, inexprimable, qui l'a fait, la Sainte Vierge, qu'il a fait plus jeune que le péché, plus jeune que la race dont elle est issue. L'Immaculée Conception, c'est ça, c'est l'éternelle jeunesse de Marie qui l'a fait plus jeune que le péché. Parce que la raison d'être de la création, c'est l'incarnation du Fils, c'est-à-dire le Christ, qui va par là sanctifier toute la création et la ramener au Père. Eh bien, Marie venait à l'idée, la mère de Dieu venait à l'idée de Dieu dès avant la création du monde, ce qui fait que cette mère est exempte du péché qui caractérise l'histoire depuis la chute. Alors, mais je ne vais pas vous ennuyer avec tout ça, mais c'est vrai que les théologiens ont dit il y a un problème. À l'époque, on débattait de choses théologiques. Maintenant, on débat on pourrait dire, de choses plus concrètes, mais en réalité, on passe toujours à côté des grands sujets. Parce qu'on oublie la dimension théologique et proprement existentielle de nos grands débats. En tout cas, je le crois. Hein, je crois que voilà. Bon, mais à l'époque, on l'a dit, mais ça va pas comme théorie parce que
Ça voudrait dire que Dieu n'est pas mort pour tous les hommes. Il serait mort pour toute l'humanité, moins une, à savoir Marie, qui pourtant est bel et bien une créature. Il ne serait pas mort pour toutes les créatures. Et donc ça viendrait amoindrir la gloire du sacrifice du Christ, de ce que Marie soit Immaculée Conception. Voilà, non, Jésus est mort pour tous les hommes, Marie comprise, mais alors là, Duns Scot, il invente un concept de grâce préventive, c'est-à-dire que finalement, puisque Marie venait à l'idée de Dieu dès avant la création du monde, elle est Immaculée Conception, elle n'est pas mêlée à l'histoire de notre péché, elle ne naît pas dans ce monde de violence et elle ne, comme le dit bien saint Augustin, on peut lui reprocher le dogme du péché originel, mais il y a quelque chose quand même de terriblement vrai quand il dit quand une nourrice nourrit deux enfants en même temps et chacun a droit au sein, eh bien, l'un en veut à l'autre enfant de boire sur l'autre sein, alors que lui-même est comblé. Vous voyez, on voudrait boire aux deux seins en même temps. Enfin, bref, il y a quelque chose du mal qui pèse sur nos actes. Bon, eh bien, Marie, elle aurait échappé, elle serait l'échappée belle à tout cela. Et Duns Scot dit en effet, avec son concept de grâce préventive, c'est-à-dire que puisqu'elle venait à l'idée du Père avant la création du monde, en vue de l'incarnation du Fils, eh bien, Dieu a pu la préserver, grâce préventive, a pu la préserver du péché sans nuire à la consistance et à la liberté de la création. Voyez, la création chute, eh bien Dieu, il respecte ça. Il respecte ça, il respecte l'itinéraire humain. Il le pleure, hein, il y a des larmes diluviennes qui tombent sur le monde, c'est le déluge. Il le pleure, il a mal, il en souffre, mais il respecte. Il respecte même notre péché, simplement il aimerait bien que nous en fassions une occasion de le rencontrer. Qui s'appelle la confession. Il respecte ça. Mais le fait que Marie lui venait à l'idée avant de créer le monde, ça fait que, sans nier la consistance du monde et sa liberté, il pouvait inclure Marie comme étant l'innocence dans ce monde blessé. Il pouvait l'inclure puisqu'elle est, dès avant la création du monde, pensée comme celle qui enfantera le Christ afin qu'il prît chair. Et donc, Marie, en effet, c'est un recommencement, c'est la nouvelle Ève, et ce recommencement est possible parce que, pour aller dans le sens de Duns Scot, parce que la raison d'être de l'être, c'est l'incarnation du Fils. Ou pour résumer ce que je vous ai dit dans cette heure-là, le don de l'être, il passe par nous, mais il ne s'y arrête pas, il va pour le Christ. Et donc, en effet, la conclusion de ce premier point, tout a été créé pour lui, et bien en effet, ce que Marie est, et bien ce que Marie est, c'est qu'elle est tout entière pour lui. Son être, c'est cette transparence à Dieu, c'est d'être toute relative à cet événement de l'incarnation. Faites tout ce qu'il vous dira. Faites tout ce qu'il vous dira, c'est la dernière des sept paroles de la Vierge. Vous avez sept paroles du Christ en croix, et qui donne une très belle œuvre de Joseph Haydn. Vous avez aussi les sept paroles de la Vierge qui donnent une très belle œuvre d'Alexandre Bento, qui est un jeune musicien contemporain et avec le Quatuor Girard, on lui a commandé sept pièces, huit maintenant, il a ajouté un morceau final, pour les sept paroles de la Vierge, pour lesquelles j'ai écrit des méditations. Et dans la dernière parole de la Vierge, c'est après les noces de Cana, c'est faites tout ce qu'il vous dira et après plus rien. Et parce qu'en fait, tout est là-dedans. Faites tout ce qu'il vous dira. Et moi-même, je ne suis le sens de ma vie et le sens de notre vie, c'est d'être ce passage pour que le Christ puisse être dans ce monde, celui qui vient soigner le Christ, pour que le Christ d'amour puisse être dans ce monde, celui qui vient soulager le Christ de souffrance que nous sommes parfois. Et donc, ça va m'amener vers ma transition, vers le en lui, tout a été fait, puisque si Marie et sauve du péché, eh bien, elle nous indique en nous cette part qu'on appelait tout à l'heure avec saint Jean de la Croix et maître Eckhart, cette fine pointe de nous-mêmes qui n'est pas souillée par le mal que nous avons fait et que l'on nous a fait. Il y a sans doute quelque chose de la liberté humaine, c'est-à-dire de la disponibilité pour autre chose que la réitération continuée du mal
qu'on nous aura fait ou que nous faisons. Voilà.

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1: Marie aux prises à l'incompréhension et aux souffrances. Parmi les sept paroles de Marie que les évangiles nous ont conservées, l'une d'elles exprime l'incompréhension mêlée de reproches adressée à Jésus retrouvé au temple au bout de 3 jours de recherches angoissées. « Mon enfant, pourquoi nous as-tu fait cela ?» Et dès les premiers instants de la vie de Jésus sur la terre, Marie s'entend recevoir une mystérieuse prophétie. Quelle clé Marie va-t-elle donc nous présenter pour vivre nos incompréhensions et nos souffrances? C'est ce que nous allons voir avec le Père Osney. Bonjour Père.
2: Bonjour.
1: Saint Luc nous montre Jésus au temple. Marie et Joseph sont affrontés au mystère le plus incompréhensible qu'il soit. Ne saviez-vous pas que je dois être chez mon Père? L'abandon dans la non-compréhension, est-ce le cheminement normal à la croissance dans la foi?
2: Vous savez, cet épisode de Jésus à l'âge de 12 ans est quelquefois mal compris parce que on en fait une sorte de fugue de l'adolescent Jésus qui échappe aux prises de ses parents, et dans certaines homélies on peut entendre des considérations du genre « Vous les parents, bien sûr c'est un métier difficile aujourd'hui, mais regardez bien, même la Sainte Famille a essuyé des choses difficiles avec l'enfant Jésus ». Et je crois que ce n'est pas une interprétation très juste de ce passage de l'Écriture. De quoi s'agit-il ?

0: angoisse. Et ça va se poursuivre pendant 3 jours, si bien que après le retour à Jérusalem, ils ne le trouveront toujours pas, et dans le 3e jour, leurs recherches aboutiront, ils le trouveront au temple. Et donc, c'est ce que vous évoquiez à l'instant. Lorsque Marie et Joseph retrouvent l'enfant Jésus au temple, Marie a une parole assez dure. Mon enfant, pourquoi nous as-tu fait cela? Ton père et moi, nous te cherchions angoissés. Et le mot angoissé, dans le texte grec de l'évangile, traduit des douleurs de mort. C'est dire que l'angoisse est profonde dans le cœur de Marie et de Joseph, et qu'ils sont profondément déstabilisés. D'ailleurs,
1: C'est plus qu'une angoisse psychologique.
0: c'est plus qu'une angoisse psychologique. En tout cas, le terme employé par Saint Luc, c'est des angoisses de mort. Donc, ça veut dire qu'ils sont vraiment très, très marqués profondément. Et ça
1: Ils ne comprennent
0: rejoint,
1: plus.
0: ils ne comprennent plus, ça rejoint ce que vous disiez sur le glaive de douleur qui avait été prophétisé par Siméon. C'est vraiment une douleur profonde qui traverse le cœur de Marie. Et ça les fait pénétrer dans une sorte d'obscurité. La foi est obscure de toute façon, mais cet enfant, il était habitué à être à la maison, c'était leur fils, et il s'était habitué à sa présence. Et voici que d'un seul coup, c'est comme s'il échappait à leur prise, il se révèle autre que ce qu'ils avaient imaginé, peut-être, en tout cas, ils avaient peut-être perdu de vue que c'était vraiment un don, un pur don de Dieu, le Messie, le Fils de Dieu, et Marie a ce cri maternel, mon enfant, pourquoi nous as-tu fait cela? Alors la réponse de Jésus va être aussi déstabilisante, ne saviez-vous pas que je dois être chez mon Père? Et Luc écrit, ils ne comprirent pas la parole qu'il venait de leur dire. Donc c'est comme si Jésus, par ce geste qu'il vient de poser, sur lequel on va peut-être s'expliquer plus longuement, et puis par sa réponse aussi, c'est comme si Jésus les faisait pénétrer plus avant dans une incompréhension, dans une obscurité, et donc les déstabilisait profondément.
1: En fait, il leur explique sans leur expliquer.
0: C'est ça, oui, la réponse qu'il donne les renvoie au Père, donc à sa filiation, et superpose au Père Joseph, le Père du ciel. Ne saviez-vous pas que je dois être chez mon Père? On est évidemment au temple de Jérusalem ici. Et donc ça renvoie à l'origine divine de Jésus. Et pourtant, Marie le savait bien que cet enfant lui avait été donné par Dieu, mais c'est comme si elle l'avait en quelque sorte perdu de vue, tellement la vie ordinaire à Nazareth était, j'allais dire, banale peut-être, non pas quelconque, mais ordinaire. Et donc, voici qu'il faut qu'elle reprenne conscience que ce fils lui a été donné, qu'il est Dieu, qu'il vient de Dieu, et qu'il a une mission. D'ailleurs, c'est très intéressant de constater que ici Jésus parle du Père. Ne saviez-vous pas que je vous êtes chez mon Père? C'est sa toute première parole dans l'évangile de Luc. Et la dernière, quand il sera en croix, c'est Père, en tes mains, je remets mon esprit. C'est comme s'il commençait à retourner au Père dès l'âge de 12 ans. C'est un peu mystérieux dans l'évangile de Luc.
1: Alors Marie et Joseph donc connaissent cet épisode d'angoisse. Est-ce l'initiation à l'abandon parfait?
0: Alors, ça va les obliger effectivement à se décaler peut-être par rapport à ce qu'ils avaient cru comprendre, à accepter de n'avoir rien compris, à se dire mais on ne sait plus, on ne sait plus rien. Et mystérieusement, Luc note que quand ils redescendent à Jérusalem, eh bien, à Nazareth, pardon, il redescendit avec eux, revint à Nazareth et il leur était soumis. Mais on se demande qui est soumis à qui. Certes, Jésus est dans l'obéissance à Marie et Joseph, mais en fait, Marie et Joseph sont aussi dans l'obéissance à ce Jésus, parce que c'est lui qui vient de montrer qu'il mène le jeu. Enfin, c'est un petit épisode comme ça qui sort de façon saillante à l'âge de 12 ans. Mais du reste, nous ne savons rien. Avant, nous ne savons rien. Après, nous ne savons rien. Mais là, ça prouve que Jésus a une conscience de filiation divine tout à fait claire à l'âge de 12 ans. Conscience d'avoir une mission. Et il l'exprime fortement. Et ça déstabilise la Sainte Famille. Et ça les fait rentrer dans un abandon plus grand, comme vous disiez à l'instant. Incompréhension et donc obscurité et donc non-compréhension maintenant. Et donc voilà, enfin, il faut se laisser à Dieu une fois de plus totalement, quoi.
1: Alors, est-ce que nous retrouvons dans l'Évangile cette non-compréhension? Peut-être, je pense aux disciples face aux paroles du Christ.
0: Oui, il est clair que les disciples ont eux-mêmes abordé, enfin, manifesté que soit ils ne comprenaient pas.

0: qui était Jésus, soit ils ne comprenaient pas ce que disait Jésus, les gestes que posait Jésus, et plus d'une fois, ils se sont trouvés en parfait décalage avec une parole prononcée par Jésus ou un geste qu'il
1: Quand
0: venait
1: on
0: de
1: pense à
0: faire.
1: Saint-Pierre.
0: Oui, absolument. Pierre, qui, mu par le Saint-Esprit, dit: Tu es le Christ, le Fils du Dieu vivant. Et alors que Jésus poursuit en parlant de sa passion, Pierre d'un seul coup se reprend et dit: Non, non, ça ne t'arrivera pas, certainement pas. Et Jésus est obligé de lui dire: Passe derrière moi, Satan, tu es un obstacle. Enfin, tes paroles ne sont pas celles de Dieu, mais celles des hommes. Donc, il n'a pas compris. Enfin, sous l'inspiration du Saint-Esprit, il a exprimé la foi de tous que Jésus est le Messie, le Fils du Dieu vivant. Et puis, avec son propre esprit, il exprime tout à fait autre chose, qu'il n'a pas compris qui était ce Messie et qu'il serait un Messie souffrant. En tout cas, il ne l'accepte pas, bien sûr. Il y a cet épisode, puis il y en a d'autres. Je pense à la question des pains, une fois où ils se retrouvent à traverser le lac, puis s'aperçoivent qu'ils ont oublié de prendre du pain, et puis c'était juste après la multiplication des pains. Ah, ils en font toute une montagne, et Jésus est obligé de leur dire: Mais enfin, vous n'avez rien compris. Vous n'avez rien compris, vous voyez pas que je peux fournir s'il le fallait, enfin, etc. quoi.
1: Et même avec la Samaritaine, il voudrait bien que Jésus mange, et puis Jésus ne mange
0: Oui,
1: pas,
0: c'est ça.
1: alors qu'il était fatigué.
0: Enfin, ils sont assez fréquemment en décalage, et eux-mêmes doivent évidemment se laisser conduire dans une compréhension plus profonde du mystère de Jésus par Jésus lui-même, et il s'avère assez lourdeau, assez obtus finalement dans leur façon d'aborder Jésus.
1: Et nous, dans notre vie spirituelle, nous avons ces mouvements d'abandon. Mais à la fois, on
0: Et puis on
1: doit...
0: a aussi cette incompréhension, c'est-à-dire qu'au fond, ce que les disciples ont vécu, nous le vivons nous aussi, par rapport à la façon dont Dieu nous conduit dans notre propre vie. Quelquefois, on n'y comprend rien, et puis on croit comprendre alors que c'est pas ça, et donc on met des bâtons dans les roues au Seigneur. Et
1: Ou on
0: donc,
1: interprète trop
0: où
1: vite
0: on
1: aussi.
0: interprète trop vite, et donc on se trompe encore une fois en allant dans les décors avec une interprétation qui n'est pas la bonne. Et donc, on a tout intérêt, effectivement, à mettre un pied sur le frein, là, à ce niveau-là, au niveau de l'imagination, et puis à rentrer dans un abandon plus simple, plus pacifié, en disant: Seigneur, conduis les choses, donne-moi la lumière que tu voudras, mais donne-moi surtout d'accepter de ne pas tout comprendre, de me laisser conduire, ne pas tout comprendre. Voilà, ça c'est le. Effectivement, le Seigneur nous initie à cet abandon qui consiste à ne pas vouloir tout cadrer avec notre intelligence. Arrête de vouloir tout comprendre, parce qu'aujourd'hui, c'est effectivement, on le remarque, par exemple, au catéchisme, il n'est pas rare que des enfants de 10 ans, de 11 ans, enfin, butent sur la question de la présence du mal dans le monde, essayent de comprendre avec leur petite intelligence, n'y parviennent pas, et dérapent, et arrêtent de croire, parce que pour eux, c'est quelque chose sur quoi ils butent, mais parce qu'ils veulent tout comprendre. Et le Seigneur veut nous mener précisément à ne pas comprendre, en tout cas ne pas tout comprendre, à nous laisser conduire par lui comme il le voudra. Donc cet épisode, de ce point de vue, est assez intéressant et important.

0: Vous suivez l'émission Au Puits de Jacob, Marie aux prises à l'incompréhension et aux souffrances avec le père Dominique Ausnay. Lors de la présentation de Jésus au temple, le vieillard Siméon prophétise la passion du Christ. Marie est-elle déjà associée à cette passion ?
1: Par le fait que ça lui est dit, c'est qu'elle avait besoin que ça lui soit annoncé et dit, hein. Je pense que l'ange Gabriel, par exemple, ne l'a pas vraiment dit de cette façon-là. Ça a été annoncé après par le vieillard Siméon, mais c'est un fait que Marie, cela précédait le départ en Égypte. Et donc déjà c'est le glaive de douleur qui survient avec cet épisode dramatique de l'exil en Égypte pendant quelques années. Et donc Marie était aux prises effectivement dès le début avec un Messie souffrant. Elle a été instruite par les événements que le type de messianisme de Jésus serait un messianisme souffrant. Ça a commencé effectivement avec l'exil en Égypte.
0: Est-ce qu'il y avait un courant chez les Juifs qui justement ne voyait pas dans le Messie qu'un Messie triomphant mais un Messie souffrant ?
1: Oui, ça a été le cas bien sûr du prophète Isaïe, des poèmes du serviteur, avec en particulier le quatrième chant du serviteur, Isaïe chapitre 52 et 53, où on nous présente le visage d'un serviteur de Dieu qui est souffrant, broyé par la souffrance. Vous savez, nous lisons ce passage en particulier le Vendredi Saint en première lecture. Et c'était donc quelque chose qui était présent dans l'Écriture, mais qui n'était pas loin de là, en première ligne. La plupart des rabbins retenaient plutôt un messianisme triomphant, messianisme guerrier, messianisme politique triomphant et non pas souffrant.
0: Oui, donc on ne sait pas si Marie avait cette
1: connaissance. Ça c'est autre chose, oui. Peut-être que Marie, elle, inspirée par l'Esprit Saint, avait une pénétration plus profonde de ces passages de l'Écriture. Ah si, elle les connaissait certainement, donc il est possible que l'Esprit Saint, dans sa méditation, les conduit à relire ces passages, enfin à se remémorer, puisqu'elle connaissait tout ça par cœur, ces passages de l'Ancien Testament sur le Messie souffrant, à l'occasion précisément de cet exil en Égypte, et puis ensuite de l'épisode des 12 ans.
0: Marie connaît l'exil en Égypte et le massacre des enfants de Bethléem. Cette épreuve de l'exil a été pour Marie et Joseph source de souffrance. Et puis bien sûr, le massacre des enfants de Bethléem. Alors comment interpréter ?
1: Ça, c'est difficile. Il semblerait que dès que Jésus est né, c'est comme si il avait à ses trousses l'esprit du mal qui essayait de le supprimer de la surface de la terre. C'est un peu ce qui se passe avec Hérode et le massacre des innocents. Et Jésus est donc, dès le début, une personne déplacée, exilée, immigrée en Égypte, et voilà.
0: Enfin, source
1: de contradiction, voilà, c'est ce qui lui a été dit ce qui a été dit à Marie par le vieillard Siméon, en but à la contradiction, et ça va le suivre toute sa vie, au fond, hein. Précisément, peut-être était-il nécessaire que survienne ensuite la vie cachée, précisément pour faire taire tout cela, pour mettre un frein à la contradiction qui ne ressortira ensuite que lorsque Jésus commencera son ministère public à 30 ans ou plus. Le reste, mis à part l'épisode de 12 ans, sera relativement en paix. Mais l'épisode des 12 ans, si on y revient un petit peu, c'est peut-être pas pour rien que Jésus a voulu placer dans la mémoire spirituelle de Marie une période de 3 jours, où il est absent, où il est cherché, une douleur pendant 3 jours, où il est cherché, et on le retrouve le 3e jour. Hein. C'est un peu une prophétie de ce qui se passera à la Passion, c'est un peu un geste prophétique. Est-ce que Jésus en avait conscience au moment où il le posait ? Je n'en sais rien. Mais en tout cas, nous, quand nous relisons à la lumière de la résurrection de Jésus, on voit bien que la période de 3 jours, ce n'est pas neutre. Enfin, le 3e jour dans l'Écriture, et pour nous chrétiens, ça évoque la résurrection au terme de la Passion. Et donc...
0: Et Marie a dû vivre toute cette montée d'incompréhension face à son fils.
1: Ah oui, oui, oui, tout à fait. Ça a été aussi pour elle source de souffrance de constater à quel point Jésus n'était pas compris, à quel point il pouvait être rejeté par les responsables religieux de son peuple, qu'il n'était pas accueilli.
0: Parce que Marie est profondément religieuse,
1: sûr,
0: donc ça devait être
1: bien
0: très
1: sûr,
0: dur.
1: Bien sûr, elle a très bien senti tout cela, elle a très bien perçu tout cela, et donc elle en a profondément souffert. On ne connaît pas à quel point la Vierge Marie a dû souffrir à propos de ce service de Jésus, de l'engagement de sa vie au service de Jésus, et donc comment au pied de la croix, c'était comme le couronnement de toute une série de souffrances qui nous échappent, nous, parce que Marie était immaculée, donc elle percevait très bien l'impact du péché. Nous, on est au contraire englués dans le péché, donc on y est à l'aise, mais c'était pas du tout le cas de Marie, donc elle percevait bien non seulement la compréhension dont Jésus était l'objet, mais tout le péché qu'il y avait derrière.
0: Et est-ce que c'est pas un peu la souffrance de Jésus au Jardin des Oliviers, qui n'est pas simplement une souffrance psychologique, mais de voir qu'au fond, Jésus n'est pas accepté comme sauveur.
1: Au Jardin des Oliviers, Jésus a devant lui, effectivement, la coupe qu'il doit boire de sa souffrance rédemptrice, et il en a un vertige profond dans sa nature humaine, et il demande au Père de l'éloigner si c'est possible, et puis ensuite il en fait l'acceptation, non pas ma volonté mais la tienne. Et dans cette parole de Jésus, il y a un petit peu une réminiscence de la part du oui qu'avait dit Marie à l'Annonciation, comme quoi le oui qu'avait dit Marie n'était pas seulement un oui joyeux, mais aussi un oui douloureux, un oui à la souffrance. Quand on dit oui au Seigneur pleinement, c'est un oui pour le bon et le pire, enfin pour la joie et la souffrance.
0: Alors il y a Marie au pied de la croix. Le Concile Vatican II, dans sa constitution Lumen Gentium, précise qu'elle fut associée à son œuvre de rédemption d'une manière absolument unique. Que signifie cette part active de Marie dans le mystère de la Passion et l'œuvre de la rédemption?
1: Je pense que Marie a probablement été la personne qui a été le plus au clair sur la mission rédemptrice de Jésus. Autant les apôtres ont été lourdeaux, ont eu du mal à rentrer dans cette perspective, et même à tel point qu'au moment où Jésus a été arrêté, ils sont tous partis, ils l'ont laissé. Autant Marie, elle, avait une conscience plus nette, plus claire, plus vive de ce pourquoi Jésus était venu, de sa mission rédemptrice et de la façon dont il devrait prendre sur lui le péché du monde. Et donc Marie, en se situant de loin, en arrière-fond, en suivant Jésus sans cesse, ainsi, mais en second plan, Marie aboutit au pied de la croix, mais dans une vive conscience de la rédemption que Jésus est en train d'accomplir. Le Concile Vatican II n'a pas voulu employer le terme de co-rédemptrice, qui est un peu piégé au plan théologique et puis aussi
0: au
1: plan œcuménique. Parce que la lettre aux Hébreux, par exemple, dit qu'il y a un unique rédempteur, qui est le Christ, et en parlant de co-rédemptrice, on risque un peu de laisser penser qu'il y a une rédemptrice à côté du rédempteur, au même titre que lui, et ça c'est un peu une malfaçon théologique, alors qu'il faut comprendre qu'effectivement, à notre place, dans notre mission, nous participons à l'œuvre rédemptrice de Jésus, nous en prenons notre part aussi, et Marie a pris la sienne, donc le Concile a préféré employer le mot « associé à la rédemption de Jésus ». Et ça a levé un obstacle œcuménique, je pense. Et vouloir à tout prix faire signer un dogme sur la co-rédemption de Marie n'est pas forcément la meilleure des choses. Et associé à la rédemption, c'est strictement identique. Et en même temps, ça préserve la possibilité de dialogue œcuménique. Mais nous aussi, nous avons à nous associer par nos propres épreuves, par nos propres souffrances, unis à la croix de Jésus, nous avons à nous associer à son œuvre rédemptrice. Marie l'a vécu de façon tout à fait spécifique, en pleine conscience, semble-t-il, de ce qui se passait, et avec, à ce moment-là, tout un élargissement de sa mission maternelle, qui est devenue à dimension ecclésiale, lorsqu'il lui dit « Voici ton fils ». Marie reçoit Jean, mais aussi chacun de nous, comme ses enfants, et voit sa maternité élargie aux dimensions de toute l'Église. Mais c'est à la croix que ça se passe, c'est dans la rédemption, et voilà, ça, c'est très mystérieux et très profond.
0: Il y a quelque chose qui m'étonne, c'est que Marie, on ne voit pas qu'elle est la visite de son fils ressuscité, comme si elle n'avait pas besoin dans la foi...
1: Alors,
0: de voir cette réalité.
1: Peut-être on rejoint ce qu'on disait sur la période de 3 jours, à savoir que, contrairement aux disciples, elle a déjà dans sa mémoire la période de 3 jours de Jésus absent et retrouvé le 3e jour. Et elle a bien entendu ce que les apôtres n'avaient pas entendu, eux, que Jésus parlait de la résurrection. Chaque fois que Jésus annonçait la passion, en même temps, il parlait, il ressuscitera le troisième jour. Mais c'est comme si les apôtres avaient totalement oblitéré cette phrase. Elle a disparu de leur mémoire. Mais Marie avait bien compris cela. Et puis, je pense aussi qu'ils avaient eu le temps d'en parler peut-être à Nazareth. Il y avait eu quelques années, là, dans la vie cachée, où ils avaient pu peut-être aborder ces choses aussi. Donc, est-ce que Marie a eu une apparition de Jésus ressuscité? Oh, c'est probable. L'Écriture n'en parle pas parce que ce n'est pas nécessaire. Mais en tout cas, Marie avait une foi suffisamment vive pour s'en passer à la limite. Enfin, que Jésus lui ait donné gratuitement, ça c'est la marque d'un amour filial parfait. Mais Marie était vraiment dans une foi claire aussi par rapport à la résurrection. En tout cas, elle est là présente au Cénacle, alors que Jésus, elle est là sans doute présente à l'Ascension aussi. Et avec toute l'Église, elle attend la venue de l'Esprit-Saint. Donc Marie est parfaitement au fait de la résurrection de Jésus.
0: Alors Marie est dans la foi, mais est-ce qu'on pourrait dire à la limite que Marie a pu avoir des doutes?
1: Ah, ça c'est une question effectivement complexe. Et peut-être très moderne, oui. Que Marie ait eu à grandir dans la foi, que Marie ait eu à évoluer dans la foi, à passer d'un type de foi à un autre, plus profond encore, à se laisser déstabiliser par des événements qui survenaient, oui, ça c'est sûr. Que Marie ait eu des doutes qui la ferment à la foi véritable en Jésus, non, je ne crois pas. Ce n'est pas possible, car Marie avait toute la lumière dont elle avait besoin au moment où elle en avait besoin, même si celle-ci se présentait sous la forme d'obscurité, parce que l'obscurité, c'est la lumière qui aveugle. Ça ne veut pas dire qu'il n'y a pas de lumière, ça veut dire que la lumière est trop forte et qu'on peut en capter ce dont on en a besoin. Et Marie l'a eu.
0: On appelle bien sûr Marie la mère des douleurs. Alors est-ce qu'il nous est demandé de nous tenir debout avec Marie face à nos souffrances?
1: Oui, d'autant plus que c'est à ce moment-là que Jésus nous a donné Marie. C'est à la croix, pas avant. Évidemment, juste avant de mourir, Marie nous donne sa mère, le bien le plus précieux qui pour lui. Mais si Jésus nous a donné Marie alors qu'il était sur la croix, c'est aussi pour qu'elle nous aide nous-mêmes à vivre nos croix et à unir nos croix à celles de Jésus.
0: Vous avez suivi l'émission Au Puits de Jacob, Marie aux prises à l'incompréhension et aux souffrances, avec le Père Osney. Merci Père.
1: Au revoir.

0: répands, Seigneur, ton esprit dans nos cœurs. Nous avons connu par la voix de l'ange la venue dans notre chair de ton Fils Jésus. Conduis-nous par sa passion et par sa croix jusqu'à la gloire de la résurrection. Nous te le demandons par Jésus le Christ, notre Seigneur.
1: Amen.
2: Seigneur, on rappellera tes immenses bontés. Tous acclameront ta justice. Psaume 144, 7.

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1: Lorsque nous parcourons les revues, chrétiennes ou non, il n'est pas rare de tomber sur des articles qui traitent des maux de société actuelle. Et l'on y cite fréquemment l'individualisme et le conformisme. Ce qui est en cause, c'est d'un côté la recherche excessive d'un bien-être personnel, de l'autre, le désir de copier les modèles superficiels présentés par les médias, en renonçant à toute originalité propre, telle que Dieu l'a pensée pour nous. Conséquence, les gens ne croient plus en l'autre. Il n'y a pas seulement la crise de la foi en Dieu, mais aussi celle de la confiance en ce qui m'attend. Pour ne pas parler du monde de la politique, de l'économie, de l'éducation, qui deviennent de moins en moins crédibles. Même la famille traverse une crise, si bien qu'il est difficile d'imaginer, par exemple, une union pour toujours. Croire à l'amour, croire dans les autres, c'est un défi. Alors comment sortir de ce labyrinthe qui peut paraître sans issue? Il y a le chemin qu'indique l'Évangile, qui fonde la construction d'une société meilleure sur les paroles de Jésus, sur le commandement de l'amour. Il y a l'aide maternelle de Marie, qui nous fait nous sentir proches de Dieu et de nos frères, qui nous rappelle que la confiance est la base de toute relation. Nous sommes appelés à devenir toujours davantage des témoins et des missionnaires de ce message.
0: À présent, nous nous unissons en prière avec le monde entier en renouvelant notre consécration à Marie.
2: Vierge Immaculée, Mère de Dieu et de l'humanité, je t'accueille comme don de Jésus sous la croix et je me confie entièrement à toi. Je t'offre toute ma vie, ce que je suis, ce que j'aime et ce que j'ai, afin que resplendisse en moi la beauté du Christ. Aide-moi à être docile à l'Esprit et à vivre avec joie ma vocation dans l'Église, afin de collaborer à ta mission maternelle et d'orienter vers Dieu le cœur de tout homme. Toi qui as guidé Saint Maximilien Kolb pour aimer sans mesure, enseigne-moi à être témoin de l'Évangile et à faire de ma vie un don. Je te confie les personnes que je rencontrerai et je t'offre le travail, les joies et les souffrances de cette journée. Ô Marie, conçue sans péché, prie pour nous qui avons recours à toi et pour ceux qui n'ont pas recours à toi.
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1: Qu'il est important de penser avec sagesse et de bien raisonner. Comme le disait Monseigneur Tonino Bello, le bon cœur ne suffit pas, il faut une bonne cervelle. Marie, elle, a su se servir de son intelligence. Dans son dialogue avec l'ange de l'Annonciation, elle fait preuve d'une intelligence critique qui interroge pour mieux comprendre le projet de Dieu. Comment cela est-il possible, puisque je ne connais pas d'homme ? C'est une intelligence qui sait lire l'histoire et les événements, comme nous le montre le Magnificat, avec courage, liberté et espérance. Une intelligence qui sait reconnaître, magnifier le Seigneur pour ses œuvres. Pour sentir et penser, Marie fait preuve de largeur de vue. Elle a l'esprit ouvert sur la grande histoire, sur toute l'histoire du salut. Dans l'épisode du recouvrement de Jésus au Temple, Marie témoigne d'une délicatesse intelligente lorsqu'elle interroge son fils. « Pourquoi nous as-tu fait cela ?» Elle montre par là que même quand elle médite et garde dans son cœur les faits et les paroles qu'elle ne comprend pas, elle est une personne qui raisonne, réfléchit et recherche le sens profond des événements. À Cana, elle manifeste une intelligence active et soucieuse du bien des époux. Et c'est à nous tous que, en quelques mots, mais immenses, elle indique la voie du salut. Faites tout ce qu'il vous dira.
0: À présent, nous nous unissons en prière avec le monde entier en renouvelant notre consécration à Marie.
2: Vierge Immaculée, Mère de Dieu et de l'humanité, je t'accueille comme don de Jésus sous la croix et je me confie entièrement à toi. Je t'offre toute ma vie, ce que je suis, ce que j'aime et ce que j'ai, afin que resplendisse en moi la beauté du Christ. Aide-moi à être docile à l'Esprit et à vivre avec joie ma vocation dans l'Église, afin de collaborer à ta mission maternelle et d'orienter vers Dieu le cœur de tout homme. Toi qui as guidé Saint Maximilien Kolb pour aimer sans mesure, enseigne-moi à être témoin de l'Évangile et à faire de ma vie un don. Je te confie les personnes que je rencontrerai, et je t'offre le travail, les joies et les souffrances de cette journée. Ô Marie, conçue sans péché, prie pour nous qui avons recours à toi et pour ceux qui n'ont pas recours à toi.
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Auditrices et auditeurs de Radio Espérance, bonsoir ou bonjour, et je vous présente en ce mardi 28 septembre d'abord la lecture du martyrologe romain de ce jour, martyrologe pour l'Église universelle, suivi de quelques brefs commentaires. 28 septembre, 1. Mémoire de Saint Venceslas, martyr, duc de Bohême, élevé par sa grand-mère, sainte Ludmilla, dans la sagesse divine et humaine. Il se montra sévère pour lui-même, pacifique dans l'administration de son pays, plein de bonté pour les pauvres. Il racheta des foules d'esclaves païens sur le marché de Prague pour qu'ils soient baptisés. Après bien des difficultés supportées pour gouverner ses sujets et les instruire de la foi chrétienne, il fut trahi par son frère Boleslas est tué par des sicaires dans l'église de Boleslava en 935. 2. Mémoire de Saint Laurent Ruiz de Manille et de 15 compagnons prêtres, religieux et laïcs martyrs. Après avoir semé la foi chrétienne dans les îles Philippines, Formose et les îles du Japon, ils consommèrent leur martyre pour l'amour du Christ à Nagasaki, en vertu d'un décret du chef suprême Tokugawa Ieyasu, à des jours différents, entre 1633 et 1637, mais sont commémorés dans une même vénération ce jour. 3. À Calydon, en Pisidie, au IVe siècle, les saints frères Alphée, Alexandre et Zosime martyrs. 4. Dans la vieille Laure, près de Bethléem, vers 350, Saint Chariton, abbé, assidu à la prière et au jeûne et fondateur de plusieurs laures dans le désert. 5. À Bologne, en Émilie, au VIe siècle, Saint Zama, vénéré comme le premier évêque de cette cité. 6. À Toulouse, après 411, Saint Exupère, évêque, qui consacra une basilique en l'honneur de Saint Saturnin et lors d'une invasion des barbares, se montra un ardent défenseur de la cité. Selon Saint Jérôme, autant il était ménager pour lui-même, autant il se montrait généreux pour les autres. 7. À Bethléem, commémoraison de Sainte Eustochium, vierge, qui, avec Sainte Paola, sa mère, se rendit de Rome auprès de la crèche du Seigneur, pour ne pas manquer des conseils de leur maître spirituel, Saint Jérôme. Et c'est là que, vers 419, brillante de mérite éclatant, elle s'en alla vers le Seigneur. 8. À Genève, après 459, Saint Salonius, évêque, fils de Saint Eucher de Lyon, il mena d'abord la vie monastique à Lérins, puis, devenu évêque, s'attacha à la doctrine du pape Saint Léon le Grand et écrivit une exposition mystique de deux livres des Écritures.

tous les deux prêtres qui apportèrent leur aide à l'évêque Saint-Rupert. 12. Près de Mayence en Rhénanie, vers 782, Sainte Lioba, Vierge, qui fut appelée l'Angleterre en Germanie par son parent Saint Boniface et placée par lui à la tête d'un monastère à Tauber, où elle dirigea les servantes de Dieu sur la voie de la perfection par sa parole et par son exemple. 13. À Pavie, en Lombardie, l'an 1494, le bienheureux Bernardin de Feltre, prêtre de l'ordre des mineurs, qui parcourut à pied le centre et le nord de l'Italie, prêchant avec succès, multipliant les monts de piété pour lutter contre l'usure et fut appelé par le pape Sixte IV, en raison de son esprit pacifique, pour apaiser les discordes civiles. 14. À Madrid, en 1624, Saint-Simon de Rojas, prêtre de l'ordre de la Sainte Trinité pour le rachat des captifs. Confesseur de la reine d'Espagne et attaché à la cour, il ne voulut jamais de carrosse ni de rétribution, mais, dans les splendeurs royales, se montra toujours humble, pauvre, miséricordieux envers les pauvres et d'une ardente piété. 15. À Nagasaki au Japon, en 1630, les bienheureux Jean Soazaburo, catéchiste, et saint compagnon martyr décapité pour le Christ. 16. En Espagne, en 1936, les bienheureux martyrs François-Xavier Ponsa Casalarche, religieux de l'ordre de Saint-Jean de Dieu, à Saint-Félix de Codine, en Catalogne. Joseph Taraz Coma Posada, religieux de la Compagnie de Jésus à Valence. Amalie Abad Casamprepre, mère de famille, à Benilup, en Galice. Tous trois victime de la persécution dirigée contre l'Église au cours de la guerre civile. Enfin, 17, au camp de concentration de Karadatsar, dans le Kazakhstan, en 1949, le bienheureux Nicetas Butka, évêque et martyr, qui exerça son ministère d'abord au Canada, puis en Ukraine, parmi les fidèles catholiques de rite byzantin, et envoyé en déportation par le régime soviétique athée, il supporta tous les sévices avec force d'âme jusqu'à la mort. Et ailleurs, d'autres saints martyrs, confesseurs de la foi, ainsi que des saintes vierges. Nous avons donc aujourd'hui deux mémoires. C'est plutôt rare que nous ayons deux mémoires liturgiques le même jour. Cela veut dire que deux de ces saints sont en mémoire liturgique dans le missel, qui nous aide à célébrer la messe. Il y a un certain nombre de membres du martyrologe romain qui sont retenus par la liturgie de l'Église catholique pour en faire une fête ou bien une mémoire. Une mémoire qui est quelquefois une mémoire facultative. Eh bien, ces deux mémoires, c'est celle de Saint Venceslas, martyr en Bohême, et celle de Saint Laurent Ruiz de Manille et de ses 15 compagnons. Le roi de Bohême fut élevé par sa grand-mère, qui s'appelle Sainte Ludmilla, qui lui donna le goût de la dévotion, de la piété et du service d'autrui. Mais son frère Boleslas et sa mère étaient à la tête d'un parti plutôt antichrétien, comme il y en eut souvent au cours de l'histoire dans ces régions de Bohême. Sainte Ludmilla fut tuée par deux seigneurs païens sur l'instigation de la maman de Venceslas, Draomira. Venceslas, devenu roi, prit aussitôt des mesures sévères. Il se réconcilia avec sa mère et gouverna le pays en souverain chrétien et d'une grande piété. Vous avez entendu tout à l'heure dans l'éloge qu'il lui arrivait souvent de racheter des esclaves sur le marché de Prague pour les élargir, leur rendre la liberté.

0: Perté et les faire baptiser. Son étroite collaboration avec l'Église, sa sévérité à l'égard des nobles qui étaient quelque peu indisciplinés, et sa politique envers le roi allemand Henri Ier assurèrent une grande paix pendant un bon moment. Mais l'opposition se réveilla, menée par son frère Boleslas. Venceslas fut tué devant le porche de l'église de Boleslava, tout près de Prague. Il avait jeté son épée au premier coup reçu en disant « Un chrétien ne peut être fratricide ». Et il expira en demandant le pardon de Dieu pour son assassin. Canonisé avec le titre de martyr, très vite après sa mort, il devint le patron de la Bohême. Et la couronne des rois de Bohême fut appelée couronne de Saint Venceslas. Voilà, mes amis, un saint roi qui a été martyr, victime de son dévouement et de sa foi devant certains courants païens, qui est très très aimé et très vénéré en Bohême. Vous vous souvenez peut-être d'avoir vu quelque chose dans les transmissions que l'on nous fait, les nouvelles, dans les nouvelles que l'on nous écrit ou que l'on nous donne par radio ou télévision interposée, vous avez remarqué que le pape Benoît XVI a fait un pèlerinage très notoire dans ce pays et il a célébré la Sainte Messe le dimanche sur une esplanade à l'honneur de Saint Venceslas, ce prince de Bohême qui est très très aimé, très aimé. Nous avons aussi la mémoire liturgique de ces saints de Manille, Laurent Ruiz et 15 compagnons, parmi lesquels je vous fais grâce des noms, parmi lesquels 5 prêtres, plusieurs religieux et des laïcs, hommes et femmes martyrs. Ils avaient contribué à développer la foi catholique dans les Philippines, dans l'île de Formose et dans certaines îles du Japon, et c'est là qu'ils durent consommer leur martyre pour l'amour du Christ à Nagasaki même. En 1633, en 35 et en 37, à des jours, ils ont été tués à des jours différents. Et ils sont tous ensemble commémorés ce jour, aujourd'hui. Nous avons ensuite un autre martyr en Pisidie, c'est-à-dire le pays de la Turquie actuelle, au IVe siècle. Ce sont des frères Alphée, Alexandre et Zosime, martyrs. Moi, je n'en sais peu plus, je ne sais que leur nom. Mais ils ont été des martyrs de cette époque glorieuse d'une église très vigoureuse dans ce pays. Nous avons encore, en 1630, le bienheureux Jean Sozaburo, catéchiste, et 5 de ses compagnons, martyrs, qui furent décapités pour le Christ à Nagasaki, au Japon. De même que, en 1936, un groupe de 3 Espagnols, un frère de Saint-Jean de Dieu, un père jésuite et une mère de famille à Mali, qui furent victimes de la persécution dirigée contre l'Église au cours de la guerre civile espagnole qui a fait beaucoup de victimes. Et enfin, plus proche de nous, tout proche de nous, en 1949, au camp de concentration de Karadatsar, dans le Kazakhstan, le bienheureux Nicetas Budka. Ah, ça c'est un grand monsieur, qui était un évêque, qui avait fait son ministère d'évêque au Canada, parmi les fidèles ukrainiens de rite byzantin, qu'on appelle les gréco-catholiques, qui sont des catholiques, tout à fait en communion avec l'Église catholique de Rome, mais qui ont gardé leur tradition liturgique byzantine. Voilà pourquoi on les appelle les gréco-catholiques, ou les catholiques byzantins. Et ils sont assez nombreux en Ukraine. Beaucoup se sont expatriés au Canada, et il avait fait son ministère surtout au Canada, et ensuite en Ukraine, parmi les fidèles catholiques de rite byzantin. Et c'est là qu'il fut arrêté, au moment de la persécution qui était commanditée par le système soviétique de l'époque, à la suite des méfaits de Staline, etc. Et il fut envoyé en déportation par ce régime soviétique, et c'est là qu'il a supporté beaucoup de sévices jusqu'à sa mort. Et il est considéré comme un martyr, et il est très vénéré par les gréco-catholiques ukrainiens. Eh bien, voilà un groupe important de plus de 30 martyrs aujourd'hui. Nous avons également d'autres chrétiens qui ont porté témoignage de la foi catholique, qui ne sont pas morts martyrs en donnant leur vie qui leur a été retirée de manière violente, comme Jésus sur la croix, mais c'est ce qu'on appelle des confesseurs de la foi. Alors il y a plusieurs catégories de personnes, si vous permettez, je reprends rapidement la liste pour les situer un peu. Nous avons à Bologne, c'est dans l'Émilie, dans la plaine du Pô, au IVe siècle, Saint Zama, qui est le premier évêque de la cité de Bologne. Voilà un fondateur d'église, Zama. À Toulouse, nous avons Saint-Exupère, qui lui aussi a travaillé à la suite de Saint-Saturnin, le premier évêque de Toulouse, a travaillé ardemment à faire développer la foi catholique dans la région de Toulouse. Et il a été un ardent défenseur de la cité au moment de l'invasion des Visigoths. Saint Jérôme en parle. Saint Jérôme, le grand auteur, docteur de l'Église, il nous dit que autant il était pour lui-même, il ne se ménageait pas lui-même, autant il ménageait les autres. Il était généreux pour les autres et assez austère pour lui-même. Saint Exupère qui a fait bâtir une église, une basilique, sur le tombeau de Saint Saturnin, le fondateur de l'église de Toulouse. Nous avons également à Genève Saint Salonius, au milieu du 5e siècle, qui fut envoyé à Lérins pour avoir une formation. Il a suivi beaucoup la doctrine des papes, notamment de Saint Léon le Grand, et il a même exposé des commentaires sur le livre des Écritures. Saint Salonius, évêque de Genève, voilà un évangélisateur. De même que Faust de Ries, qui était lui-même également un produit du monastère de Lérins, et qui fut évêque de Ries, à la suite de Saint Maxime de Ries, qui était lui-même également un ancien moine de Lérins. Vous voyez ce que je vous disais tout à l'heure, se confirme tout à fait. Et Ries était un petit évêché de ces 7 ou 8 évêchés qui étaient des suffragants de l'archevêque d'Embrun. Alors il y avait des petits évêchés comme Digne, Sisteron, Forcalquier, Sénès, Ries, Valensol, Grasse, Vence, Nice, à l'époque, etc. Et Faust de Ries, un de ces évêques de Ries, et il a eu un rôle assez important pour défendre l'orthodoxie de la foi catholique contre l'hérésie des Ariens concernant le Verbe de Dieu fait chair. Vous savez que Arius déniait le caractère de Dieu à Jésus. Jésus n'était plus qu'un grand homme. Et pour également la réflexion sur le Saint-Esprit, consubstantiel au Père et au Fils et coéternel. Cet homme de Ries, cet évêque, a écrit des choses très déterminantes pour préciser encore la foi catholique qui avait été affirmée par les pères du concile de Nicée, Constantinople, etc. Et il fut envoyé en exil par le roi arien Euric, qui sévissait dans le sud de la France. Ah, il l'a liquidé, il l'a envoyé en exil. Saint Chamond, en 658, évêque à Lyon, fut exécuté dans des conditions un peu curieuses, de motifs politiques mélangés à des motifs religieux. Ça n'est pas toujours très clair, mais il est quand même considéré comme un martyr. Saint Chamond, évêque de Lyon, qui a donné son nom, donc à la ville qui porte son nom, à côté de Saint-Étienne. Nous avons ensuite à Salzbourg, en Bavière, dans l'église de Bavière, au moment où elle se développait, au 8e siècle, deux saints prêtres, Cunial et Gilisère. Ce sont deux saints prêtres qui ont été des missionnaires en Bavière et qui ont apporté une aide précieuse à l'évêque de Salzbourg, qui s'appelait Saint Rupert à l'époque. Nous avons le bienheureux Bernardin de Feltre en Italie, à Pavie, à Lombardie, à la fin du XVe siècle. Ce Bernardin de Feltre était un prêtre franciscain de l'ordre des mineurs. Et ça a été un grand évangélisateur, au cœur très joyeux, au cœur franciscain merveilleux, et il a parcouru tout le nord de l'Italie. Il a prêché dans quantité de paroisses, et il a établi et développé ce qu'on appelle les monts de piété. Savez-vous ce que c'est ? Avez-vous visité des monts de piété en passant dans ces pays du nord de l'Italie, au sud des Dolomites? Les monts de piété, ce sont comme une série de petits oratoires que l'on fait comme un chemin de la croix, sur une colline, où on peut monter doucement et aller d'une petite capelotte à l'autre petite capelotte, et on va prier et on peut déposer des offrandes. C'était pour lutter contre l'usure, afin de recueillir des dons et de faire des prêts non usuriers à ceux qui avaient besoin qu'on leur prête d'argent. Et c'est un homme qui a été même appelé par le pape, en raison de son esprit pacifique, pour apaiser des discordes civiles entre certaines villes des États pontificaux. Saint Bernardin de Feltre, des monts de piété. Et à Madrid, en 1624, nous avons un prêtre de l'ordre de la Trinité. L'ordre de la Trinité, c'est le premier des ordres mendiants. Les ordres mendiants qui se constituèrent à la fin du XIIe et pendant le XIIIe siècle sont importants. Nous avons l'ordre des franciscains, l'ordre des dominicains, l'ordre des servites de Marie, mais le premier de ces ordres, c'est l'ordre des trinitaires, qui avait un rôle particulier pour le rachat des captifs. Eh bien, ce prêtre Simon de Rojas, ou de Rojas, de l'ordre de la Sainte Trinité pour le rachat des captifs, fut le confesseur de la reine d'Espagne, et donc attaché à la cour. Mais il a vécu dans ce milieu, il a vécu d'une manière humble, pauvre, miséricordieux envers les pauvres, et d'un témoignage de piété extraordinaire. Il a fait beaucoup de bien à tout ce grand monde de la reine et du roi d'Espagne. Saint Simon de Rojas. Nous avons ensuite, et je termine par là, deux vierges. Une à Bethléem, en 419, c'est sainte Eustochium, c'est la fille de sainte Paula, cette grande gente dame romaine très fortunée qui avait donné ses biens aux pauvres. Lorsqu'elle est devenue veuve, elle est partie avec sa fille auprès de saint Jérôme qui étudiait, qui faisait des études notamment de la Bible, la traduction de la Bible, la Vulgate, et il travaillait là-bas, c'était un bourreau de travail, et comme saint Jérôme avait été pendant longtemps à Rome, il était un peu le directeur spirituel, on dirait aujourd'hui, ou le conseiller spirituel de ces dames. Et elles ont voulu aller vers lui, et là-bas elles ont fondé de leur bien un monastère où beaucoup de ces saintes femmes romaines sont venues. Et sainte Eustochium est une de ces femmes-là, elle était vierge elle-même, et elle a été considérée comme une perle, une femme délicieuse, une perle qui a fait un bon témoignage de vie chrétienne dans ce pays. Et nous avons également sainte Lioba qui est une vierge, grande évangélisatrice en Germanie, notamment dans la région de Rhénanie, de Mayence. Elle avait été appelée avant 782, elle est morte en 782, voyez, à l'aube de Charlemagne. Charlemagne, qui a été couronné en 800, vous savez. Alors là, c'était l'époque où on évangélisait beaucoup dans cette région de Germanie. Et saint Boniface était devenu, nommé directement par le pape, grand évangélisateur exceptionnel. Et cet homme, saint Boniface, qui a fait beaucoup pour l'évangélisation de ces pays, je vous l'ai déjà dit une ou deux fois, a fait venir d'Angleterre, puisque lui-même était anglais d'origine, oui, et il a fait venir des amis qu'il avait en Angleterre, notamment cette femme sainte Lioba, qui est une femme d'une intelligence remarquable et d'une capacité extraordinaire. Elle a servi le Seigneur et l'Évangile en dirigeant un monastère devenu très important, et elle a poussé beaucoup de gens sur les voies de la perfection. Sainte Lioba, priez pour nous, ainsi que tous les autres saints et saintes que nous venons d'évoquer. Je vous dis à bientôt.
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1: L'Esprit Saint ne cesse de dispenser à chacun de bonnes inspirations. Par ces mots, Saint Maximilien Kolb nous aide à accueillir le défi de laisser Dieu entrer réellement dans notre vie. La Vierge Marie, qui fut à ses côtés pour l'amener à une foi toujours plus limpide, nous soutiendra nous aussi dans notre cheminement. Comment est-il possible que dans ma vie concrète, je ne sois pas seule et que l'Esprit Saint soit à mes côtés? Le Père Kolb parle de bonnes inspirations. De quelle manière pouvons-nous les reconnaître en nous? Fondamentalement par la prière. Marie, femme de l'écoute, nous instruit sur la prière. Loin d'être passive, c'est une rencontre, un dialogue avec le Seigneur. Il faut un cœur attentif et un peu de silence, de recueillement. Nous pouvons dire le chapelet ou une prière à l'Esprit Saint, nous arrêter sur un passage d'Évangile ou encore regarder Jésus dans le Saint-Sacrement, voir comment lui nous regarde, plonger notre regard dans le sien, rester cœur à cœur. Au début, ce sera difficile, mais ensuite, nous savourerons la beauté de cette rencontre et nous parviendrons peu à peu à percevoir notre monde intérieur et à nous familiariser avec les mouvements du cœur. C'est ainsi que nous réussirons à distinguer, parmi toutes ces voix, les meilleures inspirations qui sont un don de l'Esprit Saint.
0: À présent, nous nous unissons en prière avec le monde entier en renouvelant notre consécration à Marie.
2: Vierge Immaculée, Mère de Dieu et de l'humanité, je t'accueille comme don de Jésus sous la croix et je me confie entièrement à toi. Je t'offre toute ma vie, ce que je suis, ce que j'aime et ce que j'ai, afin que resplendisse en moi la beauté du Christ. Aide-moi à être docile à l'Esprit et à vivre avec joie ma vocation dans l'Église, afin de collaborer à ta mission maternelle et d'orienter vers Dieu le cœur de tout homme. Toi qui as guidé Saint Maximilien Kolb pour aimer sans mesure, enseigne-moi à être témoin de l'Évangile et à faire de ma vie un don. Je te confie les personnes que je rencontrerai, et je t'offre le travail, les joies et les souffrances de cette journée. Ô Marie, conçue sans péché, prie pour nous qui avons recours à toi et pour ceux qui n'ont pas recours à toi.
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1: Celui qui veut connaître Marie de Nazareth ne peut manquer d'écouter Jean, l'auteur du quatrième évangile. En tant que fils de Zébédée, il la connaît par sa mère Salomé, sœur de Marie. Jean lui était donc uni par un lien de parenté. Ensuite, Jean a suivi Jésus durant tout son ministère, en participant personnellement aux rencontres entre Jésus et sa mère. Il était aussi avec Marie sous la croix, et c'est précisément à lui que Jésus a confié Marie peu avant de mourir. Dès lors, Jean l'a pris chez lui. L'auteur du quatrième évangile nous présente Marie de Nazareth à travers deux moments, à Cana et au Calvaire. Cana de Galilée est une bourgade à 8 km environ de Nazareth. Ce jour-là, il y avait une noce dans une maison de Cana, et la mère de Jésus, qui faisait manifestement partie de la famille au sens large des époux, était présente. Avec Marie, furent invités aussi Jésus et ses disciples. C'est à cette occasion que Jésus accomplit le premier de ses miracles. Il choisit une famille pour se révéler. D'après le récit, on pourrait dire que sans Marie, le miracle n'aurait pas eu lieu. La grandeur de Jésus ne se serait pas manifestée. La grâce n'aurait pas été obtenue.
0: À présent, nous nous unissons en prière avec le monde entier, en renouvelant notre consécration à Marie.
2: Vierge Immaculée, Mère de Dieu et de l'humanité, je t'accueille comme don de Jésus sous la croix et je me confie entièrement à toi. Je t'offre toute ma vie, ce que je suis, ce que j'aime et ce que j'ai, afin que resplendisse en moi la beauté du Christ. Aide-moi à être docile à l'Esprit et à vivre avec joie ma vocation dans l'Église, afin de collaborer à ta mission maternelle et d'orienter vers Dieu le cœur de tout homme. Toi qui as guidé Saint Maximilien Kolb pour aimer sans mesure, enseigne-moi à être témoin de l'Évangile et à faire de ma vie un don. Je te confie les personnes que je rencontrerai, et je t'offre le travail, les joies et les souffrances de cette journée. Ô Marie, conçue sans péché, prie pour nous qui avons recours à toi et pour ceux qui n'ont pas recours à toi. Amen.
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Je vous salue, ô Marie Immaculée, tabernacle vivant de la divinité, où la sagesse éternelle cachée veut être adorée des anges et des hommes. Je vous salue, ô reine du ciel et de la terre, à l'empire de qui tout est soumis. Je vous salue, ô refuge assuré des pécheurs, dont la miséricorde n'a manqué à

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la lune nous éclaire pendant la nuit. Bien, de la même manière, hein, la Vierge Marie est ce miroir qui reflète l'unique et la seule grâce qui peut nous sauver, c'est-à-dire la grâce qui est en Jésus-Christ, lui qui est plein de grâce et plein de vérité, qui l'est par lui-même, puisqu'il est Dieu. Il l'est en lui-même, il l'est par lui-même et parfaitement lui-même. Alors que Marie, elle a été faite pleine de grâce. C'est-à-dire, vous voyez bien que là, il y a un passif. C'est-à-dire que ce n'est pas d'elle-même qu'elle est pleine de grâce, mais elle a été faite pleine de grâce. Et donc, elle reçoit cette grâce, elle la reçoit d'un autre. Le Seigneur s'est penché, dit-elle, sur la bassesse de sa servante. Et donc, Marie est la première, au fond, à dire ce mystère, qu'elle a tout reçu de Dieu. Donc elle est comme la lune qui nous éclaire, sa lumière ne vient pas d'elle, mais sa lumière vient du soleil et elle reflète cette lumière. La dernière fois, nous avions montré comment Marie est de ce fait membre de notre Église, même si elle l'est à un titre éminent, même si pour nous elle est un modèle, elle reste membre. Même si c'est le membre le plus précieux, eh bien, elle appartient au corps. Et donc, Marie doit être située dans ce mystère qui est le mystère de l'Église, c'est-à-dire de la communauté des sauvés. Marie est 100% rachetée, même si elle a été sauvée d'une manière tout à fait spéciale. Il n'empêche qu'elle est sauvée. Elle est rachetée comme nous. Elle-même devait, au fond, contracter le péché parce qu'elle appartient à la nature humaine. Elle est tout à fait femme et elle n'est que femme. À cette personne féminine, sublime, a été octroyée la grâce du Christ. Nous avions aussi la semaine dernière montré que non seulement Marie est modèle pour nous, mais elle est cause. Elle est cause dans cet organisme qu'est l'Église. Elle n'est pas simplement un modèle. Elle est véritablement mère. La différence qu'il y a entre un père et un modèle, c'est que le modèle il fait rien pour moi, si je puis dire. C'est-à-dire qu'il m'attire par son exemple, il me donne une règle de conduite. Il m'enthousiasme, il suscite en moi la force, mais c'est une force qui ne vient pas de lui, elle vient simplement de moi. Alors que le Père, lui, il m'a transmis d'abord de sa semence, ensuite il m'a transmis, il m'a communiqué certaines vérités, il m'a communiqué des lois, il m'a transmis sa confiance, son amour, et il a dépensé de son être pour me nourrir, pour me loger, pour me vêtir, pour m'enseigner. Par conséquent, le Père est plus qu'un modèle, il peut l'être, il faut espérer, mais il est surtout cause de ma croissance. Eh bien, de la même manière, on dit que Marie n'est pas simplement modèle, mais qu'elle est vraiment mère. Et en ce sens, elle est cause du don de la grâce en moi. Alors, évidemment, il faudrait voir comment. Mais la semaine dernière, nous avions surtout vu que, au fond, chez nos frères protestants, il y a des graines de cette foi en la médiation de Marie comme mère. C'est tout à fait étonnant. Nous avions bien vu que pour Abraham, par exemple, beaucoup d'exégètes protestantes et pas des moindres aujourd'hui montrent bien qu'Abraham n'est pas simplement un modèle, mais que c'est par lui, comme c'est par le pinceau que nous vient la belle peinture de Van Gogh, et bien c'est par Abraham que tous les peuples de la terre seront bénis, comme le dit Dieu dans la Genèse, par toi. Je bénirai tous les peuples de la terre. Et ce par toi est très fort. Alors, si évidemment ils le reconnaissent à Abraham, ils pourraient le reconnaître à Marie. Donc, si Abraham est vraiment père, alors Marie peut être vraiment mère. C'est tout à fait possible de lui accorder cela sans casser l'unique médiation du Christ, sans diviniser Marie, pas plus qu'on ne divinise Abraham.
on peut très bien lui reconnaître.

0: ce rôle de mère qu'on reconnaît comme père à Abraham. D'autant plus que nous avions vu aussi que Luther et d'autres modèles de confession protestante louent la Vierge Marie. Que cette louange, que cette admiration pour Marie a été perdue à cause évidemment des conflits qu'il y eut entre les catholiques et les protestants. Quand on parle de conflit, c'est 50% de notre côté, puis 50% aussi des côtés de protestants, nous l'avions vu dans l'émission. Donc, après tout cela, je voudrais voir avec vous la foi de Marie. Je vous disais que la foi de Marie, elle n'est pas comme ça, tout d'un bloc, tout d'un coup, mais elle vit une croissance, elle vit des épreuves, on dit qu'elle vit un chemin. Si elle appartient vraiment à l'Église, qu'elle est du côté des sauvés, qu'elle est du côté de la race humaine, eh bien, elle doit, elle vit la même distance entre elle et Dieu qu'entre nous et Dieu. C'est exactement la même distance. Elle, même si un ange lui apparaît, on comprend bien que cet ange, à un moment, la quitte. D'ailleurs, l'évangéliste le dit, et l'ange la quitta. Pour ne plus revenir dans l'évangile, on peut fantasmer bien entendu, mais dans l'évangile, il n'y a aucune autre apparition de l'ange dans la vie de Marie. Et puis, rappelez-vous tous ces moments où Jésus prend ses distances avec sa mère. Il y a le fameux « femme, que me veux-tu » et puis le fait même de l'appeler « femme ». Il faudra voir ce que tout cela veut dire, mais tout cela doit être lu aussi à travers cet épisode du recouvrement de Jésus à Jérusalem, où Jésus leur dit « Ne saviez-vous pas que je dois être aux affaires de mon Père ?» Et l'évangéliste ajoute, son père et sa mère étaient étonnés de ce que l'enfant disait, et ils ne comprirent pas ces paroles. Donc, pour Marie, Jésus est l'incompréhensible. Faut pas minimiser ces lieux de distance parce qu'ils sont extrêmement importants. Jésus veut absolument marquer la distance, non pas pour des raisons seulement psychologiques, pour casser une fusion avec une mère juive en plus, et son fils. Il s'agit aussi surtout de marquer la distance, comme il le fit d'ailleurs avec Marie-Madeleine au moment de la résurrection, ne me touche pas. Et Marie-Madeleine, d'ailleurs, ne l'appelle pas Yeshua, elle l'appelle Rabouni, petit maître. Alors, c'est plein d'affection, mais il n'empêche que reste qu'elle l'appelle le maître. Et donc, Jésus impose toujours cette distance, et de toute façon, cette distance, elle s'impose d'elle-même, à cause même de l'identité de Jésus, qui est une identité quand même qui est difficile. Nous, vous comprenez bien que ça fait 2000 ans qu'on médite sur ce mystère. Ça fait 2000 ans que la foi de Marie est explorée par la multitude des chrétiens, la multitude des saints, la multitude des théologiens, qui ont scruté ce mystère du Christ, à la fois tout à fait homme, il est né d'une femme, et à la fois tout à fait Dieu. Joseph est son père adoptif, donc il est né de Dieu, et pourtant il est aussi né de Marie. Il est 100% Dieu et 100% homme. Et pour nous, évidemment, nous avons derrière des conciles, une seule hypostase, une seule personne en deux natures, le seul Fils de Dieu qui vit sous la nature humaine et qui vit sous la nature de Dieu, en même temps, sans confusion bien entendu, mais unis, mais non plus, donc sans séparation, mais tout en gardant la distinction. Et Marie, elle n'a pas ce concile dans la tête. Son intelligence n'est pas encore catéchisée, si je puis dire. Vous voyez ? Alors évidemment, elle révère son fils comme s'il était Dieu. Elle pressent plus que n'importe qui il est au fur et à mesure qu'il révèle son identité. Mais voyez, au fur et à mesure que cette identité se révèle, elle sait bien les paroles de l'ange. Hein, et elle sent bien le poids, très certainement, hein, que revêt cet enfant. Mais enfin, elle vit ça quand même intellectuellement, tout au moins, hein, dans un certain brouillard. Et les choses vont parfois s'éclaircir, mais aussi les choses vont pouvoir s'obscurcir. Hein, on va le voir au pied de la croix, très certainement. Hein, comment se fait-il que le Messie de Dieu puisse souffrir ainsi sa passion? Et elle n'a pas forcément tout le travail exégétique qui a été fait ensuite par les premiers chrétiens, puis par les pères de l'Église, pour montrer que déjà dans l'Ancien Testament était contenu le serviteur souffrant. Même si son intelligence de jeune juive est très certainement en contact de la parole, et que l'Esprit Saint lui inspire certaines paroles pour comprendre ou pour choisir telle ou telle attitude, vous comprenez bien qu'on n'est pas dans la pleine clarté intellectuelle. Elle n'a pas écouté 1000 émissions de Radio Espérance, hein, pour expliciter ce mystère auquel elle adhère. Et donc, Marie, face à Jésus, sait bien qu'elle est face à son Sauveur, à son Messie, au Roi d'Israël, mais elle ne sait pas vraiment comment ce mystère s'articule, d'une part, et puis d'autre part, elle ne sait pas comment ça va se passer. Hein, elle ne sait pas comment les choses vont se dérouler. Nous avons, encore une fois, la fin de l'histoire dans la tête, alors qu'elle, pas du tout. Donc elle vit vraiment les événements de manière simultanée, tout en y adhérant au maximum, c'est sa foi, et en même temps restant toujours face à l'incompréhensible. Dieu fait de la Vierge sa mère, et emprunte la chair d'une femme consciente et consentante, pour que, de même qu'il a été conçu parce qu'il l'a voulu, de même, Marie conçut de sa propre volonté et devint mère par une libre adhésion, pour que, admise à participer au plan de Dieu, elle ne fût pas un simple instrument passif entre les mains de l'artiste, mais qu'elle s'offrit d'elle-même et devint la coopératrice de Dieu pour la providence du genre humain, associée ainsi à la gloire qui devait en résulter. Voilà, ce texte est de Nicolas Cabasilas, un théologien orthodoxe du XIVe siècle, hein, dans une homélie pour l'Annonciation, où il montre bien que la Vierge devait vraiment coopérer à l'incarnation rédemptrice. C'est-à-dire qu'elle n'est pas simplement un instrument passif, nous en avions parlé dans notre première émission. Mais pour que justement Marie ne soit pas un instrument passif, il fallait deux choses. Il fallait d'une part que Dieu l'éclaire, au moins partiellement, sur le sens de sa maternité. Saint Thomas d'Aquin, voilà d'ailleurs une des raisons majeures, une des plus fortes convenances de la mission de l'ange Gabriel à l'Annonciation. Donc il fallait quand même qu'elle comprenne. Donc bien sûr, je disais tout à l'heure que Marie est dans l'incompréhensible, mais enfin il y a le Seigneur lui donne petit à petit, hein, au moins au tout début, certaines lumières de compréhension. Mais il fallait d'autre part que Marie ait la foi. C'est-à-dire que sans la foi, elle n'aurait pas pu entrer dans le mystère de sa propre maternité. Seule la foi lui a permis d'accueillir l'enfant pour ce qu'il était vraiment, hein, c'est-à-dire le sauveur du monde. Voyez, l'apôtre Thomas, quand il a la foi, il voit quelque chose, mais il croit autre chose. Hein, aliud vidit, aliud credidit, on dit en latin. C'est-à-dire, il voit, qu'est-ce qu'il voit? Ben, il voit un homme ressuscité, mais il ne voit pas Dieu. Il voit Jésus ressuscité, mais il ne voit pas son Seigneur. Et donc, il voit quelque chose, un homme, Jésus ressuscité, et il croit autre chose, mon Seigneur et mon Dieu, comme il le confessera à Jésus. Et ben, de la même manière, Marie constate un miracle. Hein. Elle conçoit sans l'intervention d'un homme. C'est ce qu'elle voit, hein, c'est ce qu'elle constate. Mais elle croit bien plus. Hein. Elle croit dans le mystère. Et dans ce mystère de l'accomplissement des promesses de Dieu faites à Israël depuis la nuit des temps. Et Élisabeth a bien compris l'importance de cette foi, hein, bienheureuse celle qui a cru en l'accomplissement de ce qui lui a été dit de la part du Seigneur. Vous voyez, la vraie grandeur de Marie, nous l'avions déjà dit, on le redit, hein, c'est d'abord la grandeur de la foi. Hein, heureuses les entrailles qui t'ont porté, dira une femme à Jésus dans l'évangile, et les seins qui t'ont allaité. Hein, mais Jésus lui dit, heureux plutôt celui qui écoute la parole de Dieu et qui l'observe, hein, heureuse celle qui a cru. Vous voyez, comme le dit saint Augustin, Marie est plus heureuse de comprendre la foi au Christ. Marie est plus heureuse de comprendre la foi au Christ que de concevoir la chair du Christ. Sa liaison maternelle ne lui est servie de rien si elle n'avait été plus heureuse de porter le Christ dans son cœur que de le porter dans sa chair. Oui, alors évidemment, il ne faut pas opposer ces deux grandeurs, hein, la foi et la maternité. Elles sont indissociables. Mais la maternité de Marie, pour être intégrale, implique la foi est d'abord la foi. Marie d'abord a conçu par la foi en son esprit, comme disent les pères, avant de concevoir en son corps. Prius concepit mente quam corpore. Hein, c'est comme fille d'Abraham, le croyant, qu'elle est devenue mère de Dieu. Donc la Vierge Marie est d'abord une croyante. Et cette foi, elle vient d'un appel. Mais cet appel va avoir plusieurs appels, c'est-à-dire que Marie va suivre des étapes dans sa foi. Elle va faire un pèlerinage dans la foi. Le pape Jean-Paul II, d'ailleurs, utilise cette expression dans son encyclique sur la mère du Rédempteur. La petite Thérèse de Lisieux l'a aussi parfaitement compris. Je vous la lis. Pour qu'un sermon sur la Sainte Vierge me plaise et me fasse du bien, il faut que je voie sa vie réelle, pas sa vie supposée. Et je suis sûr que sa vie réelle devait être toute simple. On la montre inabordable. Il faudrait la montrer imitable, faire ressortir ses vertus, dire qu'elle vivait de la foi comme nous. En donner des preuves par l'évangile où nous lisons « Ils ne comprirent pas ce qu'il leur disait ». Et cet autre, ses parents étaient dans l'admiration de ce qu'il leur disait. Cette admiration suppose un certain étonnement. Ne trouvez-vous pas ma petite mère ? Hein, elle dit ça dans les derniers entretiens. Hein, nous savons que c'est le moment de sa vie, la fin de sa vie, hein, où elle souffre le plus de sa maladie. Donc Marie, puisqu'elle vivait de la foi comme nous, est donnée à bon droit comme le modèle par excellence de la vie dans la foi. Jésus-Christ, du fait qu'il possédait ici-bas, dans la partie supérieure de son âme, une claire et lumineuse connaissance de Dieu, n'a pas partagé ici totalement notre condition de croyant comme tel. Par contre, Marie, qui est vraiment une pure créature, a cheminé comme nous dans l'obscurité de la foi. Donc, essayons de reconstituer un peu les étapes essentielles, hein, de ce pèlerinage exemplaire de la Vierge Marie. Alors évidemment, c'est difficile d'approcher ce que serait la psychologie de l'Immaculée Conception, alors que nous, notre psychologie est profondément blessée, profondément marquée par l'obscurité du péché originel, mais aussi de notre péché personnel et communautaire. Et donc il est difficile de se représenter les sentiments, les émotions, les réactions, hein, d'un être que le péché n'aurait jamais effleuré. Pourtant, si Marie est comblée de grâce, hein, la Vierge Marie possède et a toujours possédé la vertu de foi. Hein. Elle est non seulement Immaculée Conception, mais elle est Immaculée Pérégrination, si je puis dire. Hein. C'est-à-dire que dans tout son chemin, elle est protégée de tout péché. Hein. Comme le dit saint Augustin, en ce qui concerne Marie, je ne veux pas entendre parler de péché. Alors évidemment, dans le cœur immaculé de Marie, où le péché n'offrait aucune espèce de résistance à la grâce, certainement la foi a été d'une intensité totale. Et on sait très bien que même si elle est devant l'incompréhensible, la petite fille, dès le départ, s'est consacrée sans réserve au Seigneur. Donc qu'il y a eu ou non présentation au temple, il est clair que, comme jeune juive, elle s'est remise totalement entre les mains du Père Céleste. Hein, d'ailleurs, on comprendrait mal cette ultra-disponibilité à l'ange, cette reconnaissance spontanée et immédiate d'Élisabeth en la foi de Marie, si Marie, depuis longtemps, ne s'était pas exercée à cet abandon qu'on voit dans le récit de l'Annonciation. Et on comprend très bien, d'ailleurs, pourquoi, à ce moment-là, Marie est vierge. Parce que elle est prise intérieurement sous l'action de l'Esprit-Saint. Et on est d'accord que la virginité n'est pas d'abord un renoncement, hein, radical au plaisir de la chair ou une recherche d'une plus grande pureté. Elle est surtout, à l'époque de Marie, d'autant plus, un acte de confiance en Dieu. Hein. Parce que quand on est privé d'un époux, on est privé d'un soutien social. Et quand on est privé aussi d'une descendance nombreuse, quand on est vierge, comme la veuve ou l'orphelin d'ailleurs, on entre dans la catégorie des pauvres, hein, qui ne peuvent plus compter que sur Dieu. Et Esther, par exemple, dans l'Ancien Testament, figure cette totale dépendance radicale à Dieu. « Ô mon Seigneur, notre roi, tu es l'unique, » comme on lit dans le livre d'Esther au chapitre 5, « viens à mon secours, car je suis seul et n'ai d'autre recours que toi. » Oui. Et cette foi, donc cette foi de Marie, dans le choix de sa virginité, est celle de son peuple. Dieu est l'unique. Il a choisi Israël pour en faire son peuple et régner sur lui. Et donc pour établir ce règne, Dieu va susciter un Messie, un sauveur dans la ligne de David, dont Marie s'apprête à épouser un descendant dans la personne de Joseph. Mais au jour de l'Annonciation, tout bascule. La foi de Marie, qui était alors la foi d'Israël, va devenir la foi de l'Église. Israël croyait en la future venue d'un Messie. Marie croit désormais que ce Jésus est présent, maintenant, qu'il est là, comme dirait le curé d'Ars à propos de l'hostie. Le fruit béni de ses propres entrailles, par qui et en qui Dieu réalise aujourd'hui ses promesses. Donc dans le cœur de Marie s'effectue le passage de la foi ancienne à la foi nouvelle. Écoutez, c'est quand même un enseignement pour nous cela. Je crois que il y a deux étapes d'abord dans notre vie de foi. Il y a un appel de Dieu, très certainement. Cet appel de Dieu, on l'entendra d'autant plus que on se dessaisit de notre pas seulement de notre intelligence, mais plutôt de notre capacité à raisonner. Hein, l'intelligence, il faut la garder parce que c'est par elle qu'on entendra le message, et qu'en tout cas on le comprendra. Mais il faut tout de suite s'abandonner. Hein. Donc il y a une consécration totale, une confiance totale au Seigneur. Hein, je suis seul, viens à mon secours. Hein, je n'ai d'autre recours que toi. Ça c'est vraiment une prière intense à faire. Il y a l'appel, et puis Dieu nous appelle. Et puis, il y a cette prière qui est une prière de confiance en Dieu. Et puis, troisième étape, il y a à comprendre que la foi nouvelle, cette foi à laquelle Dieu nous appelle aujourd'hui, maintenant, dans cette minute, hein, dans cette minute qui est pleine de Dieu, Dieu nous appelle à croire maintenant. Et ça, c'est la foi nouvelle. Hein. Israël croyait pour plus tard. Oui, plus tard, Dieu nous sauvera. Ou comme le dit Marthe, je crois, Seigneur, hein, que les morts ressusciteront au dernier jour. Et Jésus dit, oui, mais je suis la résurrection et la vie. Donc tous les événements du salut se sont déjà passés, hein, chers amis. Par conséquent, tout est déjà fait. Et la foi nous connecte à un événement réalisé. Pas simplement à un événement qui s'est passé, hein, mais un événement qui est toujours en train de se réaliser. Hein, regardez la messe qui nous met au pied de la croix. Hein, quand nous adhérons à la parole « Ceci est mon corps livré, ceci est mon sang versé », hein, nous sommes comme projetés au pied du Seigneur et nous recevons comme le centurion hein, le sang et l'eau. Et nous pouvons confesser vraiment celui-ci était vraiment le Fils de Dieu. Et nous nous mettons en présence du Christ Sauveur et il nous remet son esprit. Vous voyez, passer de la foi d'Israël à la foi nouvelle comme Marie, c'est de croire que les événements sont là à notre portée, hein, que la victoire du Christ est déjà là, que le banquet est déjà prêt. Hein, il ne suffit plus que d'ouvrir notre cœur et d'y adhérer pleinement, hein, en disant comme Thomas, « Mon Seigneur et mon Dieu ». Voilà, je vous laisse là-dessus, nous verrons d'autres étapes de la foi de Marie dans notre prochaine émission. À très bientôt.
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0: En toi, Seigneur, j'ai mon refuge. Psaume 32.
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1: Lors de sa seconde venue, l'ange demanda aux trois petits bergers de prier beaucoup, de faire de nombreux sacrifices et d'offrir leurs efforts pour la paix. Il déclara « Attirez ainsi la paix sur votre patrie. Je suis son ange gardien, l'ange du Portugal. » Ces propos méritent une grande attention. Le catéchisme de l'Église catholique a rappelé l'existence des anges gardiens en citant saint Basile le Grand. Chaque fidèle a à ses côtés un ange comme protecteur et pasteur pour le conduire à la vie. Il peut en être de même de toute communauté humaine, église locale et nation. Cette hypothèse fait partie de l'organisation du monde spirituel, un domaine qui dépasse de loin notre entendement. Il est donc plus sage de ne pas spéculer sur les fonctions particulières des anges. Plus à notre portée est la reconnaissance par le ciel de chaque patrie terrestre. Une nation, ou plus généralement un peuple, n'est pas seulement un ensemble de personnes liées plus ou moins par des accords de paix, d'alliances économiques et politiques avec d'autres groupes humains, ceci pour un temps donné. Un véritable peuple est une union de destin qui a une valeur aux yeux de Dieu. Saint Jean-Paul II, au siège de l'ONU le 5 octobre 1995, défendit les droits de chaque nation à exister en des termes très forts. Chaque nation a le droit de garder sa propre langue et sa culture, par lesquelles un peuple exprime et défend ce que j'appellerais sa souveraineté spirituelle originelle. Elle a le droit de mener sa vie suivant ses traditions propres, en excluant toute violation des droits humains fondamentaux, et en particulier l'oppression des minorités. Elle a le droit de construire son avenir en donnant une éducation appropriée à ses jeunes générations. Lors de ce discours, le Saint-Père ne pouvait que penser au destin tragique de son pays. Il était persuadé que la mort des nombreux citoyens pour sauver l'indépendance de la Pologne avait été un sacrifice accepté par Dieu et qui se révéla fructueux. En ce début du XXe siècle, le Portugal sombrait dans l'anarchie politique et la misère économique. Ce petit pays, qui avait été à la tête d'un vaste empire colonial, était moribond. Il avait besoin de secours, d'une aide céleste. Dieu n'a pas envoyé son ange pour soutenir un parti politique ou mettre en difficulté les responsables de la nation. Il ne s'est pas abaissé aux manœuvres politiques. Il a voulu essentiellement redonner une espérance au peuple portugais, lui dire que Dieu ne l'avait pas abandonné. Pour lui redonner courage, il lui fit des promesses particulières. Le 13 juillet 1917, la Sainte Vierge annonça que le Portugal conserverait toujours le dogme de la foi. En 1940, Sœur Lucie était persuadée que son pays ne rentrerait pas dans la Seconde Guerre mondiale par suite d'une mesure de faveur divine. Elle pensait, sans en être tout à fait sûre, que cette paix relative venait de la consécration de son pays au cœur immaculé de Marie. Elle écrivait au pape que cette protection serait, si elle ne se trompait pas, la preuve des grâces que Dieu accorderait à d'autres nations si elles lui étaient également consacrées. Cette demande fut entendue et 2 ans plus tard, le Saint-Père Pie XII consacrait le monde entier au cœur immaculé de Marie. Dieu prend donc soin des peuples qui sont sur la terre et de toutes les nations humaines. À la suite des trois pastoureaux, nous pouvons prier pour notre pays, la France, et offrir si possible le sacrifice d'un vrai changement de mentalité. Demandons à Dieu que notre nation reste fidèle à sa vocation de fille aînée de l'Église, qu'elle n'oublie pas qu'elle fut consacrée à la Sainte Vierge par le roi Louis XIII. Demandons que la France continue à défendre les vraies libertés dans le monde entier et qu'elle œuvre au sein des instances internationales à l'établissement de la justice et de la paix. Pour cela, commençons par aimer notre pays, faisons taire nos différences et admirons la France, non dans son état actuel, mais dans le projet de Dieu.
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1: En cet automne 1916, les trois petits bergers purent partir de nouveau pendant toute la journée avec leurs troupeaux, la chaleur du début d'après-midi étant devenue plus supportable. Un jour, cherchant la fraîcheur, ils décidèrent de se rendre à une grotte située au Loca do Cabeço, lieu de la première apparition de l'ange. Après avoir avalé leur modeste repas, ils se mirent à genoux, le visage contre terre, et récitèrent la prière de l'ange « Mon Dieu, je crois, j'adore, j'espère et je vous aime. » Dans son second mémoire, Sœur Lucie raconta ce qui arriva. « Je ne sais combien de fois nous avions répété cette prière lorsque nous vîmes briller au-dessus de nous une lumière inconnue. Nous nous sommes relevés pour voir ce qui se passait et nous avons revu l'ange qui tenait dans sa main gauche un calice sur lequel était suspendue une hostie. De l'hostie tombaient quelques gouttes de sang dans le calice. L'ange laissa suspendu en l'air le calice, s'agenouilla près de nous et nous fit répéter trois fois la prière à la Sainte Trinité. Puis, se relevant, il prit dans ses mains le calice et l'hostie, il me donna la Sainte Hostie et partagea le sang du calice entre Jacinthe et François en disant « Prenez et buvez le corps et le sang de Jésus-Christ, horriblement outragé par les hommes ingrats, réparez leurs crimes et consolez votre Dieu. » Il se prosterna de nouveau à terre et répéta avec nous encore trois fois la prière à la Sainte Trinité. L'ange disparut, laissant les trois enfants en prière comme s'ils étaient pris par une grande torpeur. Ils n'avaient plus la notion du temps et ils seraient encore restés de nombreuses heures dans la même position si François n'avait pas remarqué que le soleil allait se coucher. Il secoua sa sœur et sa cousine et tous les trois, en silence, rentrèrent avant la nuit avec leurs troupeaux. Pendant plusieurs jours, ils ne parlèrent pas entre eux de l'apparition. Ce fut de nouveau François qui brisa le silence. Comme lors des deux apparitions précédentes, il avait tout vu, mais rien entendu. Il avait compris que Lucie avait communié au corps du Christ, mais sa sœur et lui-même, qui n'avaient pas encore fait leur première communion, qu'avaient-ils reçu? Jacinthe, débordant de joie, lui répondit « Mais c'est aussi la Sainte Communion. Tu n'as donc pas vu que c'était le sang qui tombait de l'hostie ?» Alors, François, comme s'éveillant d'un rêve, confia « Je sentais que Dieu était en moi, mais je ne savais pas comment cela s'était fait. » Se prosternant à terre, il resta très longuement avec sa sœur, répétant la prière de l'ange à la très sainte Trinité. L'Eucharistie est une partie importante du message de Fatima, et elle est explicitement mentionnée dans la pratique des cinq premiers samedis du mois. Toutefois, sa présence dans les révélations célestes est assez réduite. S'il est demandé de réciter quotidiennement le chapelet, de vénérer les cœurs de Jésus et de Marie, il n'est pas fait mention d'une communion régulière ni d'adoration eucharistique. Et pourtant, le Saint-Sacrement est continuellement présent dans la dévotion des pastoureaux et à leur suite des pèlerins. Les trois petits bergers possédaient une vue synthétique du mystère chrétien. Ils ne séparaient pas dans leurs prières, mais ils unissaient. Quand ils vénéraient le cœur immaculé de Marie, ils adoraient en même temps Jésus qui prit chair de la Vierge Marie. Ils contemplaient le Sacré-Cœur et rendaient grâce pour le corps et le sang de notre Seigneur, rendu présent au moment du Saint-Sacrifice de la Messe. Cet extrait de l'appel de Fatima, rédigé par Sœur Lucie dans les années 1974, est bien révélateur de cet état d'esprit. C'est le corps reçu de Marie qui, dans le Christ, devient la victime immolée pour le salut des hommes. C'est le sang reçu de Marie qui circule dans les veines du Christ et jaillit de son cœur divin. C'est ce même corps et ce même sang reçu de Marie qui, sous les espèces du pain et du vin consacrés, nous sont donnés chaque jour en nourriture pour fortifier la vie de la grâce en nous.
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Je vous ai parlé dans une chronique précédente de Cotignac, ce grand pèlerinage marial situé en Provence, et du pèlerinage que fit le frère Fiacre, un religieux augustin de Paris, pour demander à la Vierge de donner à la France un dauphin, le petit Louis XIV. Mais je n'ai pas eu le temps de vous parler de l'origine de ce pèlerinage. C'est une apparition mariale qui eut lieu le 10 août 1519. Un bûcheron, Jean de la Baume, gravit le mont Verdaille, qui est auprès de Cotignac, et il commence sa journée comme d'habitude en priant. Et en se relevant, il voit une nuée lui apparaître, découvrant la Vierge Marie et l'enfant Jésus dans ses bras. La Vierge est debout, les pieds sur un croissant de lune, et elle est entourée de l'archange Saint-Michel et de Saint-Bernard. La Vierge s'adresse alors au bûcheron en lui disant « Je suis la Vierge Marie. Allez dire au clergé et au consul de Cotignac de me bâtir ici même une église sous le vocable de Notre-Dame de Grâce. Qu'on y vienne en procession pour recevoir les dons que je veux y répandre. » Le bûcheron ne se dépêche pas d'exécuter ce que la

La Vierge lui demande, si bien que la Vierge lui apparaît de nouveau le lendemain, le 11 août 1519, et alors le bûcheron s'exécute, il va trouver les consuls, on construit un petit sanctuaire qui sera agrandi plus tard, et dès 1521, deux ans après, le pape Léon X, accorde une série de privilèges à ce sanctuaire provençal. Je dois vous dire aussi que suite à l'annonce qu'il allait avoir un enfant, le roi Louis XIII exécute enfin l'idée qu'il avait projetée depuis un bon nombre d'années de consacrer le royaume à la France. C'est le fameux vœu de Louis XIII. Depuis longtemps, il en parlait à son confesseur, le père Caussin. Il désirait mettre son royaume sous la protection de la Vierge Marie. Et il avait prévu le texte. Mais c'est seulement en février, le 10 février 1638, quand il apprend qu'effectivement il va avoir un enfant, qu'il se décide à l'édicter pour que ce vœu soit en même temps une façon de manifester sa reconnaissance envers le ciel, de lui donner enfin un enfant. Et alors quel est ce vœu? Eh bien vous le savez, le roi promet que désormais, tous les ans, on fera une procession en l'honneur de la Sainte Vierge, le 15 août, en la fête de l'Assomption. Et c'est ce qui se passe encore dans bien des communes de France. On a l'autorisation de faire cette procession en l'honneur de la Vierge Marie. Je vous signale aussi, je vous rappelle qu'en 1660, donc à quelques kilomètres du sanctuaire marial, c'est Saint-Joseph qui est apparu le 7 juin 1660 à un berger, un petit berger, Gaspard Ricard, qui faisait paître ses moutons par une intense chaleur. Épuisé de soif, il s'allonge sur le sol brûlant et voici qu'un homme d'imposante stature se tient soudain près de lui et lui indique un rocher en lui disant « Je suis Joseph, enlève-le et tu boiras. » Ce rocher est très très lourd, il faudra plus tard 8 hommes pour le déplacer et il reçoit la force surnaturelle de déplacer le rocher et de découvrir une source qui se met à couler. C'est très très beau. À quelques kilomètres l'un de l'autre, la Sainte Vierge et Saint Joseph sont apparus en ce lieu. Si bien que si vous allez à Cotignac, ce que je vous souhaite, eh bien vous ne manquerez pas de faire à pied les quelques kilomètres qui séparent l'endroit où la Sainte Vierge est apparue au XVIe siècle et l'endroit où Saint Joseph est apparu un siècle plus tard, en 1660.

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Je voudrais vous parler aujourd'hui, chers amis, de la façon toute simple dont vous pouvez vous représenter votre relation avec la Sainte Vierge. Pensez à une icône que les peintres ont souvent dessinée. On voit la Sainte Vierge les bras étendus, les bras levés, dans l'attitude de la prière. On appelle ça dans l'attitude dorante. Et elle tient l'enfant Jésus dans son cœur, pas dans son ventre. Les peintres d'icônes savent très bien l'endroit du corps féminin où se développe un enfant. Mais ils veulent montrer par là que la Sainte Vierge a cru à la présence de Jésus en elle avant que cela ne se réalise dans son ventre. Mais c'est une façon aussi de nous rappeler la façon dont Jésus nous forme. Vous savez que le désir de Jésus, c'est de s'installer de plus en plus en nous, de régner en nous, de demeurer en nous, de telle sorte que nous puissions dire de plus en plus comme saint Paul, ce n'est pas moi qui vis, c'est Jésus qui vit en moi. Mais Jésus veut s'installer en nous, comme il s'est installé en Marie. Donc il veut que ce soit Marie qui fasse grandir Jésus en nous. Ce n'est pas pour rien que Saint-Louis-Marie Guillaume de Montfort nous dit que la dévotion mariale, c'est de vivre en Marie, que Marie est vraiment un sein maternel, une enveloppe maternelle qui ne cesse de nous protéger. Donc quand vous récitez votre chapelet, eh bien vous dites Sainte Marie, Mère de Dieu, fais ton travail, façonne-nous. Vous pensez à la Sainte Vierge qui vous entoure de sa protection parce qu'elle est vraiment là. Nous fêtons cela le 15 août. Elle a un corps ressuscité qui peut donc être partout, qui échappe aux limitations de l'espace et du temps. Eh bien, la Sainte Vierge, elle est là. Si elle vous apparaissait, elle ne serait pas davantage présente, vous le savez bien. La Sainte Vierge est partout. Elle n'est pas plus spécialement dans le ciel que sur... Elle est partout. Donc, elle est non seulement tout près de vous, mais elle vous enveloppe. Et donc, tout en récitant votre chapelet, vous dites, ben, Sainte Marie, prie pour nous, pauvres pécheurs. Toi qui es l'associé privilégié du Saint-Esprit pour que Jésus grandisse en nous, vous pensez que la Sainte Vierge, elle est là, qu'elle vous enveloppe, et vous savez que pendant qu'elle vous protège, Jésus grandit en vous comme Jésus a grandi dans le corps de la Vierge Marie pendant les 9 mois de sa grossesse. Elle fait son travail. Et donc, au lieu de compliquer les affaires, vous priez la Sainte Vierge en sachant que plus vous la priez, plus elle va demander à l'Esprit Saint de venir faire grandir en vous Jésus. Et donc, à la fin de votre prière, vous savez qu'il y aura un progrès dans votre vie chrétienne parce que Jésus s'y sera davantage installé. Laisse Jésus en toi, être Jésus pour toi. De temps en temps, vous pensez à Jésus et vous lui dites « Seigneur, viens, Maranatha ». À d'autres moments, vous pensez uniquement à la Sainte Vierge et Jésus est très content que vous fassiez comme cela. Et plus vous priez la Sainte Vierge, plus le Saint-Esprit fait son travail de faire grandir Jésus en vous. Et le nouvel Adam ne peut rien faire sans la nouvelle Ève. Jésus c'est le nouvel Adam, Marie c'est la nouvelle Ève. Ils ne sont pas séparés, ils font le travail ensemble. Donc il suffit de penser davantage à la Vierge Marie, vous enveloppant de sa tendresse, de son giron maternel, pour que du même coup Jésus, le nouvel Adam, fasse davantage son travail en vous. C'est aussi simple que cela. Donc n'ayez pas peur de regarder beaucoup la Sainte Vierge quand vous récitez votre chapelet. N'ayez Dieu que pour la Sainte Vierge. Vous avez le droit de faire comme cela. Et plus vous le ferez, plus Jésus sera content comme tout de faire davantage son travail en vous parce que vous aurez pensé à celle qui ne cesse de vous porter pour que Jésus devienne de plus en plus le roi, le Seigneur de votre cœur. Oh.

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Ne vous faites pas donner le titre de rabbi, car vous n'avez qu'un seul maître pour vous enseigner, et vous êtes tous frères. Matthieu 23, 8.

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Je voudrais revenir aujourd'hui sur ce que je vous disais dans une précédente chronique, à savoir que nous avions le droit et le devoir de penser que nous sommes vraiment en Marie, qu'elle nous porte en elle, comme elle a porté l'enfant Jésus. Comment Jésus est-il venu sur terre? Comment s'est-il fait homme parmi nous? Eh bien, il s'est laissé former pendant 9 mois dans le sein de la Vierge Marie. Eh bien, comment Jésus va-t-il s'installer en nous? Forcément, il va utiliser la même méthode. C'est en Marie qu'il veut grandir en nous, comme c'est en Marie qu'il a grandi dans son ventre et dans sa vie. Donc, au lieu de vous casser la tête pour savoir ce que vous demandez, ce que vous devez demander à Jésus, au lieu de vous casser la tête pour savoir quel est le don, le fruit de l'Esprit Saint que vous devez davantage développer en vous, vous dites, Vierge Marie, tu le sais mieux que moi, tu es ma maman, tu es chargée de ça. Donc, de temps en temps, vous vous reposez de votre combat spirituel, non pas qu'il faut l'abandonner, mais de temps en temps, vous reposez, oh, Vierge Marie, en ce moment, je n'ai plus envie tellement de faire mon examen de conscience pour savoir ce que je dois demander comme grâce au Seigneur. Tu t'en charges. Et vous regardez Marie. Vous la félicitez du travail qu'elle fait en vous. Vous la félicitez de demander elle-même au Père de vous envoyer tel fruit de l'Esprit Saint pour que Jésus grandisse davantage en vous. Vous la regardez. Et Jésus est très content que vous lui fassiez confiance. Il n'exige rien d'autre à certains moments. L'enfant se laisse porter par sa maman et lui dit « Maman, maman, continue à faire ton travail, continue à supplier le Père d'envoyer l'Esprit Saint dans mon cœur, mais je ne cherche pas à le sentir, je ne cherche même pas à savoir ce que tu fais, je sais que tu le fais et je t'en remercie. » Et je chante Magnificat parce que tu es en train de travailler dans mon cœur. Tu es vraiment présente à ma vie, comme si tu m'apparaissais. Nous rappelons-nous sans cesse que si la Sainte Vierge nous apparaissait, elle ne serait pas plus présente. Nous fêtons ça le 15 août. Avec son corps ressuscité, elle est capable d'être partout à la fois, sans fatigue. Sainte Marie, Mère de Dieu, je te remercie de faire ton travail d'intercession, car c'est comme ça que tu agis en nous. Tu ne cesses de prier le Père d'envoyer l'Esprit de ton Fils dans notre cœur pour que Jésus règne de plus en plus, qu'il soit de plus en plus notre Seigneur et notre Roi. Amen.

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Le cœur de l'homme de bien est confiant. Il ne craint pas. Il verra ce que valaient ses oppresseurs. Psaume 111, 8.

Nous savons tous, mes chers amis, que l'une des blessures du péché originel, c'est le désir de violence qui se trouve dans le fond du cœur humain et qui peut ressurgir à un certain moment dans notre vie. Il suffit de penser à toutes ces scènes de gladiateurs dont raffolaient les Romains. On passait des heures à aller voir des gladiateurs s'entretuer ou bien se faire manger par des bêtes fauves qu'ils devaient affronter les mains nues. Oh mes frères, comme c'est terrible ce désir qui peut exister chez nous de voir souffrir les autres ou de les faire souffrir. Et aujourd'hui, l'une des manifestations de cette violence, vous le savez bien, ce sont les sites porno que l'on peut facilement contacter sur Internet. Et combien d'hommes ont la simplicité d'avouer dans une confession qu'ils ont du mal à se débarrasser de cette addiction au porno. Ils ne sont pas pervers, mais ils ont, par hasard, sont tombés sur un site porno et par curiosité, ils y sont retournés et ils n'arrivent pas à s'en débarrasser. Et c'est une honte pour eux, c'est une souffrance. Alors, qu'est-ce qui peut nous aider à nous débarrasser de ces addictions, frères et sœurs? Qu'est-ce qui peut aider les hommes à ne pas céder à cette tentation de violence? Eh bien, c'est la Vierge Marie. Ô Marie conçue sans péché, priez pour nous qui avons recours à vous. C'est vraiment l'arme fondamentale que nous devons employer quand nous avons la chance d'être chrétiens. Le manteau protecteur de Marie, le manteau tout blanc de Marie pour nous protéger de cette addiction, pour nous en délivrer. Les bras recourbés de la Vierge, c'est le berceau de ses enfants, à toi d'y reposer souvent. Livre-toi à l'Immaculée, ses bras te garderont du mal. Sur toi, Marie déploie son manteau virginal pour t'habiller de joie. Ô Marie, prends-moi dans tes bras, comme en l'icône je te vois, serrer Jésus tout contre toi. Mais la Sainte Vierge ne se contente pas d'ouvrir son grand manteau pour nous protéger. Elle nous montre ce Jésus qu'elle a formé dans son ventre pendant 9 mois. Elle nous montre Jésus Eucharistie, la blancheur de l'Eucharistie, aussi nécessaire que la blancheur de l'Immaculée. Et la Sainte Vierge nous dit, prépare-toi à ta communion, pense à ta dernière communion, pense à ces mains de Jésus qui t'ont empoigné lorsque tu as communié, laisse-toi encapturer, empoigner, serré par Jésus, c'est lui qui va te sauver. Oui mes frères, l'Eucharistie, la pureté de l'Eucharistie doit l'emporter sur toutes nos violences. J'aime bien ces crucifix où l'on voit Jésus quitter d'une main la croix pour embrasser Saint François d'Assise ou quelque autre disciple. De tes bras étendus, attachés à la croix, ôte une main Jésus pour m'attirer vers toi. Et dans l'Eucharistie, ce n'est pas seulement une main que Jésus prend, ce sont ses deux mains. Celui qui mange ma chair et boit mon sang demeure en moi et moi en lui. C'est Jésus vraiment qui nous prend, qui nous saisit, qui nous capture. Et dans les mains de Jésus, qu'est-ce qu'on est bien. Lorsque nous sommes tentés de mal nous servir de nos mains dans un geste de violence, plus ou moins sadomasochiste, eh bien, on pense qu'il y a quelque chose de bien plus intéressant, c'est d'aller se laisser prendre par Jésus. De ses mains transpercées, Jésus veut t'empoigner, laisse-toi capturer. Tu sais que devant toi, Jésus est toujours là pour t'ouvrir grand ses bras. Jésus s'étendit sur la croix pour que je me jette en ses bras. Oh, mes frères, c'est vraiment le moyen fondamental, l'arme la plus efficace contre la violence, les mains pleines de douceur de Jésus.
Mains adorables de Jésus, saisissez-nous et sauvez-nous. Mains adorables de Jésus qui empoignait l'enfant prodigue, saisissez-nous et sauvez-nous. Mains adorables de Jésus qui avait guéri le lépreux, qui avait empoigné tous les paralysés, saisissez-nous et sauvez-nous. On ne dira jamais assez que pour conserver les mains pures, il faut aller les plonger dans les mains de Jésus, lui demander de les serrer, de les prendre, que nous devenions son esclave. Ce n'est pas pour rien que Saint Louis-Marie-Guillon de Montfort souhaitait devenir l'esclave de Jésus, l'esclave volontaire. Jésus, prends mes mains, pour qu'elles ressemblent aux tiennes. Amen.

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1: Bonjour à vous tous, chers auditeurs, heureux de nous retrouver pour notre émission Eschatologie et prophétie. Nous poursuivons aujourd'hui avec cette troisième émission consacrée aux apôtres de Marie. Dans la première émission, nous avons vu en mode introductif, comment comprendre que le christianisme et l'histoire du salut aussi se déroulent dans un chemin, c'est-à-dire qu'il y a un début et une fin. Ce n'est pas un cycle perpétuel de recommencement, mais c'est une histoire qui a un commencement et une fin, comme toute vie humaine. Deuxièmement, quels sont les signes qui nous indiquent que nous sommes entrés dans le temps de l'Apocalypse. Donc ça, c'était particulièrement l'émission que nous avons vue la semaine dernière. Et donc, nous allons poursuivre aujourd'hui jusqu'au sixième point. Quelle pourrait être la durée du temps de l'Apocalypse? Les trois phases du temps de l'Apocalypse, c'est-à-dire la première bataille, le temps de la paix et le combat final. Cinquième point, qui sont les acteurs de l'histoire du salut? Sixième point, qui sont les acteurs du temps de l'Apocalypse.

Nous avons donc fait donc ces deux émissions pour nous présenter ce combat spirituel dans lequel nous sommes, un combat qui s'enracine aussi dans un devenir. Nous avons expliqué que l'histoire telle que la voit le christianisme n'est pas un cercle tournant indéfiniment sur lui-même, ce n'est pas un éternel recommencement, mais plutôt une ligne plus ou moins droite, mais qui a un début et une fin. Le Christ lui-même nous dit dans le livre de l'Apocalypse, je suis l'alpha et l'oméga, le principe et la fin. Le début est l'acte créateur de Dieu. La fin est le retour du Christ dans la gloire avec les nouveaux cieux et la terre nouvelle. Il y a donc un commencement et une fin. Ce long parcours de l'histoire de l'Église est marqué par la partie centrale de l'incarnation, suivie de l'histoire de l'Église, laquelle s'achève par une étape finale que l'on pourrait diviser en trois phases. La partie, donc la grande bataille que nous vivons actuellement, le temps de la paix et le jugement dernier.

L'entrée dans la gloire. Alors, quelle pourrait être la durée de ce temps de combat? Bien sûr que nous ne savons pas, il ne nous est pas donné de pouvoir connaître les signes des temps, mais nous savons que bien le Seigneur lui-même a dans la main la conduite du monde. C'est lui qui est voilà, qui gouverne l'univers. Et donc qui l'amène à son achèvement. Le Seigneur nous a donné aussi des signes. Il nous a donné des signes pour que nous puissions discerner les temps dans lesquels nous sommes. Et il nous demande d'être attentifs à ces signes. Nous avons vu aussi que, eh bien, il y a des signes particuliers aujourd'hui pour nous faire comprendre que, eh bien, nous sommes entrés dans ce qu'on appelle le temps de l'Apocalypse, puisque nous avons aussi, non seulement à cause du contexte actuel, mais à travers les apparitions mariales de la Très Sainte Vierge Marie au cours de ces 2 derniers siècles, nous voyons qu'il y a une présence de Marie voulue par Dieu, qui est là pour justement conduire le peuple de Dieu à travers les épreuves, à travers toutes les vicissitudes de notre monde, de notre époque. Et donc, nous sommes dans ce temps particulier, ou qu'on a appelé aussi le temps des apôtres de Marie, ou le temps des apôtres des derniers temps, comme le dit Saint-Louis-Marie Grignion de Montfort. Et nous sommes appelés à combattre contre, bien contre les tentations de ce monde, qui, dans un certain sens aussi, eh bien, est tombé dans les mains du malin, depuis la chute originelle déjà, mais surtout aussi à l'époque moderne, nous voyons que, eh bien, le mal aussi, a pris de l'ampleur, on pourrait dire, à travers la complicité des hommes, à travers la complicité du péché des hommes. La quête du pouvoir, la quête de l'argent, la quête de la gloire, tout cela a emmené l'homme aussi sur des chemins de perdition et de destruction également. Nous voyons qu'il y a une menace aujourd'hui qui est réelle, d'une autodestruction, on pourrait dire, qui amènerait l'humanité à une autodestruction. Et donc, c'est quelque chose quand même de tout à fait nouveau dans l'histoire de l'humanité, que l'homme lui-même est capable aujourd'hui de pouvoir eh bien, s'autodétruire par orgueil, par quête, encore une fois, de pouvoir et de puissance. Et on a développé des armes de destruction massive à tel point que les armes atomiques aujourd'hui peuvent détruire même plusieurs fois la planète, selon la puissance d'armement qu'elles contiennent. Et puis, il n'y a pas que l'aspect aussi justement de la puissance armée, il y a aussi tout le rôle aussi de la puissance économique aujourd'hui qui gouverne le monde. Nous sommes gouvernés par cet empire, on pourrait dire, des finances et de l'argent, etc. Et qui lie aussi les États, les continents. Bref, donc dans tout ce contexte, nous voyons que, eh bien, voilà, le démon aussi, bien, voilà, a tissé sa toile quelque part pour essayer de perdre l'humanité, puisque c'est ça son but. Il n'est pas là pour vouloir se mettre directement à la place de Dieu. Il sait très bien qu'il est une créature et que il n'est pas Dieu, mais il cherche à être reconnu et adoré comme Dieu, à être divinisé, c'est-à-dire à être adoré, à être voilà, à prendre la main, j'allais dire, sur la destinée humaine. Et malheureusement, eh bien, nous voyons que dans un certain sens, eh bien, cela va de l'avant, et son pouvoir s'accroît. À tel point que la Vierge Marie elle-même a dit que le démon n'a jamais eu autant de force, autant de puissance qu'aujourd'hui. Le mal n'a jamais été autant présent dans le cœur de l'homme qu'aujourd'hui. Et donc, c'est aussi à prendre en compte. À côté de cela, eh bien, nous avons la promesse du Seigneur. Je serai avec vous tous les jours jusqu'à la fin du monde, comme nous dit Jésus. Et puis, cette autre promesse qui touche aussi au pèlerinage de l'Église, la promesse que Jésus lui-même a fait à Pierre, bien que
les portes de l'enfer ne prévaudront pas contre elle, contre l'Église. Même si voilà, le démon cherche aussi à détruire l'œuvre de l'Église, puisque c'est par l'Église que l'œuvre du Christ se continue dans le monde aujourd'hui. Le rôle de l'Église, la mission de l'Église, c'est de poursuivre la mission du Christ. Et eh bien, voilà, le démon cherche par tous les moyens à la détruire. Mais le Christ nous a donné cette assurance que les portes de l'enfer ne prévaudront jamais contre elle. Donc nous pouvons être rassurés, d'une certaine manière. Nous ne sommes pas abandonnés par le Seigneur, grâce à Dieu, dans ce combat qui est le nôtre. Mais voilà, et donc nous avançons aussi à travers les luttes, bien sûr, d'aujourd'hui. « Je serai avec vous jusqu'à la fin du monde. » C'est donc ainsi que commence aussi l'histoire du salut, dans laquelle la grâce de l'amour de Dieu est répandue par le Christ à travers l'Église. Ce temps après l'incarnation et l'ascension du Christ est également donc le temps de l'Église, dans laquelle le Christ est présent de multiples façons, mais particulièrement, bien sûr, dans l'Eucharistie. Cette demeurance du Seigneur avec nous jusqu'à la fin des temps, elle s'enracine de différentes manières, mais particulièrement dans l'Eucharistie. L'Église a pour mission de prolonger le salut du Christ jusqu'à son retour dans la gloire. Mais en même temps, elle est soumise à des tentations et des persécutions qui la rendent participante à la passion et à la résurrection de son Seigneur. L'histoire de l'Église est comme la prolongation de la vie publique du Christ, qui s'achève dans sa passion et sa résurrection. En effet, par permission divine, le mystère de l'iniquité, bien que déjà vaincu, a le pouvoir d'agir jusqu'à la fin du monde, c'est-à-dire jusqu'à la venue du Christ dans sa gloire. Nous nous trouvons maintenant dans la phase de l'histoire qui se dirige vers son achèvement final. Et donc nous pouvons dire que nous sommes maintenant dans la phase finale où Satan lutte pour détruire le monde et l'Église elle-même, sans avoir pour autant aucune chance d'y parvenir. Nous pouvons l'affirmer car ce qui se passe aujourd'hui, comme on vient de le dire, est décrit dans l'Écriture sainte, à la suite de toutes les apparitions mariales de ces trois derniers siècles, sans parler des mystiques et des saints. Il s'agit de la tentative de Satan de s'emparer du monde. N'oublions pas, chers amis, la victoire du Christ sur l'empire des ténèbres est déjà réalisée. Le Christ a déjà vaincu. Déjà a eu lieu la victoire du Christ avec sa mort et sa résurrection. Mais la sagesse divine a décrété que l'Église doit aussi combattre pour souffrir, pour pouvoir participer à la gloire et de la résurrection. Dans cette lumière, le temps que l'on pourrait appeler le temps de l'Apocalypse, révélé dans les Saintes Écritures, est une partie importante de la doctrine catholique. Il apparaît comme une période de grande épreuve, surtout spirituelle, à travers lesquelles Dieu achèvera le plan merveilleux de la création et de la rédemption. Cette épreuve finale se déroule donc en trois phases, comme nous le verrons, et nous conduira aux cieux nouveaux et à la terre nouvelle.

0: Voyons donc le quatrième point de notre plan, hein, les trois phases de l'Apocalypse. Le temps de l'Apocalypse concerne la phase finale de l'histoire du salut, largement indiquée dans les évangiles, les lettres apostoliques et dans l'Apocalypse lui-même. Ces prophéties sur la fin des temps remontent à Jésus lui-même, qui les relie à celles de l'Ancien Testament, notamment au prophète Daniel, auquel le Christ fait référence concernant le thème de la venue du Fils de l'homme. Cependant, chers amis, il n'y a pas d'indication temporelle dans les Écritures. Il nous est même dit que ce n'est pas à nous de connaître les temps. Nous ne savons pas combien de temps peuvent durer ces étapes et ces événements. Il n'y a pas d'indication temporelle dans les Saintes Écritures en ce qui concerne le début de cette phase de l'histoire, mais les signes sont indiqués. Et il est nécessaire de les interpréter avec la grâce de la sagesse. En ce sens, les indications données par Saint Louis-Marie Grignon de Montfort et des autres prophéties dans ces deux derniers siècles regardent de façon particulière la lutte de l'Église qu'elle devra affronter avec les puissances des ténèbres, les puissances du mal. Mais ce sont surtout les apparitions mariales des temps modernes qui introduisent l'Église dans la perspective de grandes épreuves qui l'attendent. Dans cette perspective, les prophéties de la Vierge Marie à Fatima et de nos jours à Medjugorje ont une position centrale qui illumine l'arc de l'histoire d'une façon bien précise et dans lequel nous sommes entrés. Il s'agit d'une descente au milieu de nous, au milieu du champ de bataille de ce monde aujourd'hui, la présence de Marie, la mère de l'Église, en un moment de l'histoire où l'empire des ténèbres avance avec une férocité unique vers la destruction de la foi et de la vie humaine sur la terre. Récemment encore, la Vierge Marie nous a dit que Satan voulait la guerre, que Satan voulait détruire l'humanité et la planète sur laquelle nous vivons. Mais sans pouvoir y arriver, bien sûr, puisque le Christ nous en a donné aussi la certitude par sa parole lui-même que les portes de l'enfer ne prévaudront pas contre l'Église et que notre vie reste dans les mains de Dieu. L'étape finale de cette présence mariale coïncide avec la première phase du temps de l'Apocalypse, c'est-à-dire le temps, on pourrait dire, de la grande bataille, hein, de la femme contre le dragon, contre aussi ces deux bêtes de l'Apocalypse, hein, la bête de la terre, la bête de la mer. Cette phase qui se conclut par le triomphe immaculé de Marie et de l'Église qui lui est confiée. En effet, à Fatima, la Vierge Marie nous a bien assuré qu'à la fin, son cœur immaculé triomphera. C'est bien les chapitres 12 et 13 de l'Apocalypse qui montrent la scène centrale du grand combat entre la femme et le dragon, entre d'un côté Marie et l'Église, de l'autre côté les deux bêtes, la bête de la terre et la bête de la mer. De son côté, le magistère de l'Église, surtout à partir du pape Léon XIII, a mis en lumière l'attaque progressive contre la foi et les forces antichristiques toujours plus agressives en Occident. Ce n'est donc pas par hasard que le catéchisme de l'Église catholique a ressenti le besoin de préciser l'enseignement de l'Église sur l'imposture antichristique qui marque le parcours final de son chemin dans l'histoire, au numéro 675. Cette première étape du temps de l'Apocalypse est donc caractérisée par la présence de Marie de façon particulière et comme jamais auparavant, mais qui se terminera par le triomphe de son cœur immaculé. Nous pouvons indiquer comme introduction l'apparition de la Vierge Marie, reine de la paix, le 24 juin 1981 à Medjugorje. Dans ce premier jour, elle apparaît avec une couronne de 12 étoiles très vive autour de la tête, faisant clairement référence à ce chapitre 12 de l'Apocalypse. Cette première étape du temps de l'Apocalypse nous met en face d'un choix fondamental devant Dieu. L'unique et vraie certitude est que la Vierge Marie vaincra, et avec elle toute l'Église. Alors commencera un temps de paix et de prospérité sur la terre avec les hommes réconciliés avec Dieu et entre eux. Ce choix fondamental est très important puisque le Seigneur, eh bien, nous révèle tout ce combat afin que nous puissions choisir notre camp, on pourrait dire, choisir de combattre du côté de la Vierge Marie et du Christ, ou bien choisir de se laisser entraîner par la séduction du monde. Et c'est bien tout ce que nous voyons dans les chapitres 13, 14, 15 de l'Apocalypse, cette grande prostituée qui séduit toute la terre avec son luxe et voilà, et tout son commerce, etc. Donc toute cette séduction dans laquelle aussi bien une grande partie de l'humanité se laisse entraîner. Alors voilà, il y aura nécessairement peut-être un réveil afin que nous puissions prendre conscience, un réveil des consciences, comme la Vierge aussi en a parlé dans les apparitions de Garabandal qui ne sont pas encore reconnues, même si l'Église reconnaît certains fruits aussi de ce lieu en Espagne, mais la Vierge Marie plus tard à Akita au Japon a repris ce thème en parlant aussi de cet avertissement qui sera donné aux hommes afin que la conscience de chacun puisse se réveiller et que nous puissions poser un choix fondamental devant Dieu. Et c'est très important pour nous parce que le Seigneur respecte toujours notre liberté. Nous ne savons pas combien de temps cela durera, et donc nous savons qu'après ce choix fondamental, justement, il commencera aussi, le triomphe du cœur immaculé de Marie commencera un temps de paix et de prospérité sur la terre avec les hommes réconciliés avec Dieu et entre eux. Là aussi, le chapitre 18-19 nous parle d'un temps de paix de 1000 ans, mais ce n'est pas bien sûr dans la matérialisation de ces 1000 ans qu'il faut l'interpréter. Ce qu'on appelle le millénarisme est condamné aussi par l'Église. Mais dans le langage biblique, eh bien, c'est un temps de paix qui sera donné à l'humanité. Nous ne savons pas donc combien de temps cela durera, mais cependant, Satan à la fin réussira de nouveau à monter les cœurs contre Dieu et l'humanité arrivera à toucher les abysses du mal comme jamais auparavant. Alors le Christ apparaîtra sur les nuées du ciel avec puissance et gloire pour juger le monde. Satan et tous ceux qui l'auront suivi seront enfermés dans l'éternel étang de feu, dans le règne de la seconde mort. Les justes, au contraire, entreront dans la vie éternelle et il y aura les cieux nouveaux et la terre nouvelle. Encore une fois, tout cela nous est bien annoncé par la Sainte Écriture. Les paroles mêmes de Jésus et la révélation finale de l'Apocalypse dans les chapitres 20, 21 et 22. Quels sont alors les protagonistes, les acteurs de l'histoire du salut? L'histoire du salut, depuis la chute de nos premiers parents, nous révèle eh bien, trois acteurs principaux. À partir donc du moment de la chute des premiers parents, nous comptons donc trois acteurs principaux. En premier lieu, bien sûr, le Dieu créateur, qui prend soin des choses créées, en particulier de l'homme, et qui intervient par sa générosité pour le sauver du mal. De l'autre côté, le prince de ce monde et l'armée des anges qui l'ont suivi dans la rébellion originelle. Expulsé du ciel, ils défient Dieu sur la terre, essayant d'attirer l'homme à leur côté. Au milieu, il y a l'homme qui, après le péché d'Adam, vit dans une situation de misère, exposé à la puissance du mal, à l'œuvre dans son cœur, à la merci de la puissance des ténèbres et de la mort. Dès le commencement, Dieu n'a pas abandonné l'homme et n'a pas manqué d'intervenir aussi pour qu'il puisse gravir la pente du précipice dans lequel il était tombé. Avec une patience infinie, Dieu a accompagné l'humanité dans son long chemin, accomplissant son dessein de miséricorde. Depuis l'élection d'Abraham, il a préparé le peuple dont le Rédempteur devait naître. Dieu est donc bien le protagoniste principal et fondamental de l'histoire du salut, parce qu'il est le maître de toute la création. Il détient la toute-puissance, la sagesse et l'amour. Il ne peut rien arriver que Dieu ne veuille ou qu'il ne permette. Sa volonté s'accomplit toujours. À la fin, tous ceux que Dieu a ordonnés pour être sauvés seront sauvés, parce qu'ils auront ouvert leur cœur au don inestimable de son amour. Tous ceux qui jusqu'au dernier moment ont rejeté Dieu, au contraire, et son amour, choisissant librement de suivre l'ange rebelle sur le chemin de la haine, de l'orgueil et du renoncement, seront éternellement perdus par leur propre choix. Non seulement la vie de chacun, mais aussi toute l'histoire du salut, toute l'histoire de l'humanité est fermement entre les mains de Dieu, qui réalise infailliblement son dessein, en laissant à l'homme ses possibilités de choix et à l'empire des ténèbres la liberté d'agir dans le cadre de la permission divine. Ce que Dieu a établi et accompli est inattaquable et indestructible. Toute tentative alors d'éliminer la foi et l'Église, quelle que soit la férocité et la puissance du mal, est inutile et infructueuse. Pourtant, la puissance du mystère de l'iniquité et les abîmes de l'impiété dans lesquels le démon peut entraîner ne peuvent être sous-estimés. Malgré les progrès de l'humanité dans le domaine de la science et de la technologie, nous constatons que le mal aujourd'hui est bien encore présent et d'une certaine manière qu'il dépasse toutes les limites au point de mettre en danger l'œuvre même de la création, voire même aussi de la rédemption. L'empire des ténèbres, composé d'anges rebelles, d'anges damnés et d'hommes mauvais, qui s'est enflé au cours de l'histoire, verra sa défaite définitive, déjà marquée par l'incarnation du Verbe et le sacrifice de la croix. À partir de ce moment, l'amour de Dieu a été donné au monde afin que les péchés soient pardonnés, que les hommes redeviennent enfants de Dieu et héritiers de la vie éternelle en paradis. Cependant, cette permission divine, le mystère de l'iniquité, peut encore agir jusqu'à la fin du monde, dans la même certitude qu'il ne pourra jamais regagner ce qu'il a perdu. Son œuvre de séduction et de persécution se concentre contre l'Église qui est appelée à revivre la lutte et la victoire de son Seigneur. La Vierge Marie ici, parmi nous depuis si longtemps, en tant que reine de la paix, en tant que celle qui est vraiment notre mère, c'est-à-dire qui nous protège et nous garde sous son manteau maternel, avec sa présence aussi et ses messages, eh bien, nous aide à entrer dans ce combat contre le prince de ce monde, et surtout à nous tourner vers le Seigneur, à nous tourner vers le Christ, et là où nous pourrons avoir le salut, là où nous pourrons avoir les vraies joies, là où nous avons déjà la promesse de la victoire. Alors nous savons que cette humanité avance vers son achèvement final. Et cet achèvement final, ce n'est pas une destruction de tout, ce n'est pas les catastrophes que l'on nous prédit aujourd'hui un peu sur Internet ou ailleurs. Cet achèvement final, c'est l'achèvement dans la gloire, cet achèvement de l'humanité renouvelée par Dieu. Dans l'histoire de l'Apocalypse, nous voyons aussi qu'il y a là aussi des acteurs principaux. Au temps de l'Apocalypse, dans lequel nous sommes aussi entrés, nous pouvons voir trois acteurs principaux. Le premier élément qui attire l'œil et le déchaînement partout dans le monde de la puissance du mal qui tente à l'emporter. En face de lui, il y a la reine de la paix, la Vierge Marie, la femme revêtue du soleil. Cependant, le protagoniste principal du temps de l'Apocalypse n'est pas l'ange rebelle, mais bien l'humble servante du Seigneur, la reine du ciel et de la terre, la mère de Dieu envoyée par son Fils pour aider l'Église et toute l'humanité. depuis plus de 2 siècles, nous voyons que la présence de Marie s'est étendue, développée dans le monde entier, en particulier en Europe, avec tous les lieux de pèlerinage, de sanctuaires qui se sont créés autour de ces interventions de la Vierge Marie, qui n'étaient pas seulement liées à un temps qui était circoncis dans le moment même des apparitions, mais un temps qui s'étend, j'allais dire, sur l'ensemble du devenir de l'humanité qui avance vers le salut. Et donc encore aujourd'hui, bien sûr, tous ces lieux, toutes ces présences, tous ces messages, toutes les grâces que la Vierge Marie donne en ce lieu, eh bien, sont actuelles. Et avec elle, donc, eh bien, toute son Église triomphera des puissances du mal, des ouvriers d'iniquité, du monde de mensonges. Voilà, donc c'est très important pour nous de regarder l'eschatologie, c'est-à-dire le regard vers la fin, avec cette espérance qui est l'expérience chrétienne. Mais en même temps, la lucidité aussi, pour voir aussi les combats qui sont les nôtres aujourd'hui. Je vous laisse avec cette méditation pour cette semaine et puis nous nous retrouverons donc la semaine prochaine pour une nouvelle émission.
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1: Lors de sa troisième et dernière apparition, l'ange fit répéter aux enfants par trois fois la prière suivante. Très sainte Trinité, Père, Fils et Saint-Esprit, je vous offre le très précieux corps, sang, âme et divinité de Jésus-Christ, présent dans tous les tabernacles du monde, en réparation des outrages, sacrilèges et indifférences par lesquels il est lui-même offensé. Et par les mérites infinis de son très saint cœur et du cœur immaculé de Marie, je vous demande la conversion des pauvres pécheurs. Au même moment, les enfants virent suspendu au-dessus des mains de l'envoyé céleste un calice surmonté d'une hostie, d'où coulaient quelques gouttes de sang. Aidés par cette vision, ils pouvaient comprendre le sens des paroles qu'ils prononçaient sous la direction de l'ange, et ainsi cette prière se grava définitivement dans leur esprit. Il ne faudrait pas voir en elle un exposé doctrinal sur l'Eucharistie et la communion réparatrice. Des théologiens ont montré qu'elle contenait quelques maladresses, cela ne doit pas nous étonner. Il faut bien se rappeler que les apparitions de l'ange, contrairement à celles de la Sainte Vierge, étaient du domaine privé et ne devaient pas être au moins immédiatement divulguées. De plus, il ne faudrait pas recevoir ces paroles évangéliques comme un texte venu du ciel, une révélation immuable. Il y a dans cette prière une part du divin, mais aussi une part humaine, ne serait-ce que dans le choix des mots, bien impuissant à décrire un mystère insondable. L'ange, pour se faire comprendre, a utilisé des mots connus par son jeune public, et pour cela, il fit sans doute référence à des cantiques récités soit à l'église, soit en famille. Il se serait présenté devant un grand théologien, il aurait sans aucun doute employé d'autres formules. Il sut se faire comprendre, et ses paroles furent retenues aisément par les trois enfants qui en firent leur prière usuelle. Ils aimeront la répéter inlassablement pendant des heures, s'arrêtant pour méditer sur chacun des mots qu'ils prononçaient. Lucie la gardera pendant toute sa vie, la méditant jour après jour. Le 13 juin 1929, elle bénéficia d'une grande vision dans la chapelle du couvent de Tuy, qui fut essentiellement une illustration de la prière de l'ange. Elle vit le Christ en croix, surmonté de la colombe de l'Esprit et du buste de Dieu le Père. Sur le côté, elle aperçut un calice suspendu en l'air et une grande hostie sur laquelle tombaient quelques gouttes de sang qui coulaient des joues du crucifié et d'une blessure de sa poitrine. Sous le bras droit de la croix se tenait Notre-Dame, son cœur immaculé dans la main gauche. Sous le bras gauche de la croix, de grandes lettres formaient ces mots « Grâce et miséricorde ». Bien plus tard, en 1995, à la demande de ses confesseurs et supérieurs, Sœur Lucie rédigea un petit livre intitulé « Comment je vois le message ». Elle ne le termina pas, considérant que sa mission était de transmettre les paroles célestes qu'elle avait entendues et non de les commenter. Ce livre inachevé contient une belle interprétation de la prière de l'ange. Sœur Lucie écrivait « Sainte Trinité, unique Dieu véritable, en qui je crois, en qui j'espère, je vous adore et je vous aime. Acceptez mon amour et mon humble adoration. Ce que j'ai à vous donner, c'est si peu que je vous demande d'accepter en échange de mon indignité les mérites infinis du cœur de Jésus et du cœur immaculé de Marie, et en échange, je vous demande la conversion des pauvres pécheurs. » Les trois pastoureaux ont fait de leur vie des actes d'offrande, parfois jusqu'à l'héroïsme, en supportant des souffrances abominables. Ils le firent par volonté de conformer leurs actes quotidiens avec les paroles de l'ange. Cette prière à la Sainte Trinité, peu à peu, les transformait et les préparait à un autre rendez-vous, celui du 13 mai 1917, avec la Mère du Sauveur. Ces enfants nous montrent le chemin difficile du don de soi qui seul peut mener au bonheur. Aurons-nous le courage de les suivre? Accepterons-nous de prier, d'offrir, d'aimer?
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Ce que d'avance Dieu connaissait, il les a destinés d'avance à être configurés à l'image de son Fils. Romains 8, 29.

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1: Le 13 mai 1917 était un dimanche, celui qui précédait la fête de l'Ascension. Les trois petits bergers se levèrent tôt pour pouvoir assister à la messe de l'aube. Depuis leur plus jeune âge, leurs parents avaient veillé à ce qu'ils soient assidus à la messe dominicale. C'était pour eux un devoir sacré. Les enfants avaient pris l'habitude d'être les premiers levés le dimanche matin pour aller à l'église de Fatima et participer à un office plus sobre que celui de

0: pour la messe du jour et apprirent ainsi qu'il était midi, c'était l'heure de manger. Ils ouvrirent leurs sacs et découvrirent ce qu'ils contenaient, des provisions plus soignées qu'en semaine pour fêter le jour du Seigneur. Les enfants se signèrent, comme ils en avaient l'habitude, récitèrent un Notre Père pour les défunts de leur famille et se mirent à manger, en prenant soin cependant de garder quelque chose pour le soir avant de reprendre le chemin du retour. Ils dirent ensuite les grâces, puis récitèrent le chapelet. Leur prière terminée, ils conduisirent les brebis un peu plus haut, sur la colline qui domine la combe. François, pour s'amuser, se mit à construire un petit mur de pierre qui entourait un buisson. Sa sœur et sa cousine l'aidèrent, lui apportant les matériaux nécessaires à son ouvrage. Cette activité devait être accompagnée de nombreux rires qui furent subitement interrompus. Apparut dans le ciel une vive lumière que les enfants prirent pour un éclair. Surpris, ils regardèrent autour d'eux et ils ne virent aucun nuage, les feuilles des arbres étaient immobiles, il n'y avait aucun souffle de vent, aucun signe d'orage. Lucie, prudente, ordonna à ses cousins de retourner avec elle au hameau. Les trois enfants dévalèrent la pente, réunissant autour d'eux leurs brebis. À ce moment, une autre lueur les surprit. Elle venait du sommet d'un petit chêne vert. Elle entourait une apparition céleste, une dame vêtue de blanc. Lucie, dans son quatrième mémoire, la décrit ainsi. Elle était vêtue de blanc, plus brillante que le soleil, irradiant une lumière plus claire et plus intense qu'un verre de cristal rempli d'eau, traversé par les rayons du soleil le plus ardent. L'apparition de Notre-Dame a surpris les enfants en pleine activité, au milieu de leur jeu. Ils n'étaient pas en prière, ils ne discutaient pas des visites antérieures de l'ange, ce qui montre bien que ce phénomène surnaturel ne fut pas le fruit de leur imagination. Ils n'avaient pas échappé à leurs conditions humaines pour monter vers Dieu, mais ce fut le contraire qui se produisit, ce fut le ciel qui descendit sur terre en ce 13 mai 1917. Toutefois, l'attitude des enfants n'est pas à négliger, car ils ne furent pas des spectateurs extérieurs, mais ils participèrent chacun à sa place aux apparitions. Leur rôle, ils pourront le tenir parce qu'ils ont été fidèles à la prière. Ils ont appris par l'ange à adorer, à découvrir que la réalité ne se limite pas aux choses créées, ils sont devenus capables d'ouvrir leurs yeux sur le monde spirituel. Devenus déjà dociles à l'action de l'Esprit Saint, leurs gestes les plus simples vont devenir des signes de la présence de Dieu. Ainsi, à l'emplacement du petit mur construit par François, s'élève aujourd'hui la basilique de Fatima. On comprend alors que les sacrifices qu'ils vont multiplier seront d'une valeur inestimable pour Dieu, au point de changer le cours de l'histoire.
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La création a gardé l'espérance d'être libérée de l'esclavage de la dégradation pour connaître la liberté de la gloire donnée aux enfants de Dieu. Romains 8, 20, 21.

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Très chers frères et très chères sœurs, je suis comme d'habitude très content qu'on puisse se retrouver, qu'on puisse ensemble véritablement se nourrir, prendre des forces, que ce soit dans nos trois réalités, l'esprit, l'âme et le corps. Prions le Seigneur véritablement pour qu'il nous ouvre, comme c'est écrit dans le psaume 119, qu'il nous ouvre les yeux, afin qu'on puisse voir des merveilles au sein de la parole de Dieu et qu'il y ait un impact dans nos trois réalités véritablement de notre personne. Seigneur, ouvre ma bouche afin que je puisse dire tes louanges. Oui, ouvre Seigneur ma bouche afin que je puisse dire tes louanges, que la partage la parole de Dieu devienne véritablement une louange pour nous. Je m'excuse, je suis très très fragile par rapport aux allergies. Alors si pendant un moment donné, voilà, je tousse, je vous demande vraiment véritablement pardon. L'Église catholique nous offre pendant ce mois un moment extraordinaire. Tous les moments sont extraordinaires parce que tous les moments sont voulus par Dieu, bien évidemment. Il y a toujours quelque chose à apprendre. C'est de méditer la parole de Dieu, ce que la parole de Dieu nous révèle sur cette personne qui est donc Marie. Donc nous allons faire quelques petites méditations par rapport à Marie. Ne vous inquiétez pas, on va continuer quand même par rapport à Jacob. C'est pas ça ou ça. Vous savez très bien que je ne suis pas dans une dialectique du « ou », mais une dialectique du « et ». Surtout que Marie, il ne faut pas oublier, c'est quand même une maman juive. D'ailleurs, je vous demanderai si c'est possible de prier pour moi, car je suis en train d'écrire un livre sur Marie, avec mon propre regard, comme d'habitude, bien évidemment, qui sera un regard, bien évidemment, un regard personnel, mais un regard aussi en fonction de ma culture, d'où je viens, et bien évidemment à travers la parole de Dieu. Commençons déjà, j'ai pris la Bible tout simplement, peu importe la Bible, j'ai pris la Sainte Bible, la Bible de Second, j'ai vu dans la Bible de Jérusalem aussi, les traductions sont différentes, je ne vais pas m'arrêter sur la traduction pour l'instant, d'accord? Pour l'instant c'est plus simple pour moi par rapport à ce que j'ai besoin de parler, de méditer avec vous. C'est écrit que dans l'évangile selon Luc, que nous sommes au sixième mois. L'ange Gabriel fut envoyé par Dieu dans une ville de Galilée appelée donc Nazareth. Alors, permettez-moi de donner peut-être un autre regard sur le mot sixième mois. J'ai vu les explications qu'on peut donner à peu près dans l'Église catholique par rapport au sixième mois. Ce que je souhaite dire, c'est que le premier mois, c'est écrit dans la Bible, le premier mois à Chodesh Hazé Yé Lachem Rosh Chodashim. Le premier mois sera pour vous le premier mois de l'année, c'est Pâques. C'est Pâques. C'est la sortie d'Égypte. Six mois après, nous sommes à un mois, parce que le calendrier avec les noms dans la Bible, ça n'existe pas. Le calendrier avec les noms, hébraïque, avec les noms, viendra à partir de Babylone. On se trouve dans le mois qu'on pourrait dire le mois de Elul aujourd'hui, c'est-à-dire un mois avant Rosh Hashanah. Et un mois avant Rosh Hashanah, les Hébreux ont l'habitude, les Juifs ont l'habitude de faire tout ce mois un mois de pénitence, un mois de conversion. Pourquoi ? Parce qu'on dit que c'est pendant ce mois-là, en particulier jusqu'à Yom Kippour, donc 40 jours, le premier du mois de Elul, même s'il n'existe pas encore, d'accord, le terme, le mot Elul, mais c'est le premier mois de Elul qui fait 30 jours, jusqu'à Yom Kippour qui fait 40 jours, que Moïse est remonté au mont Sinaï pour aller chercher la Torah, la deuxième Torah, d'accord, et en même temps se faire pardonner. Donc c'est à partir du sixième mois que Moïse est monté demander pardon, prier le Seigneur pour demander pardon. Et c'est à partir donc de que ce sixième mois-là que la parole de Dieu me dit que l'ange Gabriel se révèle à Marie. Lorsqu'on prend les premières lettres du mois et de Elul, ça forme Ani Ledodi Vidodili. Je suis à mon bien-aimé et mon bien-aimé est à moi. Dieu, comme on dit, on pourrait dire, il est dans les champs véritablement. Dieu vient nous visiter. Parce que c'est un mois de conversion pour nous préparer à la fête de Rosh Hashanah. Et la fête de Rosh Hashanah, c'est la fête du couronnement de Dieu. Puisque le premier du mois, du septième mois, c'est le couronnement de Dieu. Et le dixième mois, c'est le jour du grand pardon. Donc lorsque je lis tout d'un coup qu'on est au sixième mois, c'est-à-dire on est véritablement dans un temps de conversion qui a été donné au peuple hébreu, au peuple juif. Et c'est à ce moment-là que l'ange Gabriel se révèle à Marie. Un mois de conversion, un mois de retournement. Rappelez-vous plusieurs fois lorsqu'on a dit c'est quoi le mot de conversion. Et de la même façon, Marie va être troublée. Elle va devoir subir une conversion.
Vous voyez, le terme conversion dans le sens hébraïque d'un sang juif, ce n'est pas uniquement de dire « j'ai péché, je vais me convertir ». Conversion, c'est un retournement totalement. Et c'est pour ça qu'on peut voir aussi dans les versets que Marie a dit qu'elle est troublée. Elle va devoir subir, entre guillemets, accueillir une conversion, un retournement totalement. C'est ce que, c'est ce que la parole de Dieu nous dit. Lorsque tout d'un coup, elle a entendu la voix de l'ange qui lui a dit « ne crains pas, ne crains pas ». Parce qu'elle a craint. Tout d'un coup, elle a dit « c'est quoi ces paroles? C'est quoi ces choses-là » Troublée par cette parole, Marie se demandait ce que pouvait signifier une telle salutation. Ben oui, parce que le terme de salutation, lorsqu'on salue quelqu'un, on se prosterne. Rappelez-vous, dans le sens hébraïque et sémite, on se prosterne, elle ne comprend pas. Donc, elle va devoir subir une conversion. Mais ce qui m'intéresse plus particulièrement, ce sont deux choses dans cette méditation que nous allons faire ensemble par rapport à Marie. Premièrement, c'est le mot. Marie se dit, généralement, lorsqu'on voit la Bible hébraïque, on lit Myriam. Mais en fait, il faut savoir une chose, que les voyelles dans le peuple hébreu ont été mis tardivement, ont été fixées tardivement. Ça a commencé à peu près à partir de Ezra jusqu'à 8e, 9e siècle. Ou si vous voulez, à partir du moment où on met les voyelles, on fige, entre guillemets, le mot. On le lit d'une certaine manière, comme exemple par rapport à Myriam. Donc c'est Myriam, c'est I-A. Préalablement, il n'y avait pas de voyelles. Il n'y avait pas figé avec des voyelles. C'est la raison pour laquelle que les rabbins d'aujourd'hui, ou les juifs, peu importe, qui vont étudier la Torah, ne tiennent pas compte uniquement des voyelles. Et donc en fait, le vrai nom de Marie n'est pas avec I-A, Myriam, mais Mariam. Alors, on va dire, mais bon, Jean-Marie, ok, très bien, t'as mis AA au lieu de mettre IA. Rappelez-vous ce que je vous ai dit plusieurs fois. Chaque lettre dans l'alphabet hébraïque, chaque mot nous donne un enseignement. Ce n'est pas simplement la phrase. Et le nom nous donne un enseignement, comme Jésus ou Emmanuel. Que veut dire le nom de Mariam? Mariam, c'est deux mots qui en composent un seul. Comme Emmanuel, Dieu avec nous. Deux mots qui en composent un seul. Comme Yeshua, Dieu sauve. Deux mots qui en composent un seul. Mar, yam. Un mot, mar, et puis loin, yam. Deux mots qui en composent un seul. Mar, l'amertume. Un glaive te transpercera ton cœur. Mar, l'amertume. Yam, la mer. Alors, qu'est-ce que ça veut dire la mer? L'amertume et la mer. Voilà ce que porte Marie. Mariam, l'amertume et la mer. L'amertume, on peut plus comprendre, puisque depuis le début, après, quand elle va aller au temple, le grand prêtre va lui dire, voilà, il y a un glaive qui va te transpercer le cœur. Il y a l'amertume. Yam, la mer. Il y a une grande différence entre la mer et la terre. Et puis, il y a une similitude entre la mer et la terre. La terre s'appelle Olam d'Ilgaya, le monde révélé. La mer s'appelle Olam, le monde d'Ithkassia, le monde caché. Tout ce qu'il y a sur la terre, je le retrouve dans la mer, sauf l'être humain. Mais tout ce qu'il y a, je le retrouve. Il y a le minéral, le végétal, l'animal. Simplement, dans la terre, c'est révélé, je le vois, à mes yeux sensibles, à ma vue sensible. Dans la mer, c'est caché. Je ne le vois pas. Pour pouvoir le voir, je dois plonger à l'intérieur. Et même lorsque je plonge à l'intérieur, on comprendra ce que nous dit la parole de Paul, je ne vois qu'à travers un miroir. Bien sûr, ce n'est pas le miroir tel qu'on a nous aujourd'hui, ce miroir-là, parce que lorsqu'on voit notre visage qui reflète à travers le miroir, il est clair, net et précis. C'est pas ce que Paul dit. C'est le miroir de l'époque, c'était pas le miroir d'aujourd'hui. Avec une glace d'aujourd'hui parfaite. Non, c'est qu'on voyait, on voit mais de manière floue. C'est la différence entre l'Olam d'Ilgalia, Olam d'Ithkassia. C'est la différence entre la terre et le ciel. C'est-à-dire tout ce qu'il y a sur la terre, il y a dans le ciel. Maintenant, on va comprendre le royaume des cieux. Le royaume des cieux. On va comprendre que le royaume des cieux, c'est un royaume qui est caché. Mais en vérité, il y a tout ce qu'il y a
dans le royaume des cieux, il y a sur la terre, mais dans une réalité spirituelle. C'est pour ça que toutes les prophéties prennent du monde terrien, sensible. On voit des animaux, on voit des végétaux des fois. On est dans le monde caché. Le monde caché, c'est le monde du divin. C'est le monde de la spiritualité. Et on sait que quelqu'un, quand il porte un nom, il porte une vocation. Ça veut dire que Marie, Mariam, porte en elle comme vocation ce monde du divin, ce monde caché, pour après donc nous permettre de nous le révéler, mais nous permettre aussi de nous jeter à l'intérieur de la mer, de plonger à l'intérieur de sa mère, de demeurer à l'intérieur du Christ, d'aller véritablement à l'intérieur du Christ, pour découvrir des merveilles, pour vivre avec des merveilles. Ça, c'est une première chose extrêmement importante.

Ça veut dire que concrètement, lorsque je regarde la parole de Dieu, les lettres apparaissent. C'est le Olam d'Idgalia, le monde révélé. C'est la terre. Je dois plonger à l'intérieur de la parole de Dieu. Je dois plonger à l'intérieur de la mer, de l'Yam, de la mer à l'intérieur de la parole de Dieu pour essayer, excusez-moi l'expression, d'en dégager, en tout cas, de rentrer dans l'esprit de la parole de Dieu. C'est la vocation que porte le nom déjà de Marie, avec tout ce que ça découle, avec tout ce qu'elle va vivre sur terre après. Elle porte en elle, dans son nom, le monde spirituel, le monde divin. Et c'est la raison pour laquelle elle est le réceptacle pour recevoir sa mission. Comme Jésus, Dieu sauve, son nom est le réceptacle pour recevoir sa mission. Et bien elle, elle est le réceptacle déjà pour recevoir sa mission. Et sa première mission, c'est de recevoir la parole de Dieu. Pour l'instant, j'ai dit la parole de Dieu, je ne rentre pas dans les détails. La parole de Dieu qui va lui donner une humanité. C'est sa première mission. Et d'ailleurs, son nom à cette parole de Dieu et qui va donner cette humanité portera le nom de Jésus, le Fils du Très-Haut. Je voudrais revenir sur un point extrêmement important aussi que à travers la parole de Dieu, Marie nous donne comme enseignement pour nous aujourd'hui. Nous voyons que Marie n'est pas troublée à ce que tout d'un coup un ange lui parle. Comme si c'était ses copains et ses copines, le monde spirituel, qu'elle est fréquente. Elle est troublée par le message, elle n'est pas troublée par le fait qu'il y a quelqu'un qui n'est pas de ce monde a priori, c'est-à-dire du monde naturel, qui vient lui parler. Sur ça, elle n'est pas troublée. C'est-à-dire que Marie, on a l'impression qu'elle se balade, excuse-moi l'expression, je parle direct. Hein. Voilà, on a l'impression que Marie, elle se balade à droite, à gauche, en haut, en bas, facilement, à rente, à descend. C'est facile pour elle, voilà. C'est comme si vous me dites, comme si Jésus va dire à Zachée, viens. Il a vu l'autre sur l'arbre, il a dit, viens, je vais manger un café chez toi. Voilà. Donc tout d'un coup l'ange il apparaît. Marie, ce qu'elle comprend pas, c'est la salutation. Bon, elle comprend pas tout d'un coup pourquoi l'ange il se met à ses pieds. Bon, d'accord, vous comprendrez la même chose. Tout d'un coup, un ange arrive et qui vous se met à vos pieds. Vous allez dire, oh là, c'est quoi ce truc là. Bon, mais elle comprend pas dans le comportement de l'ange. Elle comprend pas le contenu de la parole. D'ailleurs, dire, mais que moi je suis vierge, j'ai même pas connu d'homme. D'accord. Mais elle est pas étonnée par le fait que tout d'un coup il y a une apparition. Elle n'est pas étonnée de ce qu'on appelle dans notre vocabulaire que le surnaturel rentre dans le naturel. Est-ce que nous sommes étonnés? Est-ce que cela s'appartient uniquement aux charismatiques, aux évangéliques? Excusez-moi l'expression, j'ai rien contre ni les charismatiques, ni les évangéliques. Hein, vous me connaissez maintenant, grâce à Dieu. Mais est-ce que ça appartient à une catégorie dans l'Église, ça? Ou bien d'abord, ça appartient à la parole de Dieu? Oui, mon frère et sœur, là, il faut bien faire un examen de conscience, là. On est trop des fois dans les wagons, hein. trop dans les wagons. Et Marie nous, la parole de Dieu nous enseigne par Marie. Donc Marie nous enseigne, d'accord? Oh, il faut sortir des wagons là. Il faut sortir des wagons. On reste ce que l'on est, bien évidemment, mais on sort des wagons. Ça, c'était évident. Mais peut-être que c'est pas évident de sortir des wagons lorsqu'on a reçu une culture qui nous met dans les wagons, surtout que notre intelligence, et on perçoit tout par l'intelligence, a été influencée énormément par les siècles de lumière, par la Renaissance et par Descartes, et que toute notre intelligence nous met dans des wagons. On perçoit toutes les choses à mettre dans les wagons. Tu penses comme tu parles comme ça, tu rentres dans ce wagon. Tu parles comme ça, tu rentres dans ce wagon. Tu parles comme ça, ah t'es comme ça. Chacun les étiquettes. Tac tac tac tac tac. Vous savez comme au Monoprix, le monsieur qui met les étiquettes sur les articles. Tac tac tac tac tac avec le prix. Après c'est cachère ou c'est pas cachère. C'est pas ça du tout là, mes frères et sœurs, on n'est pas dans ça. Ça va pas du tout là. Là, ça demande véritablement, vous voyez, une conversion. Ça demande une conversion. On doit être véritablement dans un côté naturel. C'est ce que déjà la parole de Dieu m'enseigne avec Marie. Le royaume des cieux, il est là. Le royaume du surnaturel, il est là. Le royaume divin, il est là. Paul dira, nous sommes temple de Dieu. C'est-à-dire que je dois vivre d'une surnaturelle ou du divin aussi naturellement que je vis la loi naturelle, aussi naturellement que je vis le naturel. Marie n'est pas troublée par le surnaturel. Marie n'est pas troublée par une révélation qui vient d'en haut. Je dis pas qu'il faut faire du n'importe quoi, mais j'ai dit encore une fois, il faut pas passer non plus d'un extrême à un autre à chaque fois.
Ça, c'est extrêmement important. Voilà ce que m'enseigne la parole de Dieu. Sinon, à quoi ça sert de méditer Marie ? À quoi ça sert de méditer la parole de Dieu si j'en prends pas un enseignement ? Alors je ferme le bouquin et puis c'est tout, c'est pas pour moi, c'est pour elle, c'est pour elle. Et moi je me pose la question, franchement, là vous n'êtes pas d'accord avec moi. On peut, entre guillemets, je peux dire, bon très, très bien, l'ange a parlé à Marie, il a fait ça, voilà c'est une super femme, tatati, tatata, j'ai raconté plein de choses sur Marie, elle est super, la tati, tatata, tout ce que vous voulez. Et alors concrètement ? Et alors concrètement, pour moi, qu'est-ce que ça m'apporte pour moi concrètement ? Le monde a été créé pour moi. Dieu a créé le monde pour l'être humain, pour qu'il adore Dieu. Donc je vais prendre un enseignement. C'est comme dira Paul. Dieu m'a tellement aimé qu'il s'est livré pour moi. Donc le message de la divin, de la parole de Dieu, à travers la personne de Marie, elle est pour moi, elle est pour chacun d'entre nous. Et donc elle me demande de me convertir. Elle me demande de convertir. J'entends à chaque fois, et je respecte, attention, on peut nommer Marie de tous les noms du monde, mais s'il n'y a pas un impact dans notre vie, dans notre réalité de l'esprit, de l'âme et du corps, je vous pose une question, ça sert à quoi concrètement ? Ça sert à quoi, comme dira Jésus ? Plusieurs m'ont dit Seigneur, Seigneur, Seigneur, Seigneur, mais il va dire, moi je ne vous connais pas. Et même plus fort, il a dit, il y a des gens qui ont fait des miracles en mon nom, il a dit, je ne vous connais pas. Pourquoi ? Parce que vous n'avez pas fait la volonté du Père. Mais fait la volonté du Père, c'est en acte. Donc, c'est-à-dire que je dois prendre un enseignement, ça doit avoir un impact dans mon esprit, dans mon âme, c'est-à-dire dans ma psychologie, dans mes émotions, dans mon intelligence, dans ma volonté, dans mes caractères, dans mon corps. Sinon, à quoi ça sert ? Excusez-moi l'expression, c'est de l'eau qu'on rajoute à la mer. C'est de l'eau qu'on va rajouter à la mer. On va la nommer encore un eau, encore un autre nom, encore un autre nom, encore un autre nom. Et j'ai rien contre ça. Mais on est toujours dans le côté extériorité. Faut faire attention. Et là, l'enseignement que je prends, que Marie me donne. Voilà, je l'embrasse. Moi, je suis comme ça, excusez-moi. Voilà, que Marie me donne, que Dieu me donne. Il me dit, voilà Jean-Marie, regarde Marie. Alors c'est vrai, encore une fois, il ne me demande pas d'être Marie, c'est pas du copier-coller, on me demandera d'être moi-même avec ce que je suis, mais on me demande de vivre le surnaturel, aussi naturellement que je vis le naturel. Et c'est compliqué, c'est un combat, parce qu'on a toutes nos présomptions, on a toute la façon de la perception des choses. Il faut faire attention à ci, il faut faire attention à ça, bien sûr qu'il ne faut pas de dérive, encore une fois je le redis. Mais entre nous dire « ne faut pas de dérive » et ne pas vivre le surnaturel, ici-bas, aussi naturellement que le naturel, il y a une marge. Il y a quand même une marge. Nous sommes appelés à vivre le surnaturel sur terre. Nous sommes appelés à vivre du royaume de Dieu sur terre. Nous sommes appelés à vivre du royaume de Dieu sur terre. La première prédication de Jésus dans Matthieu, le royaume de Dieu est proche. Le royaume de Dieu, après, il va dire, est déjà là. Et le royaume de Dieu, c'est le ce qu'on appelle nous en français le surnaturel ou le divin sur terre. C'est pour ça que Paul dira, vous êtes devenus temple de Dieu. Voilà ce à quoi nous sommes appelés. Et Marie nous donne l'exemple. Donc il faut, tout d'un coup, il ne faut pas avoir peur. Marie n'a pas eu peur. Elle n'a pas compris le message. Donc elle a craint. Mais c'est quoi cette salutation ? Mais ce n'est pas la révélation en soi qu'elle craint. C'est, qu'est-ce qu'il me fait là ? Il se prosterne dans mes pieds, mais qu'est-ce qu'il me fait ? Qu'est-ce qu'il me salue comme ça, ce monsieur, cet ange-là ? Et ce qui est incroyable, alors je ne dis pas qu'on est à ce niveau-là, on a l'impression, et ça n'engage que moi, que Marie a senti ou a vu, en tout cas, je ne sais pas, la parole reste pudique, on pourrait dire à ce niveau-là, cachée. Elle a su que c'était un ange. Parce que d'un coup, tac, il est apparu. Alors c'est vrai, peut-être qu'il a traversé les murs, tatati, voilà. Donc encore plus, elle aurait dû avoir peur encore plus tout d'un coup. Je sais pas, où est-ce qu'elle est Marie, on ne nous dit pas, d'accord, où est-ce que se trouve Marie, mais tout d'un coup, tac, l'ange, il arrive dans sa pièce. Il n'a pas dû taper à la porte, il n'a pas dû dire, Marie, s'il te plaît, tu me laisses entrer. Non, pas du tout, il est rentré comme ça, à travers le mur. De ça même, elle n'a pas eu peur. C'est-à-dire que Dieu peut faire irruption dans votre vie par un ange. Il peut vous parler soudainement. Il peut vous parler soudainement. Comment je reçois les choses ? Et c'est pas me dire, ah ouais, moi je suis pas, t'es pas moi, j'ai pas, je peux pas parce que moi je suis petit, parce que moi je suis pas théologien, parce que moi je suis pas le pape, parce que moi je suis pas le prêtre. Mais attendez, là-haut.
On a plein d'exemples dans l'Église catholique où on voit qu'il y a des révélations que Marie a parlé à des enfants, des petits, des machins. Excusez-moi des pressions quand je dis le mot machin, mais voilà. C'est pas en fonction de nos mérites. C'est pas en fonction de ma capacité de intellectuelle ou pas. Et encore une fois, j'ai rien contre les intellectuels. Donc la question qu'on doit se poser, est-ce que véritablement je prends conscience ou pas? Que Dieu me parle à travers l'ange, il peut le faire à travers un songe, comme il veut. Et donc je dois être habitué, je dois m'habituer, c'est-à-dire mon intelligence doit être coutumée à vivre du surnaturel dans le naturel. D'ailleurs, on est vraiment dans l'incarnation. Le surnaturel, c'est Dieu, la parole de Dieu qui va assumer l'humanité, le naturel. Et Marie nous montre ça. Elle n'est pas Dieu, mais elle nous montre ça, qu'elle accueille le surnaturel dans le naturel. Simplement, elle pose la question, tout simplement, voilà, mais attends, comment ça va se passer ton truc? Parce que moi, je ne connais même pas d'homme, là. Elle pose même pas la question au bon Dieu, en lui disant, ou à l'ange, « Ok, l'Esprit Saint va venir sur toi. »

Ok, qu'est-ce qu'elle va dire? Quand l'ange lui dit l'Esprit Saint va te couvrir. Très bien. Qu'est-ce qu'a dit Marie? Elle dit pas, mais attends, mais c'est quoi l'Esprit Saint là? C'est quoi ton Esprit Saint? Moi, je ne connais pas. C'est quoi ce truc-là? C'est qui l'Esprit Saint? C'est quoi l'Esprit Saint? Où on a parlé l'Esprit Saint? Qui c'est ce monsieur-là, l'Esprit Saint? Elle dit pas tout ça, Marie. Donc, allez, Marie a été éduquée qu'il existe l'Esprit Saint. Ce qu'on appelle l'Esprit Saint, d'accord? Le souffle de Dieu, le roi Elohim, ce que vous voulez, bon, très bien. D'accord? Peu importe les termes, aujourd'hui les mots. Mais elle a l'habitude. Puisqu'il lui dit, l'Esprit Saint va se poser sur toi, et voilà, il va te couvrir, tu vas enfanter un enfant, tu l'appelleras Jésus, tatati tatata. Et elle lui dit, mais oui, voilà. Mais elle n'est pas choquée quand tout d'un coup, on lui parle de l'Esprit de Dieu. Elle n'est pas choquée, elle n'est pas perturbée tout d'un coup quand on lui parle du souffle de Dieu. Elle n'est pas choquée tout d'un coup quand on lui parle de l'Esprit Saint. Et elle est encore moins choquée lorsqu'on lui parle tout d'un coup, que l'Esprit Saint agit. Et qu'il agit dans sa vie concrètement, puisque c'est l'Esprit Saint qui va le mettre enceinte. Elle n'est pas du tout choquée par rapport à ça. Pas du tout. Pas du tout. Donc, est-ce que moi, je peux comprendre de là, c'est-à-dire prendre pour moi? Est-ce que je peux prendre pour moi, concrètement, que l'Esprit Saint agit dans ma vie corporelle, l'âme et esprit? C'est ça aussi qui est incroyable. L'Esprit Saint agit en moi. Et voyez que non, deux choses importantes ici que je veux mettre en lumière. Que Marie a l'habitude, elle est coutumée à vivre du surnaturel dans le naturel. Que en vérité, le monde du spirituel, il est là. Il est là. Il est en nous. Il fait partie de nous. Les anges font partie de nous. Ce n'est pas le mur de Berlin. Alors pour nous, c'est le mur de Berlin, c'est vrai, parce que tu as le naturel et le surnaturel. Tu as le sensible et tu as l'invisible. Très bien. Mais en vérité, ce n'est pas parce que c'est invisible qu'il n'est pas là. Il est là. Ce n'est pas parce que je ne le ressens pas qu'il n'est pas là. Il est là. Je vais vous donner un exemple très simple, concret. D'accord? Pour essayer que notre intelligence puisse aller crescendo dans cette perception-là. Parce qu'il faut que notre intelligence aussi puisse se nourrir de cela. Pas seulement que la foi. Et bien sûr, il faut aussi le renouvellement de l'intelligence, que dira l'apôtre Paul. À l'intérieur de mon corps, j'ai du sang qui circule tout le temps. Du cœur au cerveau, du cerveau au cœur, au foie. Je ne le ressens pas circuler. Pourtant, il est en train de circuler. Il est en train de voyager. Je ne le ressens pas voyager. Je ne le vois pas. Je le sais. Quand je me pique, il y a le sang qui coule. Voilà. Qui sort de mon corps. Mais je ne le vois pas. Pourtant, il circule à l'intérieur de moi. Prenez quelque chose encore de moins matériel, on pourrait dire, que le sang. L'eau. L'eau qui circule à l'intérieur de moi. L'eau qui circule à l'intérieur de moi. Je ne le ressens pas. Pourtant, il y en a. Prenez encore quelque chose de plus spirituel, on pourrait dire, ou de plus abstrait que l'eau. L'oxygène qui circule à l'intérieur de moi. Je le ressens encore moins. Le souffle de vie, l'oxygène qui se trouve à l'intérieur de moi, je ne le vois pas et il est là, il circule à l'intérieur de moi. Il est proche de moi, il est hyper proche de moi. Je ne le sens pas, je ne peux même pas le toucher, ce n'est pas palpable. Et la composition de l'oxygène ou de l'air, je ne peux pas la toucher, sa composition, c'est, je ne la vois même pas, c'est même pas palpable. Pourtant, c'est là. C'est exactement la même chose avec le monde invisible. C'est là. Vivez du royaume de Dieu sur terre. C'est là déjà. Vivez de Dieu sur terre, c'est là. Dieu, il est omnipotent, omniprésent, il est partout. C'est des fois notre troupe de perception à nous qui mettons des murs de Berlin. Et Marie, à travers ce qu'elle nous montre, ou plutôt la parole de Dieu à travers ce que nous montre du comportement de Marie, nous montre qu'elle vit du surnaturel. Le surnaturel, il est là. Elle était coutumée à cela. Elle avait l'habitude de cela, que Dieu est là concrètement, dans ce monde-là, et qu'il peut communiquer avec moi. Ça, c'est la première chose. Deuxième chose importante qu'on peut mettre en lumière, c'est que, encore une fois, Dieu, l'Esprit de Dieu, ce qu'on appelle l'Esprit Saint, agit
sur ma personne, dans ma personne. Et je ne suis pas fait que d'une réalité spirituelle. Je ne suis pas un esprit pur. Celui qui veut faire l'ange, il fait le démon. Je ne suis pas un ange. Donc l'Esprit Saint agit concrètement dans ma réalité de personne, esprit, âme, corps. Et quand je parle de l'âme, je parle du psyché. Et lorsque je parle du psyché, je parle de notre psychologie personnelle, à travers notre culture, notre éducation, tout ce qu'on a pu recevoir, nos sentiments, nos caractères. Et l'Esprit Saint agit à travers notre corps afin que notre corps devienne beaucoup plus temple de Dieu. Mes yeux, ma bouche, mes oreilles, ma langue. Puisqu'on vous a parlé, on a parlé de la langue la dernière fois. On va revenir, ben voilà, on va continuer grâce à Dieu. Tiens, c'est l'Esprit Saint peut-être qui me donne ça. La langue! Il faut la dompter cette langue. Rappelez-vous ce qu'on a dit la dernière fois. L'Esprit Saint, qu'est-ce qu'il va faire? Elle va dompter ma langue. Et le premier mot de la langue de Marie, excusez-moi l'expression, c'est pas une parole négative. C'est une parole de compréhension. Comment le surnaturel va pouvoir agir en moi à l'intérieur de ma nature puisque j'ai pas connu d'homme. C'est ça à quoi il sert notre langue, frères et sœurs. Voilà à quoi ça sert notre langue. Assez de comprendre le mécanisme du surnaturel. Assez de comprendre le mécanisme, excusez-moi du terme, divin. Assez de comprendre l'agir divin à l'intérieur du naturel. Voilà à quoi ça sert ma langue. Et à discuter avec la parole de Dieu ou à discuter directement avec le bon Dieu. Comment ça va se passer? Vas-y, donne-moi le programme. Voilà, c'est ce qu'a dit Marie. Voilà à quoi sert la langue. Et qu'est-ce que la langue de Marie va dire après, une fois qu'il y a une discussion? Je suis la servante du Seigneur. Il n'y a pas de chose, il n'y a pas de paroles négatives. Les premières paroles de Marie ne sont pas des paroles négatives. Les paroles de Marie, et même pas seulement les premières, les paroles de Marie ont été quoi? Des paroles d'essayer de comprendre comment ça va se dérouler. Nous, on a l'habitude de dire, ah ouais, Marie, elle est Superman, et puis l'autre, Zacharie, c'est un imbécile, il est devenu aveugle. D'accord? Voilà, parce qu'il a mis en doute. Mais prenons le truc pour nous. Eux, ça y est, ils sont plus dans la parole de Dieu. Pour nous, pour chacun d'entre nous. Mais pourquoi? Parce que Marie, elle avait l'habitude d'être et de vivre le surnaturel. Plus je vais vivre le surnaturel en moi, plus ma langue sera domptée par Dieu. Parce que ma langue, c'est un fléau impossible, comme dira Jacques, 3,8. Je ne peux pas la dompter. Il n'y a que Dieu qui peut la dompter. Mais comment ma langue peut être domptée par Dieu? Lorsque je vais être habitué à ce que l'Esprit Saint, véritablement, comme Marie, je peux le vivre concrètement au sein de mon corps. Que le surnaturel, je peux le vivre au sein de mon corps. Alors ma langue dira ta louange. Alors ma langue posera des questions pour essayer de comprendre comment fonctionne le divin en moi. Alors ma langue dira véritablement ce que je vis intérieurement. Je suis l'esclave du Seigneur, parce qu'elle n'a pas dit la servante. Je suis l'esclave du Seigneur, qui me soit faite selon ta volonté. Il n'y aura pas de paroles négatives. La puissance de nos paroles, rappelez-vous ce qu'on a dit la dernière fois dans les enseignements qu'on a pu donner. Voilà ce que Marie déjà aussi encore m'apprend. Voilà ce que la parole de Dieu m'apprend à travers le comportement de Marie, l'agir de Marie. Qu'est-ce qu'il dira Jacques? Si quelqu'un y croit être religieux alors qu'il ne sait pas tenir sa langue, sa religion ne vaut rien. C'est-à-dire sa relation à Dieu ne vaut rien, c'est ça le mot religion en vérité. Sa relation à Dieu ne vaut rien, 1,26. Ça ne vaut rien, vous imaginez? Que tout dépend, la vie, la mort dépend de ma langue, comme dira le roi Salomon. Et Marie, elle avait la vie. Que la vie. Quand il va lui paraître de lui dire une parole un petit peu déplacée à Marie, excusez-moi du terme, d'accord, quand elle va chercher son fils, on en reparlera, d'accord, Jésus, excusez-moi l'expression, il va le recadrer. Je m'excuse, je parle directement, parce qu'on est dans le milieu juif, vous inquiétez pas. Il va le recadrer, voilà. Il m'a dit, maintenant, maman, toi, oh, tu savais pas, je vais m'occuper des affaires de mon père. Maintenant, il y a un bug, là, on reprendra cela. Si toi, déjà, tu sais pas que moi, je vais m'occuper des affaires de mon père, qui, alors, va comprendre que moi, je vais m'occuper des affaires de mon père? On reprendra ça, c'est super, la discussion entre la maman juive et l'enfant juif. Ça va être super, la discussion, vous inquiétez pas. Surtout qu'il est l'âge de Bar Mitzvah, déjà, Jésus, à cette époque-là. Mais, les premiers mots de Marie, la langue de Marie, qu'est-ce qu'elle dit? Réécoutez bien l'émission de la dernière fois, de la semaine dernière, par rapport à la langue qui est extrêmement importante. La parole de Jacob qui bénit. Qu'est-ce que Dieu dit quand il crée Adam et Ève? Il les a bénis. Lorsque Marie dit, je suis la servante du Seigneur, je suis l'esclave du Seigneur, que sa volonté soit faite, elle sort une parole de bénédiction.
Elle sort une parole de bénédiction sur elle-même. Et elle me donne un enseignement pour moi, que la première parole que je dois dire lorsque je me réveille, « Je suis l'esclave du Seigneur, qu'il me soit fait selon ta parole dans la journée dans laquelle je vais vivre, que tu me donnes. » La première chose que je me réveille, « Merci mon Dieu, tu m'as donné la vie, tu m'as réveillé, je suis encore dans le lit, je me réveille. »« Je suis l'esclave du Seigneur, qu'il me soit fait selon ta volonté dans la journée. » Ça, c'est une parole de bénédiction, être l'esclave de Dieu, être soumis à Dieu, faire la volonté de Dieu. C'est la pas plus grande parole de bénédiction de faire la volonté de Dieu.

Il n'y a pas plus grande bénédiction de faire la volonté de Dieu. Dès qu'on se réveille avec notre propre parole, on commence à faire la bénédiction. On bénit, comme Jacob a béni. Comme Jacob a béni Pharaon. Comme Marie, la première parole, c'est une parole possédée de comprendre. D'accord ? Et une parole de bénédiction. Regardez ce que dira Jacques, l'apôtre Jacques, Saint Jacques 3, 5. Il en va de même pour la langue qu'un petit organe. Il suffit d'un petit feu pour faire un incendie dans la forêt. Vous pourrez aller voir 3, 5 dans Jacques. C'est très fort. La langue. On peut allumer même le feu de l'enfer sur nous-mêmes. On peut s'enflammer sur nous-mêmes. On peut flammer notre propre existence sur nous-mêmes. Vous voyez bien que la langue, elle a le pouvoir à la fois de détruire, elle a le pouvoir à la fois de bénir. Et bénir même sur nous-mêmes, une bénédiction sur nous-mêmes. Hein. Elle a le pouvoir de faire du mal, elle a le pouvoir de faire du bien. C'est déjà, vous voyez, un enseignement extrêmement important de ce que la parole de Dieu me donne à travers Marie et la parole de Dieu me donne à travers Jacob, comme la parole de Dieu me donnera à travers l'apôtre Paul. Bénissez vos ennemis. Comment pouvoir bénir mes ennemis ? Comment pouvoir bénir mes ennemis ? Au niveau naturel, c'est impossible. C'est le surnaturel. Alors nous, on va dire, il faut une grâce, il faut une grâce, il faut une grâce, il faut une grâce. Mais il ne faut pas une grâce. Il ne faut pas une grâce. La grâce qu'il faut, c'est d'être habitué continuellement à vivre de surnaturel ici-bas, à vivre de Dieu ici-bas, dans mon nature. C'est cette grâce-là qu'il faut. Et comme ça, continuellement, je vais pouvoir vivre du surnaturel ici-bas et avoir un comportement surnaturel qui est à contre-courant de ce que la nature humaine peut avoir. Le comportement de Marie, l'acceptation de Marie, est à contre-courant. Le comportement de Jacob, tout de suite d'aller bénir Pharaon, est à contre-courant. On est face à un idolâtre, Pharaon. On est face à un dictateur. Et il le bénit. Et il le bénit. Oui, notre langue, elle est capable de détruire, comme notre langue est capable de dire de bonnes choses, par la force de Dieu, par la force de Jésus, par la force de l'Esprit Saint qui est en nous. C'est pour ça que le roi David a dit, Seigneur, ouvre ma langue pour dire tes louanges. Les bonnes choses que je vais dire, en vérité, ce sont les louanges de Dieu. Pourquoi David n'est pas capable d'ouvrir sa langue pour dire des louanges ? Il n'était pas capable, David, d'ouvrir une langue pour prier des louanges ou pour chanter des louanges. Parce que comme dit Jacques, aucun homme, sa langue, il peut la dompter. Il faut que ce soit le Seigneur qui m'ouvre la langue pour la dompter, pour qu'elle soit reliée à Dieu, pour qu'elle soit reliée au Seigneur, pour qu'elle soit reliée à Jésus-Christ, pour qu'elle soit reliée à l'Esprit Saint. Voilà ce que Marie me donne comme enseignement, comme agir. Et ça, c'est extrêmement important. Extrêmement important pour nous. Et puis voilà, nous sommes toujours dans ce chapitre 47. On peut regarder les versets 28, versets 29, versets 30, versets 31, d'accord ? Où la parole de Dieu va nous donner des choses incroyablement aussi, extrêmement très intéressantes. On va les méditer petit à petit. Vous savez, c'est Saint Bernard qui disait, lorsque je tourne les pages de la Bible, Dieu il se promène avec moi dans le paradis. Posons-nous la question, est-ce que je prends conscience que Dieu se promène avec moi dans le paradis quand je tourne les pages de la Bible, de la parole de Dieu ? D'accord ? Ça, c'est extrêmement important. Donc, lorsqu'on ouvre la parole de Dieu, n'oublions pas, on va voir les versets chapitre 47, 28, 29, 30, 31. N'oublions pas, je le répète, comme Marie d'ailleurs. Ça aussi, Marie m'apprend cet enseignement-là. D'accord, c'est agir. Regardez, qu'est-ce qu'a fait Marie ? Elle accueille la parole. Elle accueille. Elle dit, mais c'est quoi cette salutation ? Mais elle accueille. Quand l'Esprit Saint lui parle, elle accueille. Elle ne met pas en doute. Est-ce que nous, on met en doute ou pas ? Maintenant, regardez bien. La chose qu'on reçoit, la parole de Dieu, on doit être comme Marie. C'est-à-dire que je ne suis pas Marie, encore une fois, d'accord ? Mais comme je dois être une terre. Plusieurs fois, je l'avais dit, vous rappelez, on doit être comme une terre, recevoir la parole de Dieu. Être dans une disposition de recevoir le surnaturel sur moi. Je ne regarde pas la parole de Dieu, je ne lis pas la parole de Dieu pour donner une explication éthique, morale ou spirituelle. Il n'y a pas besoin d'être Jésus.
Jésus n'a pas besoin d'être venu pour cela. J'ai pas besoin d'être dans l'incarnation pour cela. J'ai pas besoin de Marie pour cela. Pour lire un texte et donner une sortie éthique, morale ou spirituelle, il y en a plein dans le monde des textes. Il n'y a pas besoin d'être... Oui, là, c'est pas spécifiquement chrétien, je dirais. Ou de Jésus, ou de Marie. La première chose, c'est d'abord de recevoir la parole de Dieu, d'être d'une terre, d'être dans une disposition pour essayer de voir ce que le message peut m'apporter. Avant même de me mettre à la place de la personne, avant même de dire quel est l'enseignement que je peux prendre, avant même de commencer à essayer de poser des questions sur ça, être une bonne terre, rappelez-vous ce que Jésus dira, être une bonne terre. C'est pas faire une lecture fondamentalisme. C'est de regarder la parole et je la reçois telle qu'elle pour qu'elle puisse agir en moi, pour que moi je puisse prendre toujours conscience, pour que ma conscience soit purifiée, guérie, transformée, renouvelée. Renouvelée dans une dimension surnaturelle ici-bas, renouvelée et recevoir le divin ici-bas. C'est pas Dieu qui fait éruption dans ma vie, c'est moi qui ai fait éruption dans la vie de Dieu. Parce que Dieu, c'est lui qui m'a créé, c'est lui qui crée l'histoire humaine. C'est pas l'ange qui fait éruption dans la vie de Marie, c'est Marie qui a fait éruption dans la vie de Dieu. Parce que c'est Dieu qui a créé Marie et les êtres humains. C'est Dieu qui nous a créés, c'est Dieu qui crée l'histoire de l'homme. Et ça, c'est une grande différence de perception. Comment je perçois la parole de Dieu, les événements. Mais peut-être que c'est compliqué parce que nous, on a trop été peut-être influencés par la pensée occidentale. Peut-être trop. Dans ces versets-là qu'on va méditer, c'est écrit que Jacob, il a vécu 147 ans. Voilà ce qu'on nous dit. Jacob, il a vécu à peu près, il a vécu 147 ans. C'est ce qu'on nous dit, d'accord ? Et on va lui dire aussi que les jours d'Israël, il s'approche donc de la mort. Il appelle son fils Joseph et lui dit de grâce, « Si j'ai trouvé faveur à tes yeux, mais je te prie ta main sous ma hanche, mais je te prie ta main sous ma hanche et agis envers moi avec amour et vérité. Ne me ensevelis pas, je te prie, en Égypte. » Donc c'est tous les versets jusqu'à verset 29. Voilà ce qu'il lui dit. Je veux reposer avec mes pères. Tu vas me transporter hors du pays d'Égypte. Qu'est-ce que répond Joseph ? En fait, pas le personnage de Joseph. Hein. Je ferai selon ta parole. Jacob ne se contente pas du propos de Joseph. Il lui dit, ok, d'accord, j'ai entendu ce que tu m'as dit. Alors, dans le verset 31, il lui dit, d'accord, mais maintenant, je veux que tu me le jures. Jure-le-moi. Joseph va jurer. On ne fait pas le personnage de Joseph, encore une fois. Mais Jacob, lui, ne va pas se contenter de ce que va dire Joseph. Il lui dit donc, jure-le-moi. Très bien. À ce moment-là, Israël va s'incliner au pied du lit, c'est-à-dire devant Joseph, tout simplement. Et là, il y a beaucoup de choses à méditer, beaucoup de choses à recevoir de la parole de Dieu. Avec le verset 27, verset 28, verset 29, verset 30. Dans les premiers versets, on s'aperçoit, on l'a dit déjà, c'est important, on ne nous dit pas tout d'un coup que Jacob il va mourir. Alors on le sait bien que Jacob va mourir, c'est évident. Mais quel est l'enseignement déjà que je peux recevoir ? La Torah, comme on a dit, ça vient de l'étymologie ora, prendre un enseignement. Là, il y a une très grande relation aussi qu'on voit entre le père et le fils qui continue. Le père vis-à-vis du fils. On retrouvera aussi dans ces détails-là qui est extrêmement important. On donnera aussi des commentaires, comme d'habitude. Qu'est-ce que la tradition rabbinique va dire ? En tout cas, puisque ça restera de l'ordre du commentaire, on ne sera pas obligé d'être en accord. N'oubliez pas, Jacob est le serviteur de Dieu. Il s'est toujours présenté ainsi. Il s'est toujours présenté ainsi parce qu'il le vivait. Quels que soient ses hauts et ses bas, il s'est toujours présenté comme serviteur de Dieu. Ça ne veut pas dire qu'il n'a pas eu des révélations. Ça ne veut pas dire qu'il n'était pas l'ami de Dieu. Ça ne veut pas dire qu'il n'était pas en relation avec Dieu. Mais il s'est toujours présenté en tant que l'esclave de Dieu, en tant que le serviteur de Dieu. « Je me suis fait esclave tous pour tous », dira l'apôtre Paul.
Jésus, il a enlevé sa dignité, sa réalité. Il a caché la voilée divine pour se faire serviteur, pour se faire esclave. La première parole de Marie, « Je suis l'esclave du Seigneur qui me soit faite selon la volonté. » Un esclave, un serviteur, on a dit, il est totalement détaché de sa propre personne, il est omnibulé, excusez-moi, il est centré pour servir son maître ou sa maîtresse. Prions, demandons cette grâce des premières paroles de Marie, les paroles de Jésus, qu'il est le serviteur de Dieu, les paroles de Jacob, d'être véritablement, intérieurement, un serviteur de Dieu. Amen.

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Amis auditrices, amis auditeurs de Radio Espérance, bonjour. Nous avons terminé la semaine dernière notre parcours marial avec ce moment très riche, raconté par Saint Jean de façon si extraordinaire, par sa concision, Marie au pied de la croix, et ses paroles extrêmement simples, mais qui dans leur simplicité nous ouvrent sur des abîmes de contemplation, ces paroles par lesquelles Jésus s'adresse à sa mère en l'appelant « femme » et en lui confiant le disciple. « Femme, voici ton fils » et « au disciple, voici ta mère ». Et nous avons vu comment le texte d'accord théologique signé en 2004 entre l'Église catholique d'une part et la communion anglicane d'autre part, comment ce texte d'accord donnait toute sa profondeur à ce récit. Il s'agit pas simplement d'un moment circonstanciel, mais d'une véritable structure du mystère. Marie est donnée à toute l'Église de génération en génération. Eh bien, c'est dans le prolongement de cette scène que nous pouvons relire maintenant le chapitre 12 de l'Apocalypse. Et les paragraphes 28 et 29 de l'accord entre anglicans et catholiques sont consacrés à l'analyse de ce chapitre 12 que nous entendons, nous catholiques, au jour de l'Assomption. Il apparut un grand signe dans le ciel, une femme. La lune est sous ses pieds, elle est couronnée d'étoiles et elle crie dans les douleurs de l'enfantement. Un dragon arrive et cherche à lui arracher son enfant. Comment comprendre ce chapitre 12? Bien sûr, il s'agit d'un message de consolation à destination de la communauté chrétienne affrontée à la persécution, pour lui dire que cet état de persécution n'a rien d'anormal, il fait partie de la condition normale de l'Église, et qu'il y a comme un mystère d'enfantement dans cette condition de persécution. Mais par-delà ce message qui conforte les chrétiens affrontés à l'épreuve de la persécution, la tradition chrétienne a progressivement appliqué de façon secondaire ce texte à la Vierge Marie. L'application première est ecclésiale. C'est l'Église qui est soutenue par cette vision où le voyant de Patmos découvre cette femme à la fois persécutée et triomphante. Il y a bien sûr une vision ecclésiologique. Le voyant de Patmos cherche à réconforter ses frères qui sont affrontés à la persécution. Mais dans cette vision d'abord ecclésiale, il y a une référence secondaire possible à Marie. Bien sûr, comme le notera le paragraphe 29, le texte n'identifie pas explicitement la femme avec Marie. Il renvoie à la femme comme à la mère de l'enfant mâle qui doit régir toutes les nations avec une verge de fer. C'est une citation du psaume 2. Mais je suis très heureux de souligner à quel point l'accord entre anglicans et catholiques va reprendre cette tradition qui s'est fait jour très vite dans l'Église, d'une application à Marie de ce texte. Apocalypse 12, je reprends le paragraphe 29, éclaire la place de Marie et de l'Église dans la victoire eschatologique du Messie. Je rappelle que ce mot d'eschatologie, que nous retrouverons très souvent pour désigner les maturations actuelles de la théologie mariale, signifie que nous n'avons pas simplement à comprendre Marie en nous retournant vers notre passé, mais à comprendre surtout Marie dans l'espérance de notre avenir. Et c'est là que cette application du chapitre 12 à Marie nous fait comprendre que Marie n'anticipe pas simplement sa victoire à elle, comblée de grâce, préservée de tout péché, mais anticipe la victoire de l'humanité tout entière sur le péché et sur la mort. Donc lorsque nous entendons ce chapitre 12 de l'Apocalypse, bien sûr nous recevons un message de réconfort, car nous chrétiens sommes toujours dans une situation d'épreuves multiples, de persécutions violentes pour certains chrétiens dans certains pays, dans une situation un peu délicate, nous avons l'impression que la foi chrétienne nous met en décalage avec notre monde moderne. Eh bien, par-delà ce message de soutien et d'espérance qui est le sens premier du chapitre 12 de l'Apocalypse, il y a aussi, de façon très allusive, très discrète, un sens marial. Marie est celle dans laquelle nous contemplons notre victoire définitive, la victoire eschatologique de l'humanité sur le péché et sur la mort. Eh bien, c'est dans cette perspective que l'accord œcuménique, au paragraphe 30, va conclure. Ce parcours biblique, il demande à tous les croyants, à chaque génération, de proclamer Marie bienheureuse. Et voilà comment se termine
ce paragraphe de réflexion scripturaire, nous pouvons entrevoir en Marie la destinée finale du peuple de Dieu qui est d'avoir part à la victoire de son Fils Jésus sur les puissances du mal et de la mort.

Amis auditrices, amis auditeurs de Radio Espérance, bonjour. Nous poursuivons donc notre parcours marial, toujours en nous aidant comme point d'appui du rapport de Chettal, qui a été signé entre théologiens catholiques et théologiens anglicans le 2 février 2004. Nous allons maintenant essayer de clarifier l'histoire de la tradition, des traditions chrétiennes au sujet de Marie. Nous avons fait un premier parcours d'ordre biblique, éclairé par un accord œcuménique. Ce parcours biblique a repéré les points forts. Nous n'avons pas tout lu dans l'Écriture, mais nous avons repéré la signification mariale de l'ensemble de l'histoire du salut. Car c'est ça la perspective de l'accord œcuménique, ne pas simplement se contenter de quelques textes, mais mettre en perspective l'ensemble de l'histoire du salut. Pourquoi? Parce qu'il s'agit de comprendre pas simplement Marie rétrospectivement sur son rôle passé, mais de la comprendre par anticipation. Comment Marie anticipe la réussite finale de l'histoire. Nous allons maintenant, toujours dans cette perspective à la fois œcuménique et biblique, essayer de comprendre les développements de la tradition chrétienne. Tradition mouvementée, de controverse, dès les origines du christianisme, Marie est apparue comme un signe de contradiction. Elle est là comme une énigme, celle qui est donnée comme un signe d'unité. Elle est devenue, au cours de l'histoire du christianisme, un signe de contradiction. Alors je rappelle quelques dates pour que nous puissions repérer comment Marie a été impliquée dans les principales controverses qui ont agité l'Église des premiers siècles. Donc je rappelle 325, le concile de Nicée, ce concile qui nous a donné le texte du credo que nous récitons à la messe, je crois en Dieu, le Père Tout-Puissant, Créateur du ciel et de la terre. Cette première formulation de la foi baptismale nous vient de Nicée en 325 avec cette définition, le Christ est consubstantiel, le Christ, le Fils, est consubstantiel au Père, de même nature que le Père, comme nous le disons en français. Donc c'est le Concile de Nicée en 325. Ensuite, il y a ce grand moment, du point de vue de la théologie mariale, du Concile d'Éphèse 431, où on va canoniser le terme de Théotokos, Marie, Mère de Dieu, contre l'arianisme. Et puis enfin, 451, le concile de Chalcédoine, qui va définir l'articulation entre nature humaine et nature divine, unité sans confusion, distinction sans séparation entre la nature humaine et la nature divine du Christ. Eh bien, on peut voir que au cœur de ces trois conciles, Marie va servir pour affiner la formulation de la foi catholique, de la foi chrétienne. Est-ce qu'on a eu raison ou pas de répercuter le dogme christologique qui concerne la personne même de Jésus? Est-ce qu'on a eu raison de répercuter ce dogme dans une formulation à connotation mariale? La tradition se divisera ultérieurement, mais c'est le choix qui a été fait par ces premiers conciles. C'est-à-dire, on va définir Marie, Mère de Dieu, non pas d'abord dans une perspective mariale, mais dans une perspective christologique. Ce qui est en cause, ce n'est pas d'abord le statut de Marie, mais l'identité de Jésus. Sa nature humaine est-elle complète au point qu'on puisse attribuer à Marie d'être pas simplement la mère de Jésus homme, mais la mère de Jésus qui est à la fois homme et Dieu, et donc on peut désigner Marie par ce titre de Mère de Dieu. Elle n'est pas simplement Mère de Jésus homme, mais Mère de Jésus qui est à la fois homme et Dieu. Alors on sait qu'un certain nombre d'églises orientales, parmi les plus vénérables, comme l'église copte, se montrera extrêmement gênée, prendra ses distances, extrêmement réservée par rapport à cette manière de définir Marie comme mère de Dieu, elle préférera dire Marie, mère de Jésus, qui est à la fois homme et Dieu. Est-ce qu'on a eu raison de vouloir condenser dans un titre marial, en disant que Marie est mère de Dieu, la foi chrétienne qui demande un peu plus d'explication pour signifier ce qui est en cause, qui n'est pas d'abord une question mariale, mais une question christologique. Qui est Jésus? Est-ce que Jésus est 50% homme et 50% Dieu, auquel cas Marie n'est mère que du 50% de Jésus homme, ou est-ce que Jésus est pleinement,
pleinement à la fois homme et pleinement à la fois Dieu, auquel cas cette unité dans la personne même de Jésus des deux natures humaines et divines exige qu'on désigne Marie pas simplement comme mère de Jésus, mais mère de Dieu, puisque Jésus est pleinement à la fois homme et Dieu. Ce sont toutes ces controverses qui vont, en 431, aboutir à la définition d'Éphèse. Mais attention que la logique du Concile d'Éphèse n'est pas d'abord une logique mariale, elle est indirectement mariale, mais elle est centralement christologique. C'est la question de l'identité de Jésus qui est en cause, et Marie sert de clarification. Si Jésus est pleinement homme et pleinement Dieu, alors je peux désigner Marie comme étant, pas simplement la mère de l'homme Jésus, mais la mère de Jésus qui est à la fois homme et Dieu. Alors, bien sûr, cette définition canonique de Marie, mère de Dieu, elle va susciter beaucoup de controverses. Elle est reçue de façon indivisible par l'Église anglicane et par l'Église catholique. Et là, cet accord va terminer le paragraphe 34, je lis. En recevant le Concile d'Éphèse et la définition de Chalcédoine, anglicans et catholiques romains confessent ensemble Marie comme Théotokos. Alors, merci à cet accord de clarifier ainsi ce point un petit peu difficile. Il s'agit moins d'un débat concernant le statut de Marie que d'un débat concernant l'identité de Jésus se prolongeant à travers le statut de la Vierge Marie.

Amis auditrices, amis auditeurs de Radio Espérance, bonjour et merci de votre courage, de votre fidélité pour ce parcours un petit peu difficile. Nous sommes à un moment un petit peu compliqué de notre parcours marial. Alors je voudrais vous dire ma reconnaissance de ce que vous n'ayez pas décroché. Alors où nous en sommes? Nous avons essayé de repérer les données de l'Écriture concernant le mystère de Marie. Et je rappelle que nous laissons guider par un très beau texte, un texte œcuménique, qui est l'accord conclu entre théologiens catholiques et théologiens anglicans en février 2004. Cet accord nous a conduit à une exploration biblique et maintenant il nous conduit à explorer la tradition. La tradition qui a commencé à se nouer avec les trois conciles de Nicée en 325, d'Éphèse en 431 et de Chalcédoine en 451. Le concile d'Éphèse tient une place particulière puisque c'est à l'occasion de ce concile qu'on va résumer la foi chrétienne dans un titre marial. Est-ce qu'on a eu raison ou pas de faire ce choix d'un titre marial, d'une titulature mariale? On verra que cette question n'arrête pas d'agiter la tradition chrétienne jusqu'au Concile Vatican II, où on voudra à nouveau promulguer un titre marial. On verra que Paul VI a essayé de trouver une voie médiane, le Concile ayant refusé de définir un nouveau titre marial, Paul VI a proposé, lorsqu'il a promulgué la Constitution Lumen Gentium, le titre de Marie, Mère de l'Église, pour donner une synthèse de la foi catholique concernant l'Église. Et bien là, on a la même chose. Donc, à Éphèse, c'est une synthèse de la foi en Jésus qui est condensée dans le titre de Marie, Mère de Dieu. Je rappelle que la signification première de ce titre n'est pas d'abord mariale, mais christologique. Marie étant mère de Jésus, qui n'est pas un peu homme et un peu Dieu, mais pleinement homme et pleinement Dieu, Marie peut donc porter, à juste titre, ce titre de mère de Dieu. Il ne faudrait pas qu'une erreur de perspective concentre exclusivement notre attention sur les définitions dogmatiques, doctrinales des conciles. En effet, on s'aperçoit que la tradition chrétienne va très tôt, très vite, spontanément s'exprimer à travers la liturgie. Déjà, on trouve dans Hébreux et dans Apocalypse cette perspective sur la liturgie céleste qui est le noyau, le fondement de la liturgie terrestre. Notre liturgie d'ici-bas est portée par la liturgie céleste qui s'accomplit déjà dans le sanctuaire céleste. C'est ce que l'Épître aux Hébreux et l'Apocalypse vont souligner. Nous sommes environnés d'une nuée de témoins et Apocalypse va souligner cette splendeur de la liturgie céleste autour du trône de l'agneau. Et très tôt, les chrétiens vont comprendre que lorsqu'ils se rassemblent pour prier, eh bien, ils ne sont pas simplement unis entre eux sur cette terre, mais ils sont déjà très profondément unis à l'Église du ciel qui célèbre la vraie liturgie, la liturgie céleste. Et petit à petit, on va discerner que dans cette nuée de témoins, dans cette gloire de ceux qui célèbrent la liturgie céleste, Marie tient une place particulière. Et donc, c'est dans la liturgie qu'on va voir progressivement s'affirmer cette originalité de Marie dans la liturgie céleste et dans la vie de l'Église. Et spontanément, sans qu'un jour quelqu'un ait décidé, mais spontanément, de façon très vivante, on va célébrer les fêtes de Marie. En particulier, bien sûr, après le Concile d'Éphèse, mais on a déjà des traces de fêtes spontanément célébrées par les chrétiens. Alors, il y aura d'une part les fêtes avec des jours liturgiques, mais il y aura aussi progressivement, dans la liturgie eucharistique, la commémoration de la Vierge Marie. Au VIe siècle, toutes les prières eucharistiques orientales, sauf dans l'église assyrienne d'Orient, toutes les prières eucharistiques en Orient et en Occident vont mentionner Marie comme Théotokos, comme Mère de Dieu. Ensuite, dès le lendemain du Concile de Chalcédoine, on a les traces de l'hymne acatiste. Acatiste, ça veut dire l'hymne qui se chante debout, par respect pour ce qui est chanté. Donc l'hymne acatiste, acatiste veut donc dire ce qui se chante debout, eh bien très tôt, après Chalcédoine, cet hymne qui est encore chanté dans l'église d'Orient va être instauré. Donc cet hymne qui replace l'histoire du salut à travers Marie. Comment, en chantant la Vierge Marie, on récapitule les principales étapes de l'histoire de salut.
Ensuite, il va y avoir toutes ces fêtes, progressivement promues par la piété populaire et adoptées par les églises locales. Les traditions divergent. C'est soit le 8, soit le 9 décembre pour célébrer la conception de Marie. Attention, on ne parle pas d'Immaculée Conception, c'est très tardif, mais on trouve très très tôt, soit le 8, soit le 9 décembre, une fête célébrant la conception de Marie. Et puis 9 mois après, bien sûr, sa naissance, le 8 septembre. Très tôt aussi, sa présentation, le 21 novembre. Et puis ce que nous, catholiques, appelons son Assomption, sera célébré le 15 août, dans une fête qui s'appelle la Dormition. Eh bien, nous reprendrons donc le sens profond de ces fêtes, qui sont l'expression la plus profonde de la piété et de la foi chrétienne, dans notre prochaine rencontre. À bientôt.

Amis auditeurs, amis auditrices, bonjour. Ah, pour une fois, j'ai salué les auditeurs avant. Excusez-moi, je salue d'abord les auditrices. Auditrices et auditeurs de Radio Espérance, nous poursuivons donc notre parcours marial. Donc, je rappelle que nous sommes guidés par le texte signé en février 2004 entre les théologiens catholiques et les théologiens anglicans, et que ce texte nous conduit de façon tout à fait remarquable à souligner l'importance des fêtes liturgiques dans la tradition de l'Église. La place de Marie dans le mystère de l'Église ne va pas simplement s'exprimer dans les définitions conciliaires. Nous avons rappelé celle du Concile d'Éphèse qui définit Marie comme Théotokos, celle qui engendre Dieu, au sens où elle est mère de Jésus qui est pleinement homme et pleinement Dieu. Donc cette foi chrétienne ne va pas simplement s'exprimer dans les grandes définitions dogmatiques, elle va s'exprimer de façon beaucoup plus spontanée, beaucoup plus, d'ailleurs, vivante dans les fêtes liturgiques. Alors, ces fêtes liturgiques, on peut les dater très tôt, puisque on a une fête de la conception de Marie en Orient dès la fin du 7e siècle, et cette fête de la conception de Marie, 8 ou 9 décembre, ça dépend des pays, elle va nous arriver de l'Orient par le sud de l'Angleterre au début du 11e siècle. C'est très frappant de voir que cette fête célébrée très tôt en Orient va arriver en Occident par l'Angleterre. Et c'est avec une certaine, en donnant une certaine importance à ce fait que les théologiens anglicans vont rappeler aux théologiens catholiques que c'est par l'intermédiaire de l'Angleterre que petit à petit, cette fête de la conception de Marie, qui va prendre une place de plus en plus importante dans l'Église occidentale et dans l'Église catholique, c'est par l'Angleterre que cette fête nous est arrivée. Elle arrivera donc au XIe siècle. Ensuite, il y a, parallèlement à cette fête de la conception de Marie, il y a une fête qui remonte très tôt, puisque c'est dès le VIe siècle, une fête qu'on appellera la Dormition de Marie, l'endormissement de Marie. En effet, pour la théologie orientale, il est très important d'affirmer que Marie a été conformée jusqu'au bout à la vie et à la mort de son fils, et donc qu'elle a connu réellement un passage par la mort. Donc cette dormition, bien sûr, c'est une mort complètement exempte de l'angoisse du péché, mais une vraie mort. Et donc on va insister sur cette dormition de Marie, qui implique la mort sans exclure qu'elle soit emportée au ciel. Donc en Orient, cette fête de la dormition va plus insister sur cette conformation, cette conformité de Marie à son fils. Petit à petit, en Occident, là où l'Orient parle de dormition, on parlera d'assomption pour souligner qu'elle a été enlevée dans le ciel. Mais nous reviendrons, lorsque nous aborderons cette question extrêmement difficile du dogme de l'assomption, nous verrons que la foi catholique laisse complètement ouverte la question de savoir si cette assomption présuppose ou pas une mort de la Vierge Marie. Le dogme laisse tout à fait libre chaque catholique de croire soit qu'il y a simplement eu un passage, Marie est sans interruption passée de cette vie à la gloire du ciel, et son assomption dit cet épanouissement de la vie humaine dans le plan de Dieu sans la rupture de la mort, ou bien un catholique peut parfaitement croire qu'il y a eu pour Marie, comme pour chacun d'entre nous, comme pour le Christ, un passage par une véritable mort. Donc cette question est secondaire dans l'affirmation du dogme. Le dogme porte essentiellement sur l'affirmation que Marie a été élevée dans la gloire. Et là, il y a un petit peu une séparation entre l'Occident et l'Orient. L'Occident a voulu aller le plus loin possible dans la définition du dogme en affirmant que c'est avec son corps et son âme que Marie a été élevée dans la gloire du Père. L'Orient se contente simplement de contempler la dormition, c'est-à-dire ce moment où Marie se remet totalement, pleinement, de façon définitive et ultime dans la grâce du Christ. Alors bien sûr, ce sont des différences d'accent, et il est vraiment regrettable que ces différences d'accent soient devenues des points de séparation, car ce qui compte, c'est de repérer à quel point Marie laisse transparaître la grâce du Christ. Tout en elle vient du Christ, y compris les derniers moments de sa vie terrestre. Donc, anglicans et catholiques s'accordent à reconnaître qu'il y a une expression de la foi de l'Église à travers cette fête de l'endormissement de Marie. Et il faut noter
que peut-être précisément dans le prolongement de ces rencontres œcuméniques, l'anglicanisme est en train de redonner une certaine place à cette fête, pas simplement de la Dormition de Marie, mais de son Assomption. Nous continuerons donc demain avec ce parcours sur les fêtes liturgiques et nous redécouvrirons comment, en 1561, l'Église d'Angleterre a redécouvert toutes ces fêtes qui sont le patrimoine fondamental de l'Église chrétienne, comment elle les a maintenues dans sa tradition anglicane.

Amis auditrices, amis auditeurs de Radio Espérance, bonjour. Donc, nous poursuivons notre parcours marial, guidé par l'accord œcuménique entre anglicans et catholiques qui a été signé le 2 février 2004 entre les théologiens de ces deux confessions. Cet accord est actuellement en discussion au plus haut niveau entre les deux églises. Et cet accord porte précisément sur Marie, grâce et espérance dans le Christ. Comment progressivement la figure de Marie a été contemplée comme pas simplement une personne ayant une vocation propre, une vocation particulière, mais comment Marie a été contemplée comme l'expression la plus parfaite de la grâce qui nous a été faite dans le Christ et comme l'expression la plus anticipée de cette espérance, de ce royaume vers lequel l'histoire de l'humanité s'avance petit à petit. Comment s'est faite cette découverte progressive du rôle de Marie dans la foi chrétienne? Eh bien, nous avons mentionné les grands conciles, en particulier la définition d'Éphèse, qui enseignera que Marie est réellement mère de Dieu, puisqu'elle est mère de Jésus, qui est à la fois homme et Dieu. Mais le texte de l'accord entre anglicans et catholiques insiste à très juste titre sur le fait que la première expression donnée au mystère de Marie dans la tradition chrétienne, ce sont les fêtes liturgiques. Nous avons vu notre dernier entretien, nous avons vu comment s'est mis en place progressivement tout un réseau de fêtes qui rappelleront la conception, la nativité de Marie, sa présentation au temple et cette controverse au sujet de la fête du 15 août, qui est célébrée comme Dormition en Orient pour souligner que les derniers moments de la vie de Marie ont été des moments où la grâce du Christ a été surabondante et comment petit à petit, en Occident, cette fête s'est progressivement déplacée pour souligner que Marie a été élevée avec son corps et avec son âme dans la gloire de Dieu. Alors vous savez qu'en Angleterre, l'anglicanisme a été issu d'une volonté de distance, voire de séparation, voire d'opposition violente avec le catholicisme. Eh bien, cela rend d'autant plus remarquable que en 1561, le calendrier de l'Église d'Angleterre, tel qu'il a été mis en place au moment où on voulait se séparer entre les deux confessions, eh bien, le calendrier de l'Église d'Angleterre va garder cette structure fondamentale des fêtes de Marie. Donc, cinq fêtes sont conservées par le calendrier de l'Église d'Angleterre et en particulier en 1662 dans le Book of Common Prayer. Excusez toujours mon accent anglais inimitable. Donc, dans le livre des prières communes. Donc, ce livre mentionne les cinq fêtes associées à Marie. Sa conception, sa nativité, l'annonciation, la visitation et la présentation de Marie. Ce qui est frappant, c'est donc que ces cinq fêtes ne mentionnent plus la fête de l'Assomption. Les anglicans, dans un premier temps, vont penser que cette fête non seulement manquait de justification scripturaire, non seulement cette fête renvoyait plutôt à des récits légendaires qu'on appelle apocryphes, mais les anglicans, marqués en cela par les craintes de la réforme protestante, les anglicans vont craindre que cette fête du 15 août ne devienne une sorte d'exaltation indue de Marie aux dépens du Christ, comme si progressivement on voulait calquer l'itinéraire de Marie sur l'itinéraire du Christ et comme faire de Marie un second Christ au risque d'atténuer l'unique médiation, la place absolument unique du Sauveur, l'unique médiateur qui est le Christ. Eh bien, est-ce qu'on ne risque pas de faire de l'Assomption une fête qui met en concurrence la médiation du Christ et le rôle de Marie? Donc la liturgie anglicane va progressivement supprimer cette fête de l'Assomption, et cela rend d'autant plus intéressante sa restauration actuelle dans la tradition anglicane. En revanche, la liturgie anglicane continuera à mentionner Marie dans la liturgie, et en particulier dans la liturgie de la Sainte Cène. Et donc, il est très frappant de voir que cette place, j'allais dire, spontanée que la liturgie chrétienne laissée à elle-même donne à Marie a été conservée dans l'anglicanisme. L'office de Vêpres continuera à mettre très en valeur le chant de Marie au Magnificat. Mais le titre donné à Marie va changer un petit peu. On parlera de la Vierge pure pour bien souligner cette transparence de Marie
à la grâce et éviter ce qui apparaît aux yeux des Anglicans comme un danger catholique de considérer Marie en dehors du mystère du Christ. Eh bien, nous allons essayer de voir comment progressivement cette perspective anglicane et la maturation actuelle de la mariologie catholique vont créer de nouveaux points de rencontre.

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J'aime vous rappeler, mes chers amis, que la plupart des pèlerinages en l'honneur de la Sainte Vierge en France ont comme origine une histoire merveilleuse qui s'est passée il y a bien longtemps. Par exemple, le culte des chrétiens à Notre-Dame de Boulogne, dans le Pas-de-Calais, a comme origine cette histoire très ancienne. En l'an 636, vers la tombée du jour, le peuple de Boulogne était rassemblé dans une chapelle située dans la partie haute de la ville. Lorsque la Sainte Vierge leur apparaît, elle leur dit de se rendre au rivage, où ils vont découvrir une visite merveilleuse. Ils courent vers le rivage et trouvent dans une nacelle une statue de la Sainte Vierge en bois sculpté et tenant l'enfant Jésus sur le bras gauche. L'image est transportée avec respect dans la petite chapelle, qui démolie plus tard fit place à un édifice beaucoup plus grand, et au XIXe siècle à la basilique qui existe aujourd'hui. Et cette statue de la Vierge dans une nacelle va faire le tour de France pendant la dernière guerre de 1940 à 1944. On a appelé ça le pèlerinage du Grand Retour. C'est un peu la même chose pour le culte en Normandie dédié à Notre-Dame de la Délivrande. Au point de départ, c'est un berger qui trouve dans un champ une statue de la Sainte Vierge très ancienne qui avait été vénérée avant les invasions normandes. Il la retrouve, on construit une chapelle autour de cette statue, et évidemment, là encore, la Révolution a fait des ravages, mais au XIXe siècle, on va construire une magnifique basilique à Notre-Dame de la Délivrande. Alors, c'est un mot celtique qui ne parlait pas du tout de délivrance, mais on va désormais attribuer à Notre-Dame de la Délivrande un certain nombre de guérisons, et spécialement la cessation du choléra aux environs de 1834 dans cette région de Normandie. C'est également l'origine du culte dans la Sarthe, du culte rendu à Notre-Dame du Chêne. Il y a encore aujourd'hui une très belle basilique néo-gothique à Notre-Dame du Chêne, avec un pèlerinage, avec un lieu d'accueil pour les retraitants et les pèlerins. Et là encore, c'est une statue qui avait été posée par un prêtre en 1494. Il avait placé une statue de la Sainte Vierge, une toute petite statue de 23 cm dans un chêne. Et malheureusement, les guerres de religion ont envoyé promener tout cela. Et voici que, au moment après la cessation des guerres de religion, cette statue est retrouvée. Une pauvre femme qui ramassait du bois mort dans la lande, proche de la chapelle qui n'avait pas été complètement démolie, mais qui n'avait pas encore été restaurée, trouve cette statue au-dessus du toit en ruine. Alors évidemment, cette statue est honorée, on construit une nouvelle chapelle, et là encore, au XIXe siècle, on construit une basilique néo-gothique en l'honneur de Notre-Dame du Chêne. À Valenciennes, dans le nord de la France, c'est en 1008 que la Sainte Vierge apparaît à un petit moine pour guérir la ville de la peste. Grâce à son intercession, la ville est préservée et désormais guérie de la peste qui sévissait. Et depuis l'an 2008, et bien maintenant depuis plus de 1000 ans, les Valenciennois, le deuxième dimanche de septembre, font une procession autour de la ville en l'honneur de Notre-Dame du Saint-Cordon, parce que la Sainte Vierge était apparue tenant un cordon pour préserver la ville de la peste. Voilà, c'est intéressant de savoir que les pèlerinages s'inscrivent souvent dans une longue histoire. Les chrétiens d'aujourd'hui sont contents de se mettre à la suite de leurs ancêtres qui vénéraient déjà la Sainte Vierge. Bien sûr, ils ne sont pas toujours convaincus de l'authenticité de cette tradition. Cette tradition a peut-être été habitée par la légende, vous voyez ce que je veux dire. Il peut y avoir un fait plus ou moins merveilleux qui a été amplifié. Il n'empêche que les chrétiens sont contents de savoir qu'ils se mettent en route à la suite d'ancêtres qui vénéraient déjà la Sainte Vierge. C'est tout à fait dans la tradition de l'Église catholique, ça. Sous Ponce Pilate, il s'est passé quelque chose de fondamental. Et c'est à une certaine époque de
l'histoire de France que les chrétiens se sont mis à prier à la Sainte Vierge à cet endroit-là. Oui, soyons fiers de faire partie d'une Église qui a une longue histoire. Et il est bon de savoir qu'on n'a pas attendu notre époque pour être très fervent envers la Sainte Vierge. Nous sommes heureux de savoir que notre Maman du Ciel, qui nous protège aujourd'hui, en a fait bien d'autres auparavant. Et si elle a fait des merveilles à un certain moment pour délivrer une ville du choléra ou de la peste, elle est capable de nous délivrer encore aujourd'hui de nos pestes d'aujourd'hui. Vierge Marie, secours des chrétiens, Notre-Dame de Saint-Cordon qui nous entoure de ton cordon salutaire, agis puissamment. Nous te le demandons avec la confiance que nous avons aujourd'hui et qui est toujours un don du Saint-Esprit. Avoir confiance en Dieu, ce n'est pas quelque chose de naturel, c'est quelque chose de surnaturel. Et donc avec la confiance que nous avons déjà, nous demandons la grâce d'avoir une confiance plus grande pour que le Seigneur puisse nous exaucer dans la mesure de notre espérance en lui.

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Alors que nous n'étions encore capables de rien, le Christ, au temps fixé par Dieu, est mort pour les impies que nous étions. Romains 5, 6.

Je vais vous parler aujourd'hui des origines de ce sanctuaire marial célèbre de Paris, Notre-Dame des Victoires. Pourquoi Notre-Dame des Victoires? Parce qu'au début du XVIIe siècle, en 1628, sont arrivés à Paris des religieux, des Augustins, qu'on appelait familièrement les Petits Pères, et ils s'étaient installés au cœur de la capitale. Ils ont construit un couvent, mais ils n'avaient pas d'église. Et c'est le roi Louis XIII qui leur a proposé de leur fournir une église, à condition qu'ils l'appellent Notre-Dame des Victoires, parce que le roi voulait ainsi marquer sa reconnaissance envers le ciel, qui lui avait fait remporter la victoire à La Rochelle contre les protestants. Et Louis XIV voulait réunir ainsi son royaume sous une seule religion.

Cette église n'a été terminée qu'un siècle plus tard et, évidemment, au moment de la tourmente révolutionnaire, elle a été désaffectée. Après la tourmente révolutionnaire, après, au moment de la restauration, elle est devenue de nouveau une paroisse de Paris, mais une paroisse qui n'était pas fervente du tout. Et nous allons voir comment, à un certain moment, elle est devenue, au contraire, une paroisse très vivante et un sanctuaire marial très, très, très fréquenté. Tout cela s'est réalisé grâce à la présence dans cette paroisse d'un prêtre merveilleux, Charles Desgenettes. Ce garçon était né à Alençon en 1778 et un siècle avant la petite Thérèse, il a été baptisé dans l'église Notre-Dame d'Alençon. C'était un garçon doué, mais un caractère difficile, si bien que sa maman l'a obligé à retarder sa première communion de 6 semaines. Il désirait être prêtre, mais c'est l'époque de la Révolution. Alors, il va de village en village rencontrer les prêtres réfractaires, les aider dans leur ministère, et il est très heureux de pouvoir lui-même faire de temps en temps le catéchisme ou présider des assemblées dominicales sans prêtre. Après la tourmente révolutionnaire, il est ordonné prêtre en 1805, et son premier ministère s'est exercé au faubourg d'Alençon. Il a été nommé curé de Saint-Pierre de Montsort. Sa santé ne tient pas, il est obligé de quitter la paroisse, il revient à Paris et là, il a une paroisse où il s'occupe énormément des pauvres et il ouvre une maison pour les pauvres et les orphelins. Cette maison s'appelle la Providence. Et finalement, en 1832, il est nommé par l'archevêque de Paris, Monseigneur de Quélin, curé de la paroisse Notre-Dame des Victoires, le 27 août 1832. Les premières années sont vraiment décourageantes. Personne ne vient à l'église, presque personne. Personne ne se convertit. Si bien que le 3 décembre 1836, à la fête de Saint-François-Xavier, tout en célébrant la messe, il est pris d'un terrible désespoir. « Tu ne fais rien, ton ministère est nul. » Vois depuis plus de 4 ans que tu es ici, qu'est-ce que tu as gagné? Rien, tout est perdu. Tu devrais, par prudence, te retirer. Un grand désespoir s'empare de son cœur. Mais voici que, à un certain moment, il entend une voix lui dire « Consacre ta paroisse au très saint et immaculé cœur de Marie ». Cette parole l'émeut profondément et lui donne une grande paix. Et voici qu'après la messe, à la sacristie, de nouveau, il entend la même voix lui dire « Consacre ta paroisse au très saint et immaculé cœur de Marie ». Avec l'approbation de son archevêque, l'archevêque de Paris, il fonde une confrérie consacrée au cœur de Marie. Il en écrit les statuts. Et peu de temps après, le troisième dimanche de l'Avent, le 11 décembre 1836, il annonce en chaire que le soir, à 19h, il célébrera un office de dévotion pour implorer de la miséricorde divine par la protection du cœur de Marie, la grâce de la conversion des pécheurs. Il s'attendait à ce que viennent une 50aine de personnes, et voilà que son église est pleine. Il semble qu'il y a au moins 400, peut-être 500 personnes qui participent à cette cérémonie de consécration de la paroisse au cœur immaculé de Marie. Mais, humblement, mais avec confiance, il demande au Seigneur de lui donner un signe que les pécheurs vont vraiment se convertir. Alors, il dit, « Demain, Seigneur, j'irai chez M. Joly, cet homme qui ne veut pas entendre parler de religion. » Il s'y rend le lendemain, le lundi. Et voici qu'en arrivant, au lieu d'être éconduit, il est accueilli avec joie par cet homme, par ce vieillard qui est devenu aveugle. « Monsieur le curé, voulez-vous être assez bon pour me donner votre bénédiction ?» Et il ajoute « Que votre visite me fait du bien, monsieur le curé. Je ne puis vous voir puisque je suis aveugle, mais je sens votre présence. Depuis que vous êtes auprès de moi, je goûte une paix, un calme, une joie intérieure que je n'ai jamais connue. » Et voilà que cet homme qui ne voulait pas entendre parler de curé ni de confession
se confesse, reçoit les derniers sacrements et meurt paisiblement en chrétien. Et effectivement, les conversions vont se multiplier grâce à l'intercession du cœur immaculé de Marie, si bien qu'à la mort de l'abbé Desgenettes en 1860, il y aura énormément de personnes qui appartiendront à cette archiconfrérie. En 1860, l'archiconfrérie compte 825 000 associés inscrits sur le registre et 13 000 confréries alliées, affiliées dans le monde entier à l'archiconfrérie de Paris. Voilà ce que le Seigneur réalise en se servant comme instrument d'un prêtre qui a confiance en la Sainte Vierge, qui obéit à ce que le Seigneur lui dit. Avec humilité, il fonde cette archiconfrérie dédiée au cœur immaculé de Marie et les conversions se multiplient et le pèlerinage se développe. Et vous savez qu'avant de partir à Rome avec son papa et sa sœur Céline, Thérèse va s'agenouiller devant cette statue Notre-Dame des Victoires et recevoir une grande grâce. La Sainte Vierge va lui faire comprendre qu'elle ne doit pas avoir de scrupules, que c'est vraiment elle qui lui est apparue dans sa jeunesse lorsque la statue de la Vierge du Sourire s'est animée et qu'elle a été guérie de sa dépression. Si vous allez à Paris, ne manquez pas d'aller vous agenouiller, vous aussi, devant la statue de Notre-Dame de Victoire dans son sanctuaire parisien.

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il y en a peut-être parmi vous qui sont rapides pour faire les choses. Sans être forcément surdoués, ils mettent très très peu de temps à résoudre une difficulté, à résoudre un problème. C'est très bien, c'est une qualité à développer, c'est bien d'aller vite. Et nous admirons les hélicoptères qui nous permettent maintenant de transporter rapidement à l'hôpital un blessé qui vient d'être accidenté sur la route. Nous admirons aussi, et encore plus, ceux qui obéissent sans retard aux inspirations de l'Esprit-Saint. Nous avons souvent médité la rapidité avec laquelle la très sainte Vierge est allée rendre visite à sa cousine Élisabeth, aussitôt l'Annonciation, ou bien la rapidité avec laquelle les apôtres ont obéi à l'ordre de Jésus, « Viens et suis-moi ». Et Jésus reproche à certains disciples de ne pas vraiment devenir disciples parce qu'ils n'acceptent pas de le suivre tout de suite. « Laisse donc les morts enterrer les morts. Fais donc comme Élisabeth, comme Élisée, qui a tout de suite entendu l'appel d'Élie à le suivre. Il a tout de suite arrêté son travail d'agriculture pour suivre Élie. » Mais les apôtres entendent souvent Jésus leur dire « Comme vous êtes lents à croire, comme vous êtes lents à croire ce que je vous enseigne. » Il dit à Philippe, peu de temps avant de mourir, « Philippe, tu ne vois pas encore que je suis dans le Père et que le Père est en moi. Comment peux-tu me dire « Montre-nous le Père, qui me voit, voit le Père. » Et Jacques et Jean, les merveilleux disciples de Jésus, apôtres, laisse leur maman demander pour eux les bonnes places quand le Seigneur inaugurera son royaume, l'un à ta droite, l'autre à ta gauche. Et le jour de l'Ascension, les apôtres n'ont pas encore compris que Jésus n'était pas venu inaugurer un royaume terrestre. « Quand est-ce que tu vas revenir, Seigneur ?» Et les disciples d'Emmaüs, l'après-midi de Pâques, « Comme vous êtes lents à croire ce que les prophètes ont annoncé à mon sujet, vous n'avez donc pas compris qu'il est normal que le Messie meure sur une croix ?» C'était annoncé par les prophètes. Et les saints eux-mêmes mettent beaucoup de temps parfois à faire ce que le Seigneur leur demande. Saint Jeanne de Chantal, malgré l'accompagnement de saint François de Sales, a mis des années à accepter que son mari ait été tué par maladresse par un autre homme. Elle a eu beaucoup de temps, elle a mis beaucoup de mal à lui pardonner. Et Charles de Foucault a mis beaucoup de temps à se convertir. Et les alcooliques anonymes mettent beaucoup de temps à sortir de leur addiction à l'alcool. Et la Vierge elle-même. La Vierge elle-même. L'Évangile nous dit qu'après la fugue de Jésus à Jérusalem, et après l'avoir entendu dire « Mais maman, c'est normal, je suis ici, chez mon Père », l'Évangile continue, ils ne comprirent pas. Marie et Joseph, malgré leur sainteté, leur docilité à l'Esprit-Saint, n'ont pas compris ce jour-là leur enfant. Donc nous devons accepter de ne pas être rapides, d'être parfois très lents à comprendre les choses, à comprendre l'Écriture, et à comprendre qu'il est normal d'être lent, que nous ne sommes pas des anges. Nous devons demander à la Sainte Vierge la grâce d'accepter, sous l'inspiration de l'Esprit-Saint, que nous sommes parfois très très très lent, des véritables limaces, des véritables escargots. Nous ne sommes pas handicapés, peut-être comme certains handicapés mentaux, mais qu'est-ce que nous sommes tous handicapés à comprendre les choses. Et souvent notre péché, c'est de vouloir aller trop vite. En éducation, il faut accepter que les adolescents ne deviennent pas tous des adultes. Parfois nous allons trop vite dans une décision que nous devions prendre. Nous avons peut-être été trop vite à prendre une décision qui a engagé notre vie. Nous n'avons pas pris le temps de réfléchir. Que la Vierge Marie nous obtienne la grâce d'accepter nos lenteurs, nos retards, mais aussi notre hâte à faire les choses. Il faut que nous acceptions notre condition mortelle, notre condition temporelle. Nous devons accepter que les choses se fassent lentement. Et nous sommes parfois trop rapide, non seulement sur la route, mais dans notre vie quotidienne. Que la Vierge Marie nous donne la grâce de la patience. C'est l'Esprit Saint que la Sainte Vierge nous obtient de recevoir avec plus d'abondance, que nous acceptions notre limite temporelle. Nous ne sommes pas des anges.
Et lorsque nous avons pris beaucoup de retard pour nous convertir, nous devons ne pas en faire tout un drame, dire « Oui Seigneur, tu as été lent à la colère avec moi, tu as été patient, et que à mon tour je sois patient pour les autres, que je n'exige pas que les autres se convertissent tout de suite, sous prétexte que moi je me suis converti un tout petit peu plus vite. »

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Nous avons vu dans une autre chronique que nous devions accepter nos retards, notre lenteur à faire certaines choses, et demander pardon pour la trop grande hâte avec laquelle parfois nous prenons des décisions. Eh bien, nous devons accepter aussi la lenteur que met l'Église à comprendre certaines choses. L'Esprit Saint agit dans l'Église, mais il laisse parfois l'Église mettre beaucoup de temps à comprendre des choses qui nous paraissent évidentes aujourd'hui. Par exemple, les premiers chrétiens, la première église de Jérusalem, a mis du temps à comprendre qu'il fallait accepter que les gens qui venaient du paganisme ne se fassent pas circoncire. La vieille garde, Saint Jacques, Saint Pierre, ont eu beaucoup de mal à comprendre ce que leur disait Saint Paul. On ne va quand même pas obliger tous ces païens qui se convertissent à se faire circoncire. Et ça a été la décision difficile à prendre du Concile de Jérusalem vers l'an 50. Il a fallu beaucoup de temps pour que les gens comprennent la liberté de conscience. Rappelez-vous, sous Louis XIV, la plupart des chrétiens étaient très heureux que Louis XIV abolisse l'édit de Nantes, édicté par Henri IV. Ils trouvaient normal de chasser hors du royaume de France les protestants, les hérétiques. Ah, aujourd'hui, aujourd'hui, on trouvait ça vraiment intolérant. Mais les chrétiens du XVIIe siècle, pourtant si merveilleux à d'autres points de vue, ne le comprenaient pas encore. L'écuménisme n'avait pas encore surgi comme aujourd'hui dans l'Église. Les grands patrons chrétiens du début du XXe siècle de l'île Roubaix-Tourcoing ont eu beaucoup de mal à accepter que leurs ouvriers se réunissent en syndicat pour faire valoir leurs revendications vis-à-vis du patronat. Ça leur semblait vraiment du communisme. Il a fallu que Pie XI leur dise non, c'est tout à fait normal que les ouvriers se réunissent en syndicat pour faire valoir leurs droits. Ce n'est pas du communisme, ce n'est pas la lutte des classes. Voilà. On met beaucoup de temps parfois à comprendre les choses. Et les néophytes, ceux qui se sont convertis rapidement, ne comprennent pas que les autres ne se convertissent pas aussi rapidement. Et c'est la raison pour laquelle Saint Paul dit dans ses lettres qu'il faut éviter de nommer évêque des gens qui sont fraîchement convertis. Ils risquent de ne pas avoir de patience vis-à-vis de leurs frères. Donc il faut accepter, frères et sœurs, que les mentalités de l'Église évoluent lentement. Ce n'est pas une raison pour ne pas essayer de progresser, mais il faut accepter que les autres ne progressent pas tous à la même vitesse. Et c'est le mérite des évêques d'essayer de faire marcher les autres à peu près d'un même pas, d'accepter que certains soient un peu retardataires tout en modérant les ardeurs révolutionnaires des autres. Prenons un exemple, Saint François de Sales, qui avait découvert quelque chose de très simple, que les religieuses pourraient très bien sortir dans la rue, ne pas toujours rester dans leur cloître. Il avait donc fondé une communauté, une congrégation, la Visitation, pour que les religieuses, de temps en temps, aillent visiter les malades en dehors de leur cloître. Mais l'archevêque de Lyon, le primat des Gaules, à l'époque, a trouvé que c'était impensable de laisser sortir des religieuses dans la rue aussi souvent. Et donc Saint François de Sales a accepté que la Visitation soit des religieuses qui ne visitent plus, qui ne visitent pas. Tandis que Monsieur Vincent, le disciple de Saint François de Sales, a trouvé l'astuce pour contourner cette difficulté de l'Église. Les filles de la charité ne feront pas de vœux perpétuels, elles ne seront pas des religieuses à part entière, et du coup elles auront le droit de sortir visiter les pauvres et les malades. Aujourd'hui, ça nous semble normal de voir dans la rue une religieuse avec son costume. Il a fallu du temps pour que les mentalités évoluent de ce point de vue-là. Et la Sainte Vierge elle-même, même parfois beaucoup de temps, a éduqué les enfants auxquels elle s'adresse. À l'île Bouchard, l'éducation s'est faite en moins d'une semaine. À Notre-Dame du Lot, la Très Sainte Vierge a mis plus de 50 ans à former Benoît Trancurel, cette fille extrêmement docile à l'Esprit Saint, mais la Sainte Vierge a pris tout son temps pour l'éduquer.
pour lui faire comprendre ce qu'elle devait faire pour amener les pécheurs à se convertir. Voilà, demandons à l'Esprit Saint de nous faire accepter non seulement nos propres retards, mais les retards de l'Église, dans l'espérance que dans le ciel, nous ne serons énervés par personne. Ceux qui nous paraissaient lents ne nous paraisseront pas des escargots, et ceux qui nous apparaissaient trop rapides ne nous apparaîtront pas comme des révolutionnaires. En attendant ce royaume des cieux, acceptons que sur la terre, nous ne marchions pas tous du même pas.

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En toutes circonstances, priez et suppliez, tout en rendant grâce, pour faire connaître à Dieu vos demandes. Philippiens 4, 6.

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1: Quand une tentation commence à nous tourmenter avec insistance, ne perdons pas courage, mais tournons-nous toujours vers Marie. Elle nous donnera la lumière et la force nécessaires. Par ces mots, saint Maximilien Kolb souligne un aspect important de notre vie intérieure, les combats. Marie, qui fut son maître spirituel, lui a appris à lutter contre les mauvaises pensées. Et elle en fait autant pour nous si nous la laissons nous guider et nous instruire. Car sans exercice approprié, nous risquons de tomber tous les jours sous leur influence. C'est pourquoi nous devons nous entraîner à vérifier la qualité de nos pensées. Si nous avons compris que c'est là notre point faible, et si nous connaissons la cause de certaines tentations trop insistantes, il nous faut choisir une méthode appropriée. Mettons par exemple un panneau « Entrée interdite ». Le résultat est garanti. Nous retrouvons rapidement paix et confiance, optimisme et joie de vivre. Bien sûr, il y a des moments où la tentation de prêter attention à une mauvaise pensée est grande. Il semble presque impossible de résister à la curiosité de dialoguer avec elle. Alors le recours à Marie devient plus que jamais nécessaire pour vaincre et réaffirmer notre volonté de rester dans le bien et dans l'amour de Dieu.
0: À présent, nous nous unissons en prière avec le monde entier en renouvelant notre consécration à Marie.
2: Vierge Immaculée, Mère de Dieu et de l'humanité, je t'accueille comme don de Jésus sous la croix et je me confie entièrement à toi. Je t'offre toute ma vie, ce que je suis, ce que j'aime et ce que j'ai, afin que resplendisse en moi la beauté du Christ. Aide-moi à être docile à l'Esprit et à vivre avec joie ma vocation dans l'Église, afin de collaborer à ta mission maternelle et d'orienter vers Dieu le cœur de tout homme. Toi qui as guidé saint Maximilien Kolb pour aimer sans mesure, enseigne-moi à être témoin de l'Évangile et à faire de ma vie un don. Je te confie les personnes que je rencontrerai et je t'offre le travail, les joies et les souffrances de cette journée. Ô Marie, conçue sans péché, prie pour nous qui avons recours à toi et pour ceux qui n'ont pas recours à toi.
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1: Aie recours à l'Immaculée, ne perds jamais espoir. Cette devise a inspiré Saint Maximilien Kolb sa vie durant. Cette confiance l'a rendu intrépide face aux défis de sa mission et l'a imprégné d'une douceur qui transparaissait de son sourire et ne l'a jamais quitté. Un tel optimisme est possible pour nous aussi, à condition d'élever notre regard et de nous ouvrir à Marie et à son aide maternelle. Si nous avons recours à elle, nous ne perdrons jamais espoir. Quoi que nous entreprenions, nous aurons confiance. Le manque d'espérance provient du manque de foi. Si je ne crois pas dans le Christ ressuscité, qui non seulement me soutient, mais qui m'attend dans la vie éternelle, sur quoi devrais-je fonder mon espérance? Il est évident qu'elle dépend de ma foi en Jésus-Christ. Sous la protection de cette humble mais puissante mère, nous pouvons mener une vraie vie, une vie de qualité où l'espérance donne une saveur toute particulière à nos actes. Sentir Dieu à nos côtés, être sûr de sa protection, de son intervention, cela donne une impression de stabilité et de force si profonde qu'aucune timidité ne saurait nous empêcher d'être les authentiques acteurs de notre vie. Ayons donc toujours recours à Marie. En toute chose.
0: À présent, nous nous unissons en prière avec le monde entier en renouvelant notre consécration à Marie.
2: Vierge Immaculée, Mère de Dieu et de l'humanité, je t'accueille comme don de Jésus sous la croix et je me confie entièrement à toi. Je t'offre toute ma vie, ce que je suis, ce que j'aime, et ce que j'ai, afin que resplendisse en moi la beauté du Christ. Aide-moi à être docile à l'Esprit et à vivre avec joie ma vocation dans l'Église, afin de collaborer à ta mission maternelle et d'orienter vers Dieu le cœur de tout homme. Toi qui as guidé Saint Maximilien Kolb pour aimer sans mesure, enseigne-moi à être témoin de l'Évangile et à faire de ma vie un don. Je te confie les personnes que je rencontrerai, et je t'offre le travail, les joies et les souffrances de cette journée. Ô Marie, conçue sans péché, prie pour nous qui avons recours à toi et pour ceux qui n'ont pas recours à toi.
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Une femme peut-elle oublier son nourrisson, ne plus avoir de tendresse pour le fils de ses entrailles? Même si elle l'oubliait, moi, le Seigneur, je ne t'oublierai pas. Ésaïe 49, 15.

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1: Près de la croix de Jésus se tenait sa mère, la sœur de sa mère, Marie de Cléophas, et Marie de Magdala. Voilà ce que rapporte l'évangile de Jean, sur lequel nous nous arrêtons aujourd'hui pour y examiner le rôle qu'a joué Marie de Nazareth sous la croix. Et c'est un rôle de protagoniste. Marie se tient sous la croix, elle ne pleure pas, observe saint Ambroise, qui la voit vigilante, active, forte, pas désespérée sous la douleur. C'est la véritable attitude du ressuscité. Saint Maxime le Confesseur la contemple autrement. « La mère inonda la terre de larmes, écrit-il. Elle accueillit dans ses bras celui qui avait tout déposé. Elle reçut les clous contre son sein. Elle embrassa tendrement ses membres blessés. Elle lava de ses larmes son sang et pleura amèrement sur ce fils, qui était la douceur ardemment désirée par les anges et par les hommes. » Jean-Paul II, lui aussi, souligne ce que l'attitude de Marie sous la croix a d'exceptionnel. Celle qui était unie au Fils de Dieu par des liens de sang et d'amour maternel, là, au pied de la croix, vivait cette union dans la souffrance. Elle seule, malgré la douleur de son cœur de mère, savait que cette souffrance avait un sens. Elle avait confiance, en dépit de tout, que l'antique promesse était en train de s'accomplir.
0: À présent, nous nous unissons en prière avec le monde entier en renouvelant notre consécration à Marie.
2: Vierge Immaculée, Mère de Dieu et de l'humanité, je t'accueille comme don de Jésus sur la croix et je me confie entièrement à toi. Je t'offre toute ma vie, ce que je suis, ce que j'aime et ce que j'ai, afin que resplendisse en moi la beauté du Christ. Aide-moi à être docile à l'Esprit et à vivre avec joie ma vocation dans l'Église, afin de collaborer à ta mission maternelle et d'orienter vers Dieu le cœur de tout homme. Toi qui as guidé Saint Maximilien Kolb pour aimer sans mesure, enseigne-moi à être témoin de l'Évangile et à faire de ma vie un don. Je te confie les personnes que je rencontrerai et je t'offre le travail, les joies et les souffrances de cette journée. Ô Marie, conçue sans péché, prie pour nous qui avons recours à toi et pour ceux qui n'ont pas recours à toi. Amen.
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1: Les croix ne sont pas seulement une école. Elles élèvent spirituellement et apprennent à ne pas nous fier à nos propres forces trompeuses, mais uniquement à l'Immaculée. Cet enseignement du Père Kolb est valable pour nous aussi. Comment la souffrance peut-elle être une école? Est-il possible qu'elle soit utile? Qu'elle ait une valeur éducative? Oui, nous dit le Père Kolb, parce qu'elle élève. Autrement dit, elle nous rend plus humains et nous pousse à confier notre vie à Dieu par Marie, notre mère. Comme le rapportent les évangiles, Marie a su accueillir la douleur comme un temps de maturation et de croissance. Tant que nous subissons la souffrance comme une ennemie, nous sommes encore enfermés dans une réaction instinctive et nous ne savons pas bien qui nous sommes ni quel est le but de notre vie. Mais si nous l'affrontons et si nous en comprenons la signification profonde, alors nous grandissons en humanité et dans la foi en Dieu. Humainement, nous devenons plus profonds, plus vrais et plus capables de compassion. Spirituellement, nous renforçons notre foi, car perdre toute sécurité nous aide à nous ouvrir plus facilement à Dieu. Combien de personnes trouvent-elles Dieu dans l'épreuve? Énormément. Car seul celui qui fait l'expérience de ne pas y arriver tout seul trouve le courage de se jeter dans les bras de Dieu.
0: À présent, nous nous unissons en prière avec le monde entier en renouvelant notre consécration à Marie.
2: Vierge Immaculée, Mère de Dieu et de l'humanité, je t'accueille comme don de Jésus sous la croix. Et je me confie entièrement à toi. Je t'offre toute ma vie, ce que je suis, ce que j'aime et ce que j'ai, afin que resplendisse en moi la beauté du Christ. Aide-moi à être docile à l'Esprit et à vivre avec joie ma vocation dans l'Église, afin de collaborer à ta mission maternelle et d'orienter vers Dieu le cœur de tout homme. Toi qui as guidé Saint Maximilien Kolb pour aimer sans mesure, enseigne-moi à être témoin de l'Évangile et à faire de ma vie un don. Je te confie les personnes que je rencontrerai et je t'offre le travail, les joies et les souffrances de cette journée. Ô Marie, conçue sans péché, prie pour nous qui avons recours à toi et pour ceux qui n'ont pas recours à toi.
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La mesure dont vous vous servez pour les autres servira de mesure aussi pour vous. Luc 6, 38.

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1: Oh, quelle belle dame ! Répétait sans cesse Jacinthe à la fin de la première apparition de la Sainte Vierge. Interrogés séparément quelques mois plus tard, les trois enfants donneront une même description des vêtements portés par la femme venue du ciel. Même François, le garçon du groupe, qui ne devait pas, en temps ordinaire, porter une grande attention sur les habits, se rappelait très bien, jusqu'au moindre détail, l'apparence de Notre-Dame de Fatima. Elle avait une longue robe blanche, sans ceinture, et qui descendait jusqu'aux pieds. L'unique ornement était constitué d'un cordon doré entourant le cou, et dont les deux brins étaient réunis par un gland, également doré, à la hauteur du milieu du corps. Sur sa tête, un long voile épais de couleur blanche descendait jusqu'en bas de la robe. Était-il décoré d'un filet doré, comme on l'a représenté dans la statue du sanctuaire? Les bergers ne l'ont pas précisé. L'aspect de l'apparition était relativement sobre, pas de couronne ni de dentelle, mais simplement une robe et un voile d'une blancheur étincelante et un cordon doré. Ce ne fut pas le luxe des vêtements qui pourrait expliquer la vive admiration partagée par les trois bergers. La beauté de Notre-Dame n'était pas comparable à celle d'un mannequin. Elle ne venait pas d'une mise en spectacle du corps, elle ne suscitait pas le désir, mais éveillait une joie pure, elle était toute spirituelle. Pour bien saisir cette différence, il suffit de rappeler le stratagème un peu ridicule imaginé par des opposants aux apparitions. Ils présentèrent à Jacinthe, le 21 août, 5 demoiselles. Ils lui demandèrent si la dame apparue à la Cova da Iria était l'une d'entre elles ou ressemblait-elle à l'une d'elles. La petite fille leva les yeux, les regarda attentivement et répondit « Non, ce n'est aucune de ces dames ». On lui désigna alors la plus jeune, une fille d'une quinzaine d'années, portant une belle robe blanche, et on lui demanda si la dame des apparitions n'était pas comme cette jeune demoiselle. Jacinthe répondit « Cette demoiselle est très jolie, mais celle que j'ai vue à la Cova da Iria était bien plus belle. » La petite voyante était polie, d'autant que parmi ceux qui l'interrogeaient se trouvait monsieur le curé, qui avait été réquisitionné au dernier moment pour cette enquête. On devine quand même un certain agacement de la part de Jacinthe, qui était navrée de l'incompréhension des grandes personnes. Comment pouvait-elle confondre une beauté céleste avec celle des créatures ? Cette beauté céleste était par elle-même et par les sentiments qu'elle éveillait d'une toute autre nature que celle de ce monde. Elle remplissait le cœur des voyants d'une grande joie, du désir de rester le plus longtemps possible en compagnie de la dame. Même François, qui n'entendait pas les paroles prononcées par la Sainte Vierge, ne pouvait détourner ses yeux de l'apparition, sa seule vision le comblait. Tous les trois, à leur manière différente, faisaient l'expérience du monde surnaturel. Ils comprirent rapidement que les adultes, même ceux qui paraissent si dévots, même les plus savants dans la connaissance religieuse, ne désiraient pas quitter le domaine des certitudes matérielles pour un ciel qui leur semblait si éloigné. Ils furent accueillis par leur entourage comme des explorateurs revenant d'un pays lointain, si différent de nos contrées, que leur récit paraîtrait incroyable et qu'ils seraient rejetés comme des menteurs. Saurons-nous faire confiance aux trois pastoureaux ? Saurons-nous, avec eux, rendre grâce à Dieu pour les merveilles d'un univers que nous devinons, mais que nous ne pouvons encore voir de nos yeux et qui est le monde spirituel ? Saurons-nous ressentir le désir, plus que cela, l'espérance, de partager un jour la béatitude des anges ? Saurons-nous faire grandir en nous le désir de contempler Dieu dans sa gloire, en compagnie des bienheureux et de la Mère de Dieu, éblouissante de sainteté ? Saurons-nous faire nôtre une partie de cet amour qui brûlait le cœur des trois bergers de Fatima pour la belle dame venue du ciel ?
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1: Lucie, décrivant l'apparition du 13 mai, prit la comparaison d'une coupe de cristal traversée par les rayons du soleil. Une façon de dire que Marie était toute lumineuse. Les effets de lumière présents dès le début des événements de Fatima s'accentuèrent au cours des visites de Notre-Dame. Peu avant sa venue, le rayonnement solaire diminuait au point que certaines étoiles devenaient visibles, et ceci en plein milieu de la journée. Puis apparaissait un disque argenté servant de piédestal pour Marie. Enfin, une vive lumière entourait la Sainte Vierge. Le soleil était ainsi éclipsé par la gloire de Notre-Dame. De nombreux pèlerins virent ces phénomènes cosmiques, sans pour autant apercevoir l'apparition elle-même. Les trois bergers le remarquèrent eux aussi, sans y attacher une grande importance, tellement ils avaient hâte d'apercevoir leur céleste visiteuse. Ils ne saisirent pas la référence à la vision de l'Apocalypse que peut-être ils ne connaissaient pas. Au chapitre 12 de ce livre, il est écrit « Un grand signe apparut dans le ciel, une femme vêtue de soleil, la lune sous les pieds et sur la tête, une couronne de 12 étoiles. » Les nombreuses apparitions de Marie dans le monde entier ont chacune un caractère propre, chacune rend visible un aspect de la maternité spirituelle de la Sainte Vierge. À Fatima, elle se présenta dans la gloire de son Assomption, comme la reine des cieux, à qui même les astres obéissent, comme la femme de l'Apocalypse. L'Église, méditant depuis son origine sur ce passage de l'Écriture sainte, a reconnu dans ce personnage féminin une représentation de son propre mystère. En effet, tout en étant immergée dans le monde, elle a conscience de le transcender par son message et surtout par sa nature même. Elle est l'épouse de son Seigneur. Mais les enfants de Fatima n'ont pas vu l'Église. Ils ne se sont pas trompés. Ils ont toujours eu la certitude d'avoir rencontré la Sainte Vierge. Cette identification ne s'oppose pas à la première interprétation de la femme de l'Apocalypse. En effet, Marie a accompli admirablement en sa personne le mystère même de l'Église. C'est bien elle qui est enveloppée des rayons du soleil, qui marche sur le disque lunaire et qui est entourée d'étoiles. Elle est enceinte dans les douleurs de l'enfantement des membres de l'Église. On aimerait s'arrêter à cette gloire céleste, mais ce serait oublier la suite du texte de l'Apocalypse. Immédiatement après cette vision, Saint Jean aperçut toujours dans le ciel un être menaçant, un dragon rouge feu, prêt à avaler l'enfant qui allait naître. La femme s'enfuit au désert. Elle semblait dominée par son ennemi. Mais sa retraite préparait la victoire finale sur le mal. Elle avait déjà mis la tête du serpent sous son talon. Cette double vision de l'Apocalypse permet de rentrer dans le message de Fatima. Marie est à la fois reine et humble servante de Dieu. Elle voit les dangers présents et à venir, cette guerre qui n'en finit pas, et la menace d'une autre encore plus terrible. Elle intervint pour prévenir, mais elle est surtout venue pour transformer le cœur des hommes, afin de détourner d'eux les terribles fléaux qui les menaçaient. Elle est reine, et pourtant, elle n'utilisa pas la force. Ses armes ont été le témoignage de trois petits-enfants, et ses paroles ne furent qu'une invitation à une prière quotidienne plus fervente. Ainsi, dans les apparitions de Notre-Dame, l'extrême grandeur et la simplicité la plus humble sont toujours indissociables. En méditant sur les événements de Fatima, on peut être tenté de s'évader dans le merveilleux, de réduire le message transmis par Lucie à quelques moyens simples, comme s'il suffisait de faire tel ou tel acte de dévotion. Ce serait oublier la menace du dragon, qui ne peut être vaincu par quelque formule magique. Il faut, face à la tragédie de l'histoire humaine, que se lèvent des soldats de l'Immaculée pour combattre par leur vertu les forces du mal. Serons-nous de ces âmes fortes, fidèles à Jésus, en se mettant au service de sa mère ?
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qui accueille un prophète en sa qualité de prophète recevra une récompense de prophète. Matthieu 10, 41.

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1: Le 13 mai 1967, le pape Paul VI vint à Fatima pour commémorer le 50e anniversaire des apparitions. Pour la circonstance, il publia une exhortation apostolique intitulée « Signum Magnum », les deux premiers mots en latin du chapitre 12 de l'Apocalypse, décrivant une vision, celle d'une femme dans le ciel, vêtue de soleil, la lune sous ses pieds et couronnée de 12 étoiles. Très justement, le pape interprétait les événements de Fatima à la lumière de ce passage de l'Écriture sainte. En début de son exhortation, Paul VI donnait la finalité de son écrit. À l'occasion des cérémonies religieuses qui se déroulent ces jours à Fatima, en l'honneur de la Vierge, Mère de Dieu, où de nombreuses foules de fidèles vénèrent son cœur maternel et miséricordieux, nous désirons attirer encore une fois l'attention de tous les fils de l'Église sur le lien très étroit entre la maternité spirituelle de Marie et les devoirs qu'ont envers elle les hommes rachetés. Et le Saint-Père d'expliquer que Marie, par son rôle particulier dans l'histoire du salut, doit être honorée par un culte spécifique, qu'il soit liturgique ou privé. Cette démarche est bien la bonne façon de recevoir le message de Fatima. En effet, il ne suffit pas d'être spectateur et regarder avec émerveillement les nombreux signes donnés par le ciel en cette localité du Portugal. Il ne faut surtout pas se perdre en conjectures en décelant dans les témoignages de Lucie des prophéties plus ou moins cachées sur des futures catastrophes. La bonne attitude à adopter est celle des trois enfants. Émerveillés, remplis de joie lors de chaque apparition, ils se demandaient ce qu'ils pourraient faire pour remercier Marie de sa venue. Ils l'ont vue bien souvent grave, le visage triste, et ils n'avaient qu'un désir, celui de la consoler. Ils ont progressivement transformé leur existence en une offrande continuelle. C'est là la vraie dévotion, comme l'a rappelé le pape Paul VI dans son exhortation. Que les fidèles se souviennent qu'une véritable dévotion ne consiste nullement dans un mouvement stérile et éphémère de la sensibilité, la vraie dévotion procède de la vraie foi qui nous conduit à reconnaître la dignité éminente de la Mère de Dieu et nous pousse à aimer cette Mère d'un amour filial et à poursuivre l'imitation de ses vertus. Certes, le chrétien doit apprendre à imiter son Seigneur Jésus-Christ, l'unique médiateur entre les hommes et Dieu. La tâche est difficile. Heureusement, il trouve en Marie un modèle plus proche, car elle est comme lui, une créature, et surtout une aide maternelle. Marie est là pour réveiller sans cesse sa foi et tourner sa vie vers Dieu. Son action est diverse suivant les circonstances. À Fatima, elle a appelé les hommes à la prière, à la pénitence et à une crainte amoureuse de Dieu en offrant des actes de réparation. Le pape Paul VI écrivait toujours dans la même exhortation « Poussés par l'amour, résolus à réparer nos offenses faites à la sainteté et à la justice de Dieu, et confiants dans sa miséricorde infinie, nous devons donc supporter la souffrance de l'esprit et du corps afin d'expier nos péchés et ceux du prochain, et d'éviter ainsi la double peine de la perte de Dieu, le souverain bien et le feu éternel. » Essayons de suivre l'invitation de Paul VI. Remarquons qu'il ne nous demande pas d'accomplir des sacrifices, comme le firent les voyants, mais seulement de supporter les différents maux apportés par la vie en acte de réparation. En cette année 2017, cela serait pour nous la meilleure façon de vivre le centenaire des apparitions de Fatima. Ne restons donc pas seulement des consommateurs de cérémonies, mais soyons des acteurs, chacun donnant ce qu'il peut, suivant sa progression dans la foi et ses forces spirituelles et physiques. À la suite des trois bergers, essayons modestement, dans le quotidien de notre vie, de faire plaisir à Jésus en honorant plus particulièrement sa mère.
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1: En ce début d'après-midi du 13 mai, les trois bergers, apercevant au-dessus d'un petit chêne vert une jeune femme entourée d'un halo de lumière, furent certainement un peu effrayés. L'apparition commença à les calmer en leur disant « N'ayez pas peur, je ne vous ferai pas de mal. » Lucie, l'aînée du groupe, s'avança et lui demanda très poliment « D'où êtes-vous ? » La belle dame répondit « Je suis du ciel. » La question de Lucie peut surprendre. On aurait attendu plutôt une demande sur l'identité de l'apparition. Or, la petite fille n'a pas dit « Qui êtes-vous ?» mais « D'où venez-vous ? » Le lendemain, quand la plus âgée des sœurs de Lucie lui reprochera de ne pas avoir demandé à la mystérieuse dame qui elle était, elle n'obtiendra pour réponse que ceci. « Je lui ai demandé d'où elle était, et alors elle m'a dit « Je suis du ciel. » On peut essayer de comprendre ce qui s'est passé dans l'esprit des trois enfants à ce moment. Ils avaient assisté le matin à la messe de l'aube et avaient prié pour les morts de la paroisse. Avant de prendre leur repas, ils avaient récité un Notre Père, et suivant leur habitude, ils avaient mentionné les défunts de leur famille. Il se peut qu'en voyant pour la première fois l'apparition, ils aient pensé se trouver devant le fantôme d'une personne de la région. Était-elle une âme errante sur la terre ? Venait-elle du purgatoire pour demander le secours des vivants ? Cette hypothèse n'est pas artificielle. Elle est confirmée par un illustre précédent. Lors de la troisième apparition de Notre-Dame à Lourdes, Bernadette ne vint pas seule à la grotte. Elle était accompagnée de deux dames. La première était Madame Millet, qui employait la mère de Bernadette pour des ménages. Elle s'était imaginée que la mystérieuse jeune fille de la grotte de Massabielle était une âme du purgatoire qui demandait le secours de la prière. Pour pouvoir répondre à cet appel, il fallait, pensait Madame Millet, connaître son nom. Elle demanda donc à sa couturière de venir avec elle le jeudi 18 février, portant papier, plume et encrier. Lorsque Notre-Dame apparut à Bernadette, celle-ci, poussée par les deux femmes qui étaient avec elle, osa lui demander « Voulez-vous avoir la bonté d'écrire votre nom ?» L'apparition lui répondit « Ce n'est pas nécessaire. » C'était la première fois que la Sainte Vierge parlait à Bernadette, et elle ajouta « Voulez-vous avoir la grâce de venir ici pendant 15 jours ?» Le rapprochement entre ces deux lieux d'apparition est significatif, car de même qu'à Lourdes, Notre-Dame de Fatima, après avoir déclaré qu'elle venait du ciel, demanda aux voyants de venir ici 6 mois de suite, le 13 de chaque mois, à la même heure. Les trois petits bergers furent donc soulagés d'apprendre que cette belle dame venait du ciel. Ils ressentaient en eux une grande paix, une immense joie, en fixant sur elle leur regard. Elle ne pouvait que leur vouloir du bien. Ont-ils alors pensé que c'était la Sainte Vierge qu'ils voyaient ? Il semble que ce fut le cas des deux cousins de Lucie. Il est à noter que les enfants connaissaient les événements, non de Lourdes, mais de la Salette, et donc que Notre-Dame puisse apparaître à des enfants ne leur semblait pas impossible. Lucie, même si elle pensait au fond d'elle-même que cette belle dame n'était autre que la Sainte Vierge, sut rester très prudente quand on l'interrogea sur ce sujet. Elle répondit le lendemain à sa sœur « Je ne sais pas si c'est Notre-Dame. C'était une femme très belle. Elle nous a dit que plus tard, elle nous dirait qui elle était et ce qu'elle voulait. » On pourrait se demander pour quelle raison la Sainte Vierge ne s'est pas fait connaître dès la première apparition à Cova da Iria. En fait, il ne pouvait pas en être autrement. Elle voulait en ce lieu être honorée comme Notre-Dame de Fatima. Son nom était associé à son message et aux miracles accomplis en ce lieu. Il ne pouvait être révélé entièrement qu'à la fin des apparitions. Prenons le temps, nous aussi, de connaître cette belle dame qui apparut aux trois bergers et d'ouvrir notre esprit à ses paroles toujours actuelles.
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Le salut du Seigneur est proche de ceux qui le craignent, et la gloire habitera notre terre. Psaume 84, 10.

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Chers auditeurs de Radio Espérance, Fabrice avec vous pendant 1 heure à ce micro. C'est le rendez-vous hebdomadaire avec la musique d'orgue sur Radio Espérance. Solide et au Gloria, 6 siècles de musique pour orgue, c'est-à-dire qu'aujourd'hui encore, nous allons prendre plaisir pendant 1 heure à voyager pour découvrir des instruments, de très beaux instruments. Nous allons voyager aussi à travers le temps, surtout aujourd'hui où je vous propose des musiques de.

époque et donc de styles très différents. Et une unité quand même à tout cela, eh bien, nous allons inscrire notre émission dans l'esprit, dans la continuité de la fête de l'Immaculée Conception et de cette grande fête, ce week-end, l'anniversaire de Radio Espérance, intimement lié d'ailleurs. Voici donc cette émission avec des musiques d'orgue très différentes, mais qui chacune, eh bien, célèbre d'une certaine façon la Vierge Marie. À l'instant, vous venez d'entendre ce beau chant que l'on entonne pendant le temps de l'Avent, le temps de l'attente, Alma Redemptoris Mater. Je vous propose tout de suite de le réentendre alterné avec de la musique d'orgue. Alors, dès qu'on pense musique d'orgue alternée avec le plein chant grégorien, on pense aux musiques écrites au XVIIe siècle, au début du XVIIIe siècle, par Couperin, Grigny, Guillain, que nous évoquons tout à l'heure. Mais là, il s'agira d'une musique écrite plus tard. Nous sommes au début du XIXe siècle, certes avec quelqu'un qui s'intéressait à la musique du passé, Boëly, Alexandre Pierre-François Boëly, l'organiste de Saint-Germain-l'Auxerrois à Paris, qui écrit des versets d'orgue donc pour alterner avec cette antienne mariale. Cette antienne que nous allons réentendre chanter un verset sur deux, en tout cas en alternance avec l'orgue, chantée pas par n'importe qui, Hervé Lamy et Dominique Vélard, et à l'orgue de la collégiale de Dôle, François Ménissier. C'est-à-dire que nous allons entendre un instrument qui nous dit quelque chose de cette époque, de cette musique, un instrument conçu par Ripp en 1754 et agrandi, modifié par Caliné à la fin du 18e et par Stier au début du 19e siècle.

Nous venons d'écouter l'antienne mariale pour le temps de l'Avent, Alma Redemptoris Mater, interprétée par Hervé Lamy et Dominique Villard, alternée avec la musique pour orgue écrite au début du 19e siècle par Boëly, jouée ici par François Ménissier. C'est un bel enregistrement d'il y a quelques années dans la collection Tempérament de Radio France, qui nous permet d'entendre ici notamment l'orgue de la collégiale de Dôle dans le Jura, ce bel orgue qui correspond bien à cette musique de Boëly que nous venons d'écouter. Après cette antienne mariale, eh bien, écoutons le chant de la Vierge, s'il en est un, le Magnificat. Je vous propose de l'entendre dans une version en faux-bourdon. Nous retournons un peu en arrière dans le temps. Nous allons nous situer au tournant des XVIIe et XVIIIe siècles grâce à l'ensemble vocal Les Chantres du Roi et l'organiste Laurent Beyerst, qui joue l'orgue dont il est titulaire. Nous sommes en Bourgogne, cette fois-ci à Seurre, dans un beau village, où se trouve un instrument historique conçu précisément au moment où était écrite cette musique, vraiment au tournant des XVIIe et XVIIIe siècles. Cette musique, ce sont les versets de Guilhin, Jean-Adam Guilhin, dans le deuxième ton, des versets, donc des petites pièces aux couleurs et aux dynamiques très différentes, mais qui illustrent chacun tel ou tel verset du Magnificat. Un verset sur deux est confié à l'orgue, un verset sur deux est chanté. C'était le principe alors de cette alternance entre l'orgue et le chant de l'église.

Nous venons d'entendre les belles couleurs d'un orgue qui se trouve à Sœur, un orgue historique joué ici par Laurent Beyurst en alternance avec l'ensemble des chantres du roi pour ce Magnificat, alternance entre le chant grégorien et la musique d'orgue de Jean Anguilin. Un coffret où l'on trouve des musiques très variées, un coffret paru récemment chez Ligia Digital et qui met en valeur les orgues les plus intéressants de la Côte d'Or chez Ligia Digital. Passons tout de suite à une musique complètement différente, parce qu'une musique écrite très récemment, il y a quelques années, par l'organiste lyonnais Yves Lafargue, organiste à la cathédrale et à la basilique de Fourvière, une pièce qu'il a composée et qu'il interprète lui-même. Laissons-nous porter par cette musique dans un langage forcément très différent de ce que nous venons d'entendre, mais qui se nourrit elle aussi du plainchant grégorien, précisément de l'hymne à la Vierge, Ave Maristella. Cette pièce sera conclue d'une manière très original en quelque sorte par une fugue sur le thème Ave Maristella, mais une fugue due à Jean-François d'Andrieux, donc une fugue écrite au tout début du XVIIIe siècle. Voici ce rapprochement entre deux langages complètement différents, mais qui se nourrissent tous deux pour les pièces que l'on entend de la prière Ave Maristella.

deux pièces très différentes sur le thème Ave Maria Stella. Tout d'abord, Strophe, une pièce écrite, une grande fresque écrite par Yves Lafargue, organiste contemporain, et qu'il jouait lui-même sa musique sur l'orgarente de la cathédrale de Lyon. Et sur le même orgue, il interprétait en guise de conclusion à cette musique personnelle une fugue sur Ave Maria Stella de Jean-François d'Andrieux, écrite donc au début du XVIIIe siècle. Tout de suite, restons avec ce thème que l'on va entendre cette fois-ci alterné, d'une part le plain-chant de l'église et d'autre part des versets écrits au début du XXe siècle, dans une esthétique encore très romantique, par René Vierne, le frère de Louis Vierne.

Vous écoutez Radio Espérance, l'émission hebdomadaire consacrée à l'orgue solide et au Gloria, 6 siècles de musique pour orgue, une émission qui aujourd'hui s'inscrit dans la continuité de la solennité de l'Immaculée Conception et aussi dans l'esprit de fête, puisque ce week-end c'était le 25e anniversaire de Radio Espérance. Sur ces ondes, vous venez d'entendre finalement trois types de musique extrêmement différents, mais trois œuvres chacune écrites sur l'hymne à Marie, salut étoile de la mer, Ave Maria Stella. Nous avons entendu tout d'abord une grande fresque écrite il y a quelques années, au début des années 2000, par Yves Lafargue, interprétée par Yves Lafargue, puis une fugue écrite au début du XVIIIe siècle par Jean-François d'Andrieux. Et puis à l'instant, en alternance avec le plainchant grégorien, trois interludes écrits en 1913, juste avant le premier conflit mondial, par René Vienne. René Vienne qui meurt, on le soulignera dans notre émission qui lui sera consacrée la semaine prochaine, qui meurt durant le premier conflit mondial, le frère de l'organiste de Notre-Dame de Paris, Louis Vierne. Eh bien, pour poursuivre notre voyage, nous restons dans cette musique pour orgue ou musique vocale ou mélange des deux qui nous permet de nous tourner vers la Vierge. Je vous propose d'entendre un Ave Maria écrit par un compositeur que les organophiles connaissent très bien, César Franck, mais du coup, ici une pièce vocale tout à fait méconnue, qui nous permet d'entendre Isabelle Vernet, soprano, et son frère, Olivier Vernet, à l'orgue d'un village connu surtout pour son vin, Nuit Saint-Georges.

Ave Maria, chantée par Isabelle Vernet. Ave Maria, écrit par César Franck au milieu du 19e siècle, les années 60, exactement au moment où est conçu l'instrument que nous entendions, joué par Olivier Vernet, l'orgue Cavaillé-Coll de Nuit Saint-Georges, un instrument restauré en 97 par la manufacture suisse Kuhn. Cet extrait de ce coffret dont je parlais, dont je soulignais la richesse tout à l'heure, trois disques pour mettre en valeur les orgues de la Côte d'Or chez Ligia Digital. Nous nous quittons en mettant aussi en valeur un autre enregistrement qui vient de paraître, enregistrement de l'orgue à Rennes de la cathédrale de Lyon. Nous entendions tout à l'heure la musique de Yves Lafargue. L'enregistrement est surtout consacré par Yves Lafargue à des musiques du XVIIe siècle et nous entendrons, pour nous quitter, une musique du XVIIe siècle, la fantaisie de Charles Racquet, l'organiste de Notre-Dame de Paris, une pièce écrite sur le thème du Regina Celli. Ce CD est disponible à la cathédrale de Lyon ou sur simple demande à Radio Espérance en me l'adressant. Donc à Fabrice, émission Solideo Gloria. 9 avenue Benoît Charvet, 42 000 Saint-Étienne, donc à Radio Espérance, sur simple demande, je vous ferai parvenir ce disque où il existe aussi en DVD, c'est-à-dire en une sorte de concert d'orgue filmé avec pour support visuel des centaines de peintures, de sculptures, de vitraux qui ont toutes un lien avec les musiques d'orgue jouées ou les musiques chantées. Je vous laisse avec un extrait de ce disque, en vous soulignant aussi, en vous signalant que, comme chaque mois, un concert est donné dimanche prochain sur cet orgue à Rennes, concert projection, puisqu'il y aura un grand écran et la projection d'un film en rapport avec la musique d'orgue jouée, musique contemporaine et musique du Moyen-Âge et de la Renaissance, musique jouée par Laurent Cyprien Giraud. Revenons à ce disque. Yves Lafargue joue la fantaisie de Charles Racquet.

Amis auditrices, amis auditeurs de Radio Espérance, bonjour. Nous continuons et nous achevons avec cette dernière causerie sur le document d'accord entre anglicans et catholiques du 2 février 2004. Donc nous achevons cette présentation des sources de notre théologie mariale. Les sources, bien évidemment, sont d'abord et avant tout l'Écriture, ensuite la tradition telle qu'elle s'atteste dans les conciles, les définitions dogmatiques et la liturgie. Une des dernières sources, c'est bien évidemment la prière spontanée des chrétiens. Et Vatican II, pour nous catholiques, a remis en valeur le fait que la tradition ne s'appuie pas simplement sur l'enseignement du magistère et de la tradition, mais aussi sur cet instinct du cœur, cet instinct de la foi, ce sens des fidèles, ce sens de la foi, qui permet d'aller plus profond dans le mystère. Or, comment va s'exprimer ce sensus fidelium, ce sensus fidei, ce sens des fidèles, ce sens de la foi? Eh bien, l'accord entre anglicans et catholiques va repérer comment la piété mariale va exprimer quelque chose de très profond dans la prière du « Je vous salue Marie ». Alors, cette prière qui nous est très familière et cette prière qui nous est commune avec les anglicans, pas tout à fait, je m'expliquerai là-dessus. Donc, cette prière, d'où vient-elle? Eh bien, c'est une prière fondamentalement biblique. Et je trouve très impressionnant de voir comment la piété chrétienne, lorsqu'elle va vouloir s'adresser à Marie, ne va pas inventer des mots nouveaux. Bien sûr qu'on retrouvera très, très tôt la plus ancienne prière, qui est cette prière du « Subtuum Praesidium »,« Sous votre garde, nous nous réfugions, Sainte Mère de Dieu ». Ne refusez pas nos prières, nous qui sommes dans l'épreuve. Ô vous qui êtes glorieuse et bénie, priez pour nous. Donc cette plus ancienne prière qu'on a retrouvée sur des manuscrits dans le désert d'Égypte, elle n'est pas tout à fait biblique, mais la première prière, la prière la plus fondamentale envers Marie, reprend tout simplement les mots de l'Écriture. Je vous salue Marie. Kekaritomene, comblée de grâce. Nous avons vu comment ce texte de l'Annonciation met l'accent sur la plénitude de grâce qui précède même la mission de Marie. Et puis nous poursuivons en faisant nôtre la salutation d'Élisabeth. Le fruit de tes entrailles est béni. Donc ça, c'est le cœur du « Je vous salue Marie ». Et on a des attestations de cette prière dès le 5e siècle. Simplement qu'il faudra attendre le 15e siècle, pour que dans la tradition occidentale, et spécialement catholique, on rajoute la partie finale, « Priez pour nous, pauvres pécheurs, maintenant et à l'heure de notre mort ». Et là, bien évidemment, la prière va changer un petit peu, puisqu'elle sera moins biblique, et il y aura, donc on s'adresse plus directement à la Vierge, en lui demandant de « Priez pour nous ». Mais ce qui est très impressionnant, donc, c'est que ce « Je vous salue Marie », dans son noyau biblique, dans son ajout du XVe siècle, qui a été introduit dans le bréviaire romain par Saint Pie V en 1568, donc cette dernière partie, « Sainte Marie, Mère de Dieu, priez pour nous, pauvres pécheurs, maintenant et à l'heure de la mort », donc cette prière dans son noyau est commune à la tradition catholique et à la tradition anglicane. Et donc il est très important de voir que c'est en tant qu'elle est fondée sur l'Écriture que la prière mariale peut renouveler l'unité entre chrétiens. Nous ne sommes pas invités à prier moins la Vierge dans le cadre de l'œcuménisme, mais à la prier peut-être autrement, en faisant bien la distinction entre ce qui vient directement de la révélation à travers les paroles mêmes de l'Écriture et ce qui a été rajouté pour exprimer la manière dont telle ou telle confession, la confession catholique ou la confession anglicane, va exprimer ce qu'elle a de plus particulier dans sa relation à la Vierge Marie. Mais donc les accords œcuméniques vont nous permettre de redécouvrir cette saveur profondément biblique. Voyez, les réformateurs anglais ont critiqué malheureusement ce rajout de la fin du « Je vous salue Marie », mais c'est l'occasion de redécouvrir à quel point nous sommes unis dans le noyau biblique de ce « Je vous salue Marie ». Alors redisons, dans cette communion en train de se retrouver autour de Marie, redisons cette première partie qui nous est commune et acceptons que quelque chose de profondément catholique, pour le moment séparateur, mais qui peut-être un jour nous permettra de redécouvrir par-delà nos divisions quelque chose de plus profond, que cette dernière partie du « Je vous salue Marie » exprime notre confiance, priez pour nous, pauvres pécheurs,
maintenant et à l'heure de notre mort.

Amis auditrices, amis auditeurs de Radio Espérance, bonjour. Eh bien voilà, nous avons achevé un premier parcours marial en nous laissant guider pas après pas. Merci de votre fidélité parce que ça a été certainement parfois un peu compliqué d'éclaircir le mystère de Marie par le détour d'un document œcuménique. Donc nous avons été guidés par le document produit en 2004 par des théologiens catholiques et des théologiens anglicans sous le titre de Marie, grâce et espérance dans le Christ. Et au terme de ce parcours, nous comprenons mieux l'importance de chacun de ces trois termes. Marie, dans la communion anglicane, la redécouverte que Marie n'est pas simplement celle qu'on avait fini par appeler la Vierge pure, comme si c'était une fonction un peu abstraite, c'est vraiment quelqu'un de très personnel. Marie, la Vierge Marie. Marie que nous aimons, Marie que nous pouvons vénérer. Et puis, les deux termes. Donc, cette femme bien concrète, elle est le signe de la grâce déjà donnée, cette grâce qui la précède elle-même, puisque cette grâce lui est donnée dans son immaculée conception elle-même. Et elle est espérance, c'est-à-dire, elle nous est donnée en avant de nous-mêmes comme celle qui préfigure la réussite définitive de l'humanité dans le Christ. Donc Marie, grâce et espérance dans le Christ, ce document que vous pourrez trouver sur le site du Vatican, eh bien, nous a guidés pas après pas pour repérer comment actuellement on peut mûrir une théologie mariale. Nous avons terminé justement avec ces deux points un petit peu délicats, l'Immaculée Conception et l'Assomption. L'Immaculée Conception, la grâce qui est faite à Marie dès ses origines. Jusqu'à quel point cette théologie peut être reçue dans les controverses qu'elle a suscitées entre protestants et catholiques. Et puis l'Assomption, cette définition propre au catholicisme, qui voit dans les derniers moments de Marie, pas simplement un moment où elle se confie définitivement à la grâce de son Fils, mais le moment où elle est exaltée par Dieu. Ce n'est pas elle qui s'exalte elle-même, elle est exaltée par Dieu dans la gloire du royaume, avec son corps et avec son âme. Alors, je me suis appuyé sur ce texte, particulièrement bienvenu par sa date. Il date de 2004, c'est un texte récent qui est encore en cours d'évaluation par les autorités respectives de la communion anglicane et de l'Église catholique. J'espère que ce texte, lorsqu'il sera admis, reconnu, certainement après quelques changements par les autorités respectives, fournira un point d'entente pour arrêter de dire que les protestants en bloc rejettent Marie là où nous, catholiques, serions au contraire en train de l'affirmer. Je ne voudrais pas laisser entendre qu'il n'y a que ce texte. Il y a déjà quelques années auparavant, donc le travail du groupe des Dombes, qui est paru en 1997 et en 1998, en deux volumes. Donc le groupe des Dombes, qui est un groupe français avec des pasteurs d'un côté et des théologiens catholiques à parité. Et donc ce groupe a réfléchi sur Marie et vous pourrez trouver en librairie de quoi méditer. C'est aussi un très très très beau texte, très biblique, qui remet bien en perspective les questions. Alors parmi ces questions, il y en a deux qui ont suscité d'intenses controverses. La première, c'est celle de l'Immaculée Conception et la deuxième, c'est celle de l'Assomption. Et j'aimerais maintenant m'arrêter avec vous sur ces deux dogmes, d'où ils viennent et quelle est leur signification profonde et jusqu'à quel point ils engagent la foi catholique. Le premier dogme signifie que Marie a été, dès le début, préservée du péché originel. Donc c'est un dogme qui a été promulgué le 8 décembre 1854 et je vais relire, pour terminer cette première partie sur ce dogme de l'Immaculée Conception, relire ce que dit la bulle de proclamation. Nous déclarons, écrit le pape, nous déclarons, prononçons et définissons que la doctrine qui tient que la bienheureuse Vierge Marie a été au premier instant de sa conception, par une grâce et une faveur singulière du Dieu Tout-Puissant, en vue des mérites de Jésus-Christ, sauveur du genre humain, préservé intact de toute souillure du péché originel, est une doctrine révélée de Dieu et qu'ainsi elle doit être crue fermement et constamment par tous les fidèles. Donc voilà le texte qui exprime la foi de l'Église catholique
dans l'Immaculée Conception et nous essaierons lors de notre prochain entretien de comprendre quel sens a cette définition dogmatique.

Amis auditrices, amis auditeurs de Radio Espérance, bonjour. Donc, nous sommes au cœur de notre parcours marial et malheureusement, nous allons entrer dans une zone de controverse qui peut nous surprendre. Comment l'Immaculée Conception, qui nous paraît être maintenant, j'allais dire, une doctrine qui fonde notre amour pour la Vierge Marie, qui nous aide à découvrir en elle la puissance de la grâce du Christ, qui nous aide à mieux comprendre comment notre baptême fait dans notre vie chrétienne ce qu'a fait en elle cette grâce du Christ, eh bien, il est très surprenant de voir rétrospectivement à quel point cette doctrine a suscité des controverses extrêmement violentes, non seulement entre les confessions chrétiennes, mais à l'intérieur même de l'Église catholique, à l'intérieur même de la tradition catholique. La question de l'Immaculée Conception, qui a été donc défini le 8 décembre 1854, est tout sauf un long fleuve tranquille. Alors, essayons de reprendre d'où vient le mouvement de foi qui a progressivement abouti à la définition du 8 décembre 1854. J'ai rappelé lors de nos derniers entretiens comment la foi des chrétiens s'est très tôt exprimée à travers tout un ensemble de fêtes liturgiques qui forment pas simplement une série de fêtes séparées les unes des autres, mais qui forment comme une sorte de géographie spirituelle du mystère de Marie. On commence avec sa conception et on termine par sa dormition ou assomption. Et entre, on rappelle, les grands événements de sa vie qui, lors du 8 décembre, fête supposée de la conception de Marie, va rappeler que la grâce du Christ la précède. L'Immaculée Conception, donc, se fête le 8 décembre depuis 1477 dans l'Église catholique, et cette fête a été confirmée par Clément XI en 1708. Alors, pour les Lyonnais, je pense que pour les gens qui viennent de Saint-Étienne ou de la région, aller à Lyon le 8 décembre, c'est quelque chose. Malheureusement, cette fête de Marie, Mère de Dieu, s'est progressivement transformée en fête des Lumières. Mais précisément, rappelons que c'est à Lyon que pour la première fois, les chanoines de la primatiale ont voulu célébrer cette fête solennellement, et Bernard de Clairvaux va leur passer une série de lettres extrêmement sévères, leur interdisant, au nom de la foi catholique, de célébrer Marie Immaculée. Donc ça donne bien la mesure de la controverse et de ses enjeux. Bernard est un des théologiens les plus mystiques, les plus ardents dans sa vie spirituelle par rapport à la Vierge Marie. Il suffit de lire ses sermons sur l'aqueduc où il va comparer Marie au canal qui permet à la tête qu'est le Christ de répandre sa grâce sur le corps entier. Donc si quelqu'un ne peut pas être suspecté dans sa dévotion mariale, c'est Saint Bernard. Or, précisément, Saint Bernard, au nom de cette dévotion mariale, veut interdire aux chanoines de Lyon de fêter au XIIe siècle cette fête de l'Immaculée Conception. Alors, qu'est-ce qui est en cause? Eh bien, donc, Bernard et plus tard Thomas d'Aquin ne voient pas comment on peut affirmer à la fois que Marie est immaculée dans sa conception et que la rédemption ne s'opère qu'à la croix. Comment Marie peut-elle être pleinement rachetée avant la croix? Et c'est précisément ce point qui empêchera progressivement la doctrine catholique de se clarifier. Les controverses vont durer de façon interminable au point qu'au XVIIe siècle, le pape interdira même aux théologiens de disputer sur cette question, car dès qu'on abordait ce point litigieux, eh bien, la controverse s'enflammait et on perdait le sens de la mesure entre ceux qui accusaient les anti-immaculistes de refuser tout amour à la Sainte Vierge et ceux qui estimaient que les immaculistes, c'est-à-dire ceux qui enseignaient l'Immaculée Conception, portaient atteinte à l'unique médiation du Christ. Et il faut croire que cette controverse, elle est très profonde dans la mémoire de l'Église, puisqu'elle a ressurgi sous d'autres formes au Concile Vatican II, lorsqu'il s'est agi de voir sous quelle forme on allait parler de Marie. On a tout de suite vu deux camps qui se sont affrontés très violemment. C'est une des phases les plus critiques du Concile. Est-ce qu'il faut parler de Marie dans un texte qui traite plus largement de l'Église, ou est-ce qu'il faut parler de Marie à part pour souligner ses privilèges? Et on a vu très très vite le Concile se diviser en deux, comme autrefois la chrétienté s'était divisée en deux dans le catholicisme, entre ceux qui estimaient que l'Immaculée Conception niait l'universalité du salut par la croix et ceux qui estimaient que, au contraire, l'Immaculée Conception faisait partie des privilèges de la Vierge Marie. Alors,
il est frappant de voir comment cette controverse va être dépassée précisément par la définition dogmatique du 8 décembre 1854, qui va retourner les arguments pour essayer d'aboutir à une synthèse plus profonde et dépasser finalement cette alternative, soit Marie et Immaculée Conception, et alors cela renvène, dans son cas, l'universalité du salut par la croix, soit on affirme l'universalité du salut par la croix, et alors on ne voit pas comment Marie, antérieurement à la croix, peut être parfaitement sanctifiée. C'est précisément en dépassant cette alternative que la définition du 8 décembre 1854 va permettre de clarifier la foi de l'Église catholique dans l'Immaculée Conception.

Amis auditeurs, amis auditrices, bonjour. Donc, nous sommes dans ce parcours marial sur Radio Espérance en train d'essayer de comprendre quels sont les enjeux des controverses extrêmement brutales qui ont agité la tradition catholique au sujet de l'Immaculée Conception. Je rappelle déjà la controverse entre Saint Bernard et les chanoines de Lyon. Les chanoines de Lyon avaient petit à petit pris l'habitude de célébrer une très grande fête le 8 décembre, et cette fête est toujours restée vivante dans la mémoire des Lyonnais. Et voilà que Saint Bernard va essayer de leur interdire carrément de fêter l'Immaculée Conception. Parce que pour lui, cette fête est incompatible avec le salut universel. Conception Immaculée, il veut bien parler d'une sanctification de Marie avant même sa naissance, mais pour lui, parler d'une conception qui soit immaculée, il ne voit pas comment articuler cela avec la doctrine du péché originel. Seul le Christ, de fait de sa conception virginale par le Saint-Esprit, peut échapper aux conséquences du péché originel. Marie, étant une pure créature, ne bénéficiant pas d'une conception virginale par l'opération du Saint-Esprit, on ne voit pas comment elle pourrait échapper aux conséquences universelles du péché originel. Dan Scott et la tradition scotiste, défendue par les franciscains après lui, insistera au contraire sur un point extrêmement décisif, à savoir que précisément la rédemption accomplie par la croix, venant de la croix, peut s'anticiper et n'est pas liée au temps. La croix nous fait entrer dans l'éternité. C'est l'éternité de l'amour de Dieu qui se révèle sur la croix. Ce n'est pas simplement un temps de l'histoire, un moment précis, ponctuel, auquel cas il y aurait avant et après. La croix récapitule toute l'histoire de l'humanité et anticipe par avance la fin de l'histoire. Et donc, la question n'est pas de savoir si Marie échappe ou pas au sort commun des hommes marqués par le péché originel. La question va se déplacer. La question va être, est-ce qu'il est possible, à la grâce du Christ pleinement réalisé sur la croix, de refluer antérieurement, de s'anticiper, d'être efficace avant même sa réalisation, de même qu'elle peut réaliser par avance ce qui adviendra à la fin des temps. Et donc on voit que c'est une question beaucoup plus subtile, mais beaucoup plus centrale. Quel est le rapport entre la grâce et le temps? Est-ce que ce qui se réalise sur la croix n'a aucun effet rétroactif et seules les générations qui suivent la croix bénéficient du salut, ou bien est-ce que la croix résume à ce point toute l'histoire de l'humanité qu'elle puisse s'anticiper? On a vu combien cette question de l'anticipation de la grâce est au cœur de la théologie mariale. Marie, à la fin des temps, anticipe déjà royaume, cette marche de l'histoire vers son accomplissement. Eh bien, de même, la croix s'anticipe elle-même dans l'Immaculée Conception. Or, c'est très exactement le point de vue que va prendre la définition du 8 décembre 1854. Le cœur de cette définition, c'est en vue des mérites de Jésus-Christ. Alors c'est une expression très difficile à traduire. Intuitu meritorum Jesu Christi. Intuitu meritorum. C'est voyant par avance déjà la croix du Christ que Dieu peut réaliser au sein de l'histoire, quelque chose qui n'est pas encore pleinement effectif. C'est parce que la croix déborde déjà l'instant de la croix que Dieu va pouvoir faire rejaillir sur Marie, dès sa conception, cette grâce salvifique du Christ. Donc non seulement Marie n'échappe pas à la croix, mais d'une certaine manière, elle y est encore plus inclue que chacun d'entre nous, puisque la grâce de la croix va rejaillir sur elle dès les premiers instants de sa conception, et pas comme c'est le cas pour nous dans notre baptême ou au moment où nous acquiesçons librement par un acte de foi et de charité à cette grâce du Christ. Donc on voit, paradoxalement, Marie, loin d'atténuer la puissance de la croix et de la résurrection du Christ, va attester cette capacité qu'a la grâce du Christ de ne pas être enfermée dans le moment où elle est donnée à l'humanité, le moment du calvaire, mais au contraire de résumer et de récapituler cette grâce. Donc c'est un signe d'espérance. Ça veut dire que l'humanité tout entière, pas simplement l'humanité après le Christ, mais l'humanité avant l'incarnation, figurée en Marie, est déjà atteinte par avance par la victoire de la croix. Donc loin d'atténuer la puissance de la croix, comme si Marie y échappait,
Au contraire, on est plus que jamais dans la logique de la croix qui rachète dans cette définition du dogme de l'Immaculée Conception. Alors bien évidemment, on pourra toujours souffrir de ce que cette doctrine puisse être mal comprise, mal présentée, lorsque la tradition protestante reproche à cette doctrine d'atténuer la grâce du Christ. Comment la tradition catholique pourra faire comprendre que non seulement il ne s'agit pas d'atténuer la grâce du Christ, mais au contraire de montrer que cette grâce est parfaitement, complètement, totalement à l'œuvre, avant même d'être réalisée sur la croix, elle atteint déjà dans son être même, dans sa conception, Marie.

Amis auditrices, amis auditeurs de Radio Espérance, notre parcours va bientôt s'achever. Merci de l'avoir suivi. Nous sommes en train d'explorer les sujets de controverse autour de la Vierge Marie. Nous avons vu le premier sujet de controverse, l'Immaculée Conception, qui a été définie comme un dogme par le pape, mais en insistant sur le fait que Marie est tout entière incluse dans la grâce de la croix du Christ. Ce n'est pas une exception, bien au contraire, Marie est le cas le plus excellent qui montre jusqu'où peut aller la puissance de la mort et de la résurrection du Christ, puisqu'elle n'est pas simplement sanctifiée après avoir été conçue, mais dans sa conception même, la croix du Christ reflue pour saisir tout son être et en faire une conception immaculée. L'autre sujet de controverse, c'est donc l'Assomption. L'Assomption qui tient une place particulière dans la liturgie française. Notre pays est sous le patronage de Notre-Dame de l'Assomption, mais cette fête a suscité aussi quelques controverses et je voudrais y revenir. Donc tout d'abord, qu'est-ce que dit exactement la définition lorsque le pape Pie XII, le 1er novembre 1950, va définir cette foi de l'Église catholique dans l'Assomption? La Vierge Immaculée, préservée par Dieu de toute atteinte de la faute originelle, ayant accompli le cours de sa vie terrestre, fut élevée corps et âme à la gloire du ciel et exaltée par le Seigneur comme la reine de l'univers pour être ainsi plus entièrement conforme à son Fils, Seigneur des Seigneurs, victorieux du péché et de la mort. Donc, ce sont en ces termes que la constitution dogmatique Lumen Gentium du Concile Vatican II reprend les termes de la définition dogmatique du 1er novembre 1950. Alors, avant de revenir au contenu même de cette définition dogmatique, quelles sont les différences avec donc la tradition orientale orthodoxe concernant la dormition? Tout d'abord, l'unité profonde, radicale. La fête du 15 août est une fête commune et depuis les temps les plus anciens. La tradition orthodoxe va surtout insister sur le dernier rassemblement des apôtres autour de Marie avant sa mort, voyant comme dans cette mort une préfiguration de l'unité de l'Église. L'unité de l'Église qui est comme un dernier don fait par la mort de la Vierge pour que les apôtres dispersés soient de façon miraculeuse, et il y a dans l'Occident des restes de cette tradition apocryphe, eh bien, soit comme redonner Marie qui fait surgir jusqu'au terme de sa vie cette mission de rassembler l'Église. Jusqu'à quel point la tradition orthodoxe est unanime pour affirmer qu'après cette dormition, il y a une élévation de Marie en gloire, comme je l'ai déjà mentionné dans les premières causeries, la tradition orthodoxe souhaite rester sur ce point iconique et non pas dogmatique. On va chercher simplement à suggérer le mystère et on voit un certain nombre d'icônes où le Christ porte dans ses mains, dans ses bras, l'âme de sa mère, sans se prononcer sur le destin de son corps. Mais il est remarquable que la tradition orthodoxe partage avec la tradition catholique, le refus de toute relique du corps de Marie. Et là, il y a un fait traditionnel extrêmement fort. Quand on sait le poids du culte pour Marie, pour son corps, on aurait pu penser qu'il y aurait justement des reliques de son corps, des pèlerinages à son tombeau. Rien de tout cela. Il y a comme un mystère qui entoure cette mort et qui laisse dans la pénombre, cette question du sort du corps de Marie. Mais tant dans la tradition orthodoxe que dans la tradition occidentale, il y a un refus de toute vénération d'une relique du corps de Marie. Et là, il y a un fait théologique, un fait doctrinal qui émerge progressivement dans la foi de l'Église. Est-ce qu'on ne peut pas concevoir, disent un certain nombre de théologiens orthodoxes, comme Vladimir Lossky, que Marie va reproduire pour nous ce qu'a vécu le Christ, et qu'il y a déjà comme une anticipation dans son passage à la gloire du Père de ce qui nous attend. Et donc il ne s'agit pas simplement de célébrer ce qui lui arrive à elle, mais de contempler ce qui nous arrivera à nous.
Et donc l'insistance orthodoxe sur le fait que la mort de Marie est une vraie mort, une dormition, bien sûr paisible, mais une vraie mort, soulignerait que nous pouvons, en espérance, contempler dans son itinéraire ce qui nous arrivera à nous. Alors on verra que précisément sur ce point, la définition dogmatique de l'Assomption a cherché à dire le centre de la foi de l'Église dans ce dogme, sans obligé à entrer dans les controverses, et que ce qui est à nouveau affirmé de façon centrale, c'est la grâce du Dieu, la grâce du Christ, victorieuse de la mort.

Amis auditrices, amis auditeurs de Radio Espérance, nous allons essayer de scruter le sens profond du mystère de l'Assomption. Je vais terminer sur la manière dont l'orthodoxie va développer profondément l'intercession de Marie. Son Assomption, c'est ce qui lui permet d'intercéder pour nous. Sa dormition, pardon, son passage à la gloire du Père, sûr avec son âme, peut-être avec son corps, et la tradition orthodoxe reste sur ce point volontairement dans le mystère, a pour but de fonder l'efficacité de son intercession. Si Marie traverse la mort, si elle est accueillie dans la gloire du Père, c'est tout simplement pour pouvoir continuer à exercer efficacement son ministère d'intercession. Et tel est le centre des prières liturgiques que l'orthodoxie chante à l'occasion du 15 août. Je vais lire le premier tropaire de la fête du 15 août. Dans ta maternité, tu as gardé la virginité. Lors de ta dormition, tu n'as pas abandonné le monde, ô Mère de Dieu. Tu es passée à la vie, toi qui es la Mère de la vie. Sauve nos âmes de la mort par tes prières. Alors bien sûr, un protestant pourra trouver un petit peu hardi qu'on s'adresse à la Vierge en lui disant de façon aussi explicite « Sauve nos âmes ». Mais on voit bien quelle est la pointe de cette prière, c'est de montrer que par sa dormition, Marie reçoit une nouvelle mission, celle d'intercéder pour les chrétiens en train d'affronter la mort. Et il y a quelque chose de cela dans la manière dont les catholiques terminent le « Je vous salue Marie » en mentionnant cette intercession spéciale de Marie à l'heure de la mort. Prie pour nous, pauvres pécheurs, maintenant et à l'heure de la mort. Eh bien,

sa virginité lors de la naissance de Jésus et sa dormition pour montrer que tout cela se récapitule dans un ministère nouveau, une fonction nouvelle que Marie reçoit à la dormition, celle d'intercéder sans relâche, sans se lasser pour nous qui sommes encore affrontés à la mort. Donc la dormition, c'est la fête de cette intercession de Marie. Elle est passée par la mort pour pouvoir accompagner tous les enfants de l'Église qui sont encore en train d'affronter cette agonie. Elle n'a pas connu une agonie liée au péché, mais elle a connu ce passage mystérieux et elle peut nous guider. En France, cette fête de l'Assomption, elle a une valeur particulière puisque c'est sous le patronage de cette fête que notre pays est consacré. Donc, je rappelle la tradition de Louis XIII qui a fait du 15 août une fête nationale, la fête du vœu par laquelle il voulait que son royaume soit mis sous la protection particulière de Notre-Dame en son Assomption. Et à Notre-Dame de Paris, on trouve dans le chœur cette statue monumentale qui rappelle cette consécration du royaume de France. Alors bien sûr, il y a toute une dimension politique, nous ne sommes plus dans la royauté, et avec les aléas, cette fête du 15 août a été supprimée, reprise à la Restauration, Napoléon a substitué comme fête nationale une éphémère fête de Saint-Napoléon, il y a aussi là, l'histoire a laissé les traces de ces péripéties, mais nous rappeler qu'en France, cette fête de l'Assomption fait partie de notre patrimoine, j'allais dire, particulier, nous donne un sens profond de cette fête. Nous sommes un des pays qui compte le plus de cathédrales et d'églises et même de villages consacrés à l'Assomption. Ça veut dire que quelque chose de notre âme particulière se retrouve dans cette fête qui nous rappelle qu'en Marie, la victoire de Dieu sur la mort est promise à chacun d'entre nous. Donc, plus encore que cette fête patronale voulue par Louis XIII, c'est bien à Lourdes que cette fête du 15 août exprime le mieux tout ce qu'elle signifie pour nous ici dans notre pays. Cette fête par laquelle ceux qui sont malades, ceux qui sont dans l'épreuve, viennent se confier à la Vierge qui a donné son nom en patois. Et peut-être que dans une prochaine causerie, je reviendrai sur ce sens de l'Immaculée Conception tel que Lourdes le développe. Eh bien, cette Vierge qui s'adresse à Bernadette en la vouvoyant et en lui parlant dans son patois, « Que soyera Immaculata Conception ?»« Je suis l'Immaculée Conception. » C'est au jour du 15 août que l'Immaculée Conception se révèle comme une mission pour nous à travers l'Assomption. Rappeler que le Christ est déjà victorieux de la mort.

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3: Avant de poursuivre notre étude sur le rôle et la place de Marie dans les écrits bibliques et d'étudier un autre texte qui la concerne de près, je voudrais revenir un tout petit instant sur ce que nous avons découvert dans le texte de la Visitation, à savoir que Marie était l'instrument, le canal de la grâce. C'est lorsqu'elle prononce sa salutation à Élisabeth que l'Esprit-Saint se répand sur Élisabeth et l'enfant qu'elle porte, Jean-Baptiste. Dans l'Église catholique, on appelle Marie, entre autres, médiatrice de toute grâce. Et je sais que cette expression fait bondir un certain nombre de chrétiens, et notamment parmi nos frères protestants, qui ne supportent pas que soit en quelque sorte attribué à Marie un rôle qui est celui uniquement de Jésus. Je m'explique. L'Épître aux Hébreux déclare qu'il n'y a qu'un seul médiateur entre Dieu et les hommes, ce médiateur, c'est Jésus. Et nous ne pouvons en instituer, en mettre en place aucun autre. Est-ce donc, en quelque sorte, une erreur que d'appeler Marie médiatrice de toute grâce, comme si son rôle évinçait celui de Jésus? Certes, il ne peut en être ainsi. L'expression signifie que Marie joue aussi un rôle de médiatrice, c'est-à-dire celle qui fait le lien, le médiateur étant, et je pense que c'est dans ce sens que le terme est utilisé dans l'Épître aux Hébreux, un intermédiaire, celui qui fait le lien entre deux réalités. Certes, souvent, le médiateur est aussi un conciliateur. En la personne de Jésus, c'est plutôt un réconciliateur. Mais Marie peut-elle prendre cette place? Si l'on dit que Marie est quelque part médiatrice de la grâce, c'est certainement dans le sens où nous l'avons vu dans le texte de la Visitation, où la grâce peut se servir d'elle pour être transmise. Peut passer par elle, comme Jésus est venu au milieu des hommes par Marie, en passant par elle en quelque sorte. Et je pense que la dispute qui peut exister sur cette dénomination, elle n'est qu'en surface. Elle se situe au niveau du terme utilisé lui-même et non pas au fond des choses, à la vérité que cela exprime. Car on est bien obligé de reconnaître que Marie a été instrument de la grâce, que la grâce est passée en elle et à travers elle. C'est pour affiner cela, c'est pour le préciser, c'est pour être très juste dans cette appréhension du rôle de Marie que je vous propose maintenant, dans cette lumière, dans cette perspective, de relire le texte des noces de Cana.

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1: Nous sommes dans l'évangile de saint Jean, au chapitre 2. Le troisième jour, il y eut un mariage à Cana de Galilée. La mère de Jésus était là. Jésus aussi avait été invité au mariage avec ses disciples. Pourquoi est-ce que l'on différencie finalement la présence de la mère de Jésus d'un côté et celle de Jésus et ses disciples de l'autre? Pourquoi n'a-t-on pas ramassé le tout en une seule phrase? Jésus, sa mère et ses disciples étaient au mariage. Eh bien, nous comprenons à travers cela que Jésus a déjà quitté la maison de Nazareth, qu'il ne réside plus de manière habituelle avec Marie. Il a commencé son ministère, il est entouré de son groupe de disciples, et c'est dans cet événement des noces de Cana qu'il va retrouver sa mère, qui a été également invitée. On ne sait pas ce que c'est que ce mariage, sans doute des proches de la famille. Cana est situé à quelques kilomètres à peine de Nazareth. Donc, il est logique que la mère de Jésus et Jésus aient été invités. Or, on manqua de vin. La mère de Jésus lui dit « Ils n'ont pas de vin ». Il est clair que lorsque, au cours d'une fête aussi importante qu'un mariage, on vient à manquer de vin, c'est un peu dramatique. Ça signifie que la fête a été mal organisée, que l'on ne respecte pas finalement les invités, et que si le mariage commence comme cela, eh bien, c'est de mauvais augure. Qui remarque qu'il y a ce manque, qui peut devenir un événement perturbateur de ces noces? Eh bien, c'est Marie. Ça veut dire qu'elle a l'œil, qu'elle regarde, qu'elle est attentive, qu'elle veille. Et elle a bien remarqué qu'il y avait une gêne au niveau des serviteurs, qu'il manquait quelque chose. Elle a donc, sur ses noces, comme un regard de mère, alors que ça ne la concerne pas directement, après tout. Elle est invitée à des noces. Ce n'est pas à elle que revient d'avoir le souci du bon déroulement des noces et du repas. Elle a remarqué, elle a discerné, et elle va voir Jésus. Pour lui dire, non pas « Jésus, tu pourrais peut-être faire quelque chose », simplement partager la remarque avec lui. Ils n'ont pas de vin. C'est tout. Elle ne lui demande pas d'intervenir, elle le suggère peut-être. Jésus lui répond « Femme, que me veux-tu? Mon heure n'est pas encore venue. » Dans une interprétation très rapide, nous pourrions nous dire que Jésus repousse sa mère et qu'il est très dur avec elle. Au lieu de lui dire « Écoute maman, occupe-toi de ce qui te regarde », il lui dit « Femme, que me veux-tu ? » Mais je pense qu'il ne faut pas comprendre cette phrase comme un rejet et comme une façon que Jésus aurait de dénigrer sa mère, de la rabaisser. Car, d'après ce que j'ai cru comprendre, Jésus aime tout le monde. Les petits, les grands, les pauvres, les riches, il aime tout le monde. Il est venu pour manifester l'amour universel de Dieu. Et manifestant cet amour universel, il montrerait qu'il dénigre sa mère. Non, ça n'est pas possible. Pour certains, le fait que Jésus ait utilisé ici le mot « femme » et non pas « mère » montre à quel point Marie est la femme, avec un grand F, qu'elle concentre en elle toutes les femmes, comme Ève, au premier temps, était la femme qui concentrait en elle toutes les femmes. Et il voit ainsi, dans ce mot, une importance donnée à Marie qui est vue comme la nouvelle Ève dans cette nouvelle création qui est en train de se produire avec la venue de Jésus parmi les hommes. « Mon heure n'est pas encore venue » semble montrer que Jésus a comme saisi que Marie lui demandait d'intervenir, de faire quelque chose, et il lui apprend qu'il n'est pas encore temps. Il n'a encore rien fait. En réalité, il n'a encore produit aucun acte, aucune guérison, aucun enseignement. Son ministère n'est pas encore débuté et il semble vouloir comme refuser d'anticiper le début de son ministère en écoutant la suggestion que Marie lui a faite. Nous reviendrons sur ce texte de Cana dans notre prochain rendez-vous.
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Le Seigneur regarde les justes. Il écoute attentif à leurs cris. Psaume 33, 16.

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1: Le 13 mai 1917, une belle dame venue du ciel apparut à trois enfants, Lucie, Jacinthe et François. Elle était si gracieuse et de sa personne jaillissait une lumière qui apportait tant de joie que les voyants pensèrent que le paradis devait être un lieu merveilleux. Ils n'eurent qu'un souhait, celui d'y entrer et de pouvoir rester avec Notre-Dame. Ainsi, Lucie demanda si elle irait au ciel. À sa grande joie, la réponse fut affirmative, de même pour Jacinthe. Pour François, l'apparition dit « Oui, il ira, mais il devra dire beaucoup de chapelets. » On a donné à la condition imposée au petit garçon un sens négatif, comme si la Sainte Vierge voulut infliger une punition au petit garçon suite à un manque de piété. Sœur Lucie, dans son premier mémoire, raconta qu'avant le 13 mai, les trois bergers aimaient tellement s'amuser qu'ils avaient trouvé un moyen de raccourcir le chapelet dont la récitation quotidienne était imposée par leurs parents. Elle écrivait « On nous avait recommandé de dire le chapelet après le goûter. Mais comme le temps nous paraissait très court pour jouer, nous avions trouvé une bonne manière de le terminer vite. Nous passions les grains en disant seulement « Ave Maria ». Et lorsque nous arrivions à la fin des mystères, nous disions, après une longue pause, le simple mot « Notre Père ». Ainsi, en un clin d'œil, comme on dit d'habitude, nous avions dit notre chapelet. On a alors accusé gratuitement François d'avoir inventé cette méthode rapide de dire le chapelet, et pour cette raison, il aurait été repris par la Sainte Vierge. C'est une supposition toute gratuite, et même si c'était le cas, les deux petites filles ne s'opposèrent nullement à cette façon expéditive. Il est vrai que François semble être défavorisé par rapport à sa sœur et à sa cousine. Pendant toutes les apparitions de l'ange et de Notre-Dame, il a vu, mais il n'a rien entendu. Il devait demander aux deux autres ce qui avait été dit. Cette surdité n'est-elle pas encore une punition ? Ne distribuons pas des médailles aux voyants, l'une d'or pour Lucie, une d'argent pour Jacinthe, qui n'a jamais adressé la parole à Notre-Dame, et enfin une de bronze à François, le sourd aux paroles célestes. Les trois bergers ne se sont jamais comparés entre eux. Il n'y a jamais de jalousie dans leur rapport. Quand François apprit la réponse de la Sainte Vierge à son sujet, il ne se plaignit pas, il ne se lamenta pas, tout au contraire, rempli de joie, croisant les mains sur sa poitrine, il dit « Ô ma Notre-Dame, des chapelets, j'en réciterai autant que vous voudrez. » Réponse admirable. François eut ce merveilleux mot d'enfant pour exprimer tout son amour envers Marie, « Ma Notre-Dame ». Comment expliquer alors les rôles différents tenus par les voyants ? Ce ne sont pas des récompenses suivant leurs mérites, mais des missions propres qui leur sont confiées. Lucie, chargée de faire connaître le message de Fatima, est celle qui parle. Jacinthe est celle qui écoute, pour pouvoir longuement méditer sur les paroles qui lui ont été confiées. François est celui qui voit, pour observer plus attentivement les signes donnés. Il fut, malgré son jeune âge, un grand contemplatif, un homme de prière. Il avait compris que Marie lui avait plus particulièrement confié la mission de réciter de nombreux chapelets. « Ô ma Notre-Dame, des chapelets, j'en réciterai autant que vous voudrez. » Puissions-nous avoir la simplicité et la générosité de François. Trop souvent, nous avons la tentation de nous comparer aux autres. Nous trouvons que notre place dans l'Église est bien modeste. Nos aptitudes ne sont pas assez reconnues dans nos mouvements catholiques et que, si on nous faisait confiance, nous réussirions bien mieux que telle personne. À l'exemple de François, sachons nous contenter de notre place et donnons, dans notre petite responsabilité, le meilleur de nous-mêmes. Faisons tout, non pour notre propre satisfaction, mais par amour de Jésus, en nous laissant guider par Marie, Notre-Dame.
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Il y a ceux qui sont au bord du chemin où la parole est semée. Quand ils l'entendent, Satan vient aussitôt et enlève la parole semée en eux. Marc 4, 15.

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1: Lors de la première apparition de Notre-Dame à Fatima, les trois pastoureaux reçurent la promesse du paradis. Lucie se souvint alors de deux jeunes filles d'Aljustrel, récemment défuntes. Plus de 20 ans après, elle rapporta son surprenant dialogue avec la Sainte Vierge. « Je posais une question au sujet de deux jeunes filles qui étaient mortes depuis peu. Elles étaient mes amies et venaient à la maison apprendre à tisser avec ma sœur aînée. Je demandais, est-ce que Maria du Rosaire est déjà au ciel ? Oui, elle y est. Il me semble qu'elle devait avoir environ 16 ans. Je demandais de nouveau, et Amélia ? Elle sera au purgatoire jusqu'à la fin du monde. Il me semble qu'elle devait avoir entre 18 et 20 ans. » La réponse terrible de l'apparition, révélant pour Amélia une peine du purgatoire jusqu'à la fin du monde, est difficilement recevable, et ceci pour plusieurs raisons. Elle peut donner l'impression d'une décision divine irrévocable, comme si le cas de cette jeune fille était désespéré, et qu'il serait alors inutile de prier pour elle. Il est bien évident que cette parole ne fut pas dite dans cette intention, et l'on peut penser que justement, les trois bergers ont dû particulièrement l'invoquer dans leurs prières. De plus, le purgatoire, comme le rappelle le catéchisme des évêques de France, n'est ni un lieu, ni un temps, mais plutôt un état. S'il est bien une peine, il ne doit pas être compris comme une punition par laquelle Dieu se vengerait des infidélités du défunt. Il est une étape de purification souhaitée par l'âme qui l'a subie pour se purifier avant de rencontrer son Seigneur. La durée de cette épreuve ne peut se mesurer en temps terrestre, car celui-ci ne peut avoir cours après la mort. On le comprend très bien par un simple raisonnement. Lors du jugement dernier, les âmes sont dirigées soit au paradis, soit en enfer. Il ne peut y avoir une étape intermédiaire. Alors les personnes qui vont mourir peu de temps avant la fin du monde n'auraient qu'un court temps de purgatoire et bénéficieraient d'une mesure de faveur, sans parler de celles qui seront en vie à ce moment terrible. Alors, comment recevoir cette parole de Notre-Dame qui ne peut satisfaire la rigueur doctrinale ? Cette question apparaît régulièrement à chaque manifestation céleste, et pour pouvoir y répondre, il faut d'abord faire l'effort de remettre les mots prononcés par l'apparition dans leur contexte. La Sainte Vierge s'est adressée à des enfants, elle s'est mise à leur portée, elle a voulu leur faire comprendre qu'Amélia avait besoin d'une purification intense. Les responsables du sanctuaire de Fatima, il y a quelques années, avaient préféré ne pas rendre public ce petit dialogue. On comprend très bien les raisons de leur choix, toutefois, on peut regretter cette omission, car cette scène livre un bel enseignement, non sur le purgatoire, mais sur la maternité spirituelle de Marie. Il est remarquable que la visiteuse céleste ait répondu calmement aux questions de Lucie, retardant ainsi la délivrance de son message. Un souverain terrestre n'aurait pas agi ainsi. Il aurait repris énergiquement Lucie, lui reprochant de lui faire perdre son temps en lui posant des questions oiseuses. Venant de loin, ayant peu de temps à rester sur place, il aurait demandé aux enfants de se taire et de bien l'écouter. Si par bienveillance extraordinaire, il aurait accepté d'entendre Lucie, il n'aurait pas pu lui répondre avant de consulter ses registres, ignorant l'histoire des deux demoiselles mentionnées. Cette comparaison bien naïve permet de saisir la différence abyssale entre notre monde et le ciel. En effet, Marie, elle, n'a pas hésité sur le sort réservé aux deux jeunes filles. Ceci montre qu'elle connaît chacun de nous personnellement. Sa royauté céleste ne l'a pas éloignée de la condition humaine, tout au contraire, elle lui a permis d'être proche de chaque personne. C'est un constat des plus rassurants. Nous pouvons donc prier Notre-Dame avec une double confiance, elle connaît nos peines et elle est toujours prête à nous écouter.
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1: Parmi les thèmes et les événements de ces dernières années qui ont donné au monde de nouveaux messages d'espérance, souvenons-nous des belles réflexions de Benoît XVI lors de son voyage apostolique en Allemagne. Là où il y a Dieu, il y a un avenir, a été le slogan qui a inspiré les interventions du pape. Et, s'inspirant des coupelles de feu que tenaient en main les jeunes qui lui avaient raconté leur expérience personnelle, il s'est arrêté sur l'invitation évangélique à être lumière du monde. Sachez oser être des saints ardents, dont les yeux et le cœur rayonnent de l'amour du Christ. J'ai confiance que vous, comme bien d'autres jeunes, vous serez capables de porter les flambeaux de l'espérance, qui ne doivent pas rester cachés. Votre avenir, c'est Dieu. À notre époque, où il est si difficile de faire des projets sur une longue durée, où tout est précaire et incertain, où chercher des points de référence sur lesquels appuyer notre confiance? L'Église paraît être la seule à défendre certaines valeurs, à rendre l'espérance. Il s'agit bien sûr d'une espérance qui se fonde sur Dieu et non sur les capacités humaines. Notre avenir a un nom. Nous ne sommes pas des vagabonds sans but. Nous nous remettons à Marie, notre mère, qui est comme nous en pèlerinage dans la foi à un Dieu providence qui n'abandonne jamais. C'est avec cette confiance que nous lui confions notre vie et notre avenir.
0: À présent, nous nous unissons en prière avec le monde entier en renouvelant notre consécration à Marie.
2: Vierge Immaculée, Mère de Dieu et de l'humanité, je t'accueille comme don de Jésus sous la croix et je me confie entièrement à toi. Je t'offre toute ma vie, ce que je suis, ce que j'aime et ce que j'ai, afin que resplendisse en moi la beauté du Christ. Aide-moi à être docile à l'Esprit et à vivre avec joie ma vocation dans l'Église, afin de collaborer à ta mission maternelle et d'orienter vers Dieu le cœur de tout homme. Toi qui as guidé Saint Maximilien Kolb pour aimer sans mesure, enseigne-moi à être témoin de l'Évangile et à faire de ma vie un don. Je te confie les personnes que je rencontrerai et je t'offre le travail, les joies et les souffrances de cette journée. Ô Marie, conçue sans péché, prie pour nous qui avons recours à toi et pour ceux qui n'ont pas recours à toi.
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1: Marie avait les pieds d'une bonne marcheuse. Elle se rend auprès d'Élisabeth en traversant toute la Palestine. Puis elle va à Bethléem, en Égypte, à Jérusalem, pour la Pâque et même au calvaire. Peut-être aimait-elle avoir le ciel au-dessus de la tête et la route sous les pieds. En tout cas, Jésus partageait cette passion. C'était un grand marcheur. Marie devait sûrement avoir une démarche élégante, sans s'agiter ni courir. Et elle devait tisser, au cours de ses voyages, des relations d'amitié et de proximité avec d'autres voyageurs. Elle nous dirait probablement à nous qui sommes des marcheurs ou des conducteurs empressés et distraits, « Du calme, votre hâte vous a enlevé le temps de vous parler, de vous rencontrer, de vous aimer. » Ce n'est pas la vitesse qui compte, mais la direction. Vous êtes si frénétique que vous passez vos journées sans les savourer. Vous vous agitez, mais vous êtes en retard sur vous-même. Sur la route de la Vierge de Nazareth, comme sur la nôtre, les paroles du psalmiste viennent nous soutenir. Ta parole est une lampe pour mes pas, une lumière sur mon chemin. Sainte Marie du chemin, pour reprendre un célèbre chant, sera toujours avec toi. Elle est en pèlerinage au milieu de nous pendant ce voyage qu'est notre vie sur terre vers Dieu. Une lumière sans fin. Si on garde les yeux tournés vers elle, on comprend combien est fondamentale la parole de l'Évangile pour notre vie chrétienne.
0: À présent, nous nous unissons en prière avec le monde entier en renouvelant notre consécration à Marie.
2: Vierge Immaculée, Mère de Dieu et de l'humanité, je t'accueille comme don de Jésus sous la croix et je me confie entièrement à toi. Je t'offre toute ma vie, ce que je suis, ce que j'aime et ce que j'ai.

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1: Marie de Nazareth entre souvent en contact avec nous par l'intermédiaire de ses images. Aujourd'hui, Thérèse nous raconte comment, au mois de mai, sa paroisse organise une Peregrinatio Mariae, en faisant passer de maison en maison une statue de l'Immaculée. Il fut aussi proposé à sa famille de la recevoir. Aussitôt, tous se mobilisèrent pour lui préparer un accueil digne. Tout le voisinage vint prendre part à la procession de la statue, procession précédée par une longue retraite au flambeau. Le soir, raconte Thérèse, tous ensemble, nous récitions le chapelet et nous entendions des chants qui jaillissaient de notre cœur et s'élevaient vers le ciel. Le matin, je me suis levée tôt et je suis descendue lui tenir compagnie. J'ai récité des chapelets et dans les intentions, je n'ai oublié personne. Je confiais tout dans ses mains et dans son cœur, afin qu'elle puisse présenter toute chose, chaque besoin à son Fils Jésus. Tout au long de la journée, il passa beaucoup de monde les uns après les autres. Chacun se recueillait en silence, en priant et en lui confiant toute souffrance, joie ou souci. Le samedi soir, l'image de l'Immaculée repartit, portée en procession parmi chants et prières, pour aller visiter une autre famille, un autre quartier, laissant dans les cœurs une grande joie.
0: À présent, nous nous unissons en prière avec le monde entier en renouvelant notre consécration à Marie.
2: Vierge Immaculée, Mère de Dieu et de l'humanité, je t'accueille comme don de Jésus sous la croix et je me confie entièrement à toi. Je t'offre toute ma vie, ce que je suis, ce que j'aime et ce que j'ai, afin que resplendisse en moi la beauté du Christ. Aide-moi à être docile à l'Esprit et à vivre avec joie ma vocation dans l'Église, afin de collaborer à ta mission maternelle et d'orienter vers Dieu le cœur de tout homme. Toi qui as guidé Saint Maximilien Kolb pour aimer sans mesure, enseigne-moi à être témoin de l'Évangile et à faire de ma vie un don. Je te confie les personnes que je rencontrerai et je t'offre le travail, les joies et les souffrances de cette journée. Ô Marie, conçue sans péché, prie pour nous qui avons recours à toi et pour ceux qui n'ont pas recours à toi. Amen.
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1: Les évangiles ne nous décrivent pas les mains de Marie, mais elle a bien su s'en servir, c'est certain. Des mains grandes ouvertes, généreuses, probablement aussi calleuses. Les mains de Marie étaient prêtes à accueillir les bergers, les mages, Anne et Siméon, les parents et amis de son humble village de Nazareth. Des mains ouvertes à l'accueil des disciples de son fils. Elles étaient généreuses et solidaires à l'égard du jeune couple de Cana. La crise la plus grave que nous traversions, relève le philosophe Mora, est celle de la solidarité. Crise des mains qui ne se donnent plus la main. Crise des mains chrétiennes, mariales. Ça fait des années que personne ne m'avait serré la main comme ça, dit un mendiant à Mère Teresa de Calcutta, qui était venue vers lui avec la chaleur et la joie qu'ont des mains maternelles, comme celles de Marie. Et saint Maximilien Kolb souhaitait être le pinceau entre les mains du peintre, qui pour lui était l'Immaculée, afin qu'elle puisse faire de sa vie ce chef-d'œuvre d'amour dont Dieu avait rêvé et dont il rêve pour chacun de nous. Marie, remplace mes pauvres mains par tes mains douces et généreuses. Ouvre-les aux dons et aux services à l'égard de toute personne que je rencontrerai sur mon chemin.
0: À présent, nous nous unissons en prière avec le monde entier en renouvelant notre consécration à Marie.
2: Vierge Immaculée, Mère de Dieu et de l'humanité, je t'accueille comme don de Jésus sous la croix et je me confie entièrement à toi. Je t'offre toute ma vie, ce que je suis, ce que j'aime et ce que j'ai, afin que resplendisse en moi la beauté du Christ. Aide-moi à être docile à l'Esprit et à vivre avec joie ma vocation dans l'Église, afin de collaborer à ta mission maternelle et d'orienter vers Dieu le cœur de tout homme. Toi qui as guidé saint Maximilien Kolb pour aimer sans mesure, enseigne-moi à être témoin de l'Évangile et à faire de ma vie un don. Je te confie les personnes que je rencontrerai et je t'offre le travail, les joies et les souffrances de cette journée. Ô Marie, conçue sans péché, prie pour nous qui avons recours à toi et pour ceux qui n'ont pas recours à toi.
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1: Qui fut réellement Marie? Quelle était sa vie de tous les jours? Quelles sont les difficultés que, comme chacun de nous, elle a dû affronter? L'Évangile nous révèle une femme courageuse, forte, intelligente, en mesure de faire face à de grandes difficultés, tout en étant fidèlement disciple de son Fils Jésus. Le Concile Vatican II rappelle avec sagesse qu'une véritable dévotion à la Mère de Jésus ne consiste nullement en un mouvement stérile et éphémère de la sensibilité, pas plus qu'en une vaine crédulité. La vraie dévotion procède de la vraie foi qui nous conduit à poursuivre l'imitation de ses vertus. Marie est donc la femme avec laquelle faire route, puisque, comme elle le chante dans le Magnificat, Dieu renverse les puissants de leur trône et élève les humbles. Il comble de bien les affamés et renvoie les riches les mains vides. Il nous faut par conséquent imiter sa foi, son espérance et sa charité pour édifier avec elle un monde plus juste et plus humain. Telle est la figure de Marie qui ressort des Évangiles. Une femme grande non seulement en tant que mère de Jésus, mais aussi en tant que fidèle disciple. La Vierge de Nazareth nous dit combien Dieu, le Créateur, estime tout homme et toute femme et tout ce qu'il peut accomplir lorsqu'on ne met pas d'obstacle à la puissance de son amour.
0: À présent, nous nous unissons en prière avec le monde entier en renouvelant notre consécration à Marie.
2: Vierge Immaculée, Mère de Dieu et de l'humanité, je t'accueille comme don de Jésus sous la croix et je me confie entièrement à toi. Je t'offre toute ma vie, ce que je suis, ce que j'aime et ce que j'ai, afin que resplendisse en moi la beauté du Christ. Aide-moi à être docile à l'Esprit et à vivre avec joie ma vocation dans l'Église, afin de collaborer à ta mission maternelle et d'orienter vers Dieu le cœur de tout homme. Toi qui as guidé Saint Maximilien Kolb pour aimer sans mesure, enseigne-moi à être témoin de l'Évangile et à faire de ma vie un don. Je te confie les personnes que je rencontrerai et je t'offre le travail, les joies et les souffrances de cette journée. Ô Marie, conçue sans péché, prie pour nous qui avons recours à toi et pour ceux qui n'ont pas recours à toi.
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1: Quand on lit attentivement le récit de l'apparition du 13 mai 1917 à Fatima, on est surpris par le comportement de Notre-Dame. On s'attendait à ce que l'apparition céleste demandât aux trois bergers toute leur attention, qu'elle délivrât son message et enfin qu'elle leur demandât de le répéter aux autorités civiles et religieuses de la région. Or, rien ne s'est passé ainsi. Notre-Dame n'a rien imposé. Tout au contraire, elle a commencé par demander un service, assez facile à rendre, celui de venir au même lieu, 6 mois de suite, le 13 de chaque mois. Puis, elle fut bien plus exigeante. Elle rechercha en ses jeunes enfants une véritable coopération dans l'établissement du règne de Dieu au Portugal et dans le monde entier. Elle leur demanda « Voulez-vous vous offrir à Dieu pour supporter toutes les souffrances qu'il voudra bien vous envoyer, en acte de réparation pour les péchés par lesquels il est offensé et de supplication pour la conversion des pécheurs ?» Le récit de Sœur Lucie est succinct. On aimerait avoir plus de détails. Comme François n'entendait pas les paroles de Notre-Dame, Lucie a peut-être répété cette question. Elle a dû regarder ses deux cousins qui peut-être ont hoché la tête en signe d'accord. Enfin, elle a répondu « Oui, nous le voulons ». La Sainte Vierge ajouta « Vous aurez beaucoup à souffrir, mais la grâce de Dieu sera votre réconfort ». Les trois enfants venaient de faire l'offrande de leur vie. Ils s'engageaient définitivement dans la voie de la sainteté. S'il fallait retenir un seul épisode de tous les événements de Fatima, il faudrait garder celui-ci. Il nous plonge dans le mystère, dans cet admirable échange entre le ciel et la terre. Dieu, par la voix de sa mère, quémande la bonne volonté de trois enfants comme un bien nécessaire à ses desseins de salut, et les pastoureaux ont répondu sans hésitation en s'offrant entièrement. Ils l'ont fait parce qu'ils avaient été préparés à ce sacrifice par les apparitions de l'ange. Ils avaient médité pendant de nombreux mois sur ce qu'ils pourraient donner à Dieu. Ils s'engagèrent donc, comme l'ange leur avait déjà demandé, à supporter leurs souffrances futures en acte de réparation. Il est vrai qu'ils ne pouvaient, à ce moment, imaginer les terribles épreuves qui leur seraient imposées. Ils signèrent donc un contrat sans en connaître les modalités. Ils ne posèrent pas de questions, ne demandèrent pas de garantie, ils se contentèrent de regarder la belle dame qui se présentait devant eux. Elle était si belle, si gracieuse, elle ne pouvait que vouloir leur bien. Ils lui firent pleinement confiance. Il y avait aussi une autre raison qui poussa les enfants à répondre affirmativement à la question posée par Notre-Dame. Elle est donnée par Sœur Lucie, non pas dans ses mémoires, mais dans une lettre envoyée au père Augustin Fuentes, le postulateur des causes de béatification de François et de Jacinthe. Elle écrivait en 1957 « Mes cousins se sont sacrifiés parce qu'ils ont toujours vu la très sainte Vierge très triste dans toutes ses apparitions. Elle n'a jamais souri avec nous. Et cette tristesse, cette angoisse que nous remarquions chez elle à cause des offenses à Dieu et des châtiments qui menacent les pécheurs, pénétrèrent notre âme et nous ne savions qu'inventer en notre petite imagination enfantine comme moyen pour prier et faire des sacrifices. Ainsi, les trois bergers étaient prêts à souffrir pour consoler Notre-Dame. Cet engagement, ils vont le tenir pendant toute leur vie, parfois d'une façon héroïque. Que ces pastoureaux sont admirables dans leur foi et leur charité. Ils n'avaient qu'un seul désir, celui de la consoler, de lui montrer leur amour. Ils sont persuadés que leurs sacrifices serviront pour le salut de nombreuses âmes, même s'ils ne peuvent concevoir comment leurs efforts peuvent aider des personnes éloignées et qui leur sont inconnues. Essayons nous aussi de retrouver cette foi vive et généreuse des pastoureaux, et levons nos yeux vers le ciel au moment des épreuves, à la fois pour demander de l'aide et aussi, ne l'oublions pas, pour offrir nos souffrances. »
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1: Lors de sa première apparition à Fatima, Notre-Dame demanda aux trois bergers l'offrande de toute leur vie en acte de réparation et pour la conversion des pécheurs. Les enfants, sans hésiter, acceptèrent de se donner entièrement. Quelques mois auparavant, l'ange leur avait demandé de faire des sacrifices. Ils n'avaient pas répondu à cette invitation, car ils étaient perplexes. Ils ne comprenaient pas vraiment ce que le visiteur céleste leur demandait de faire, et ils ne voyaient pas comment l'accomplir concrètement. Toutefois, ils essayèrent timidement, les jours suivants, d'offrir quelques sacrifices. Ils se sentaient un peu accablés par un devoir pénible à suivre et au-dessus de leurs forces. Ils étaient bien jeunes, et ils aimaient tellement s'amuser, rire, chanter, danser. Ils n'avaient pas le courage d'abandonner ces activités si plaisantes à leurs yeux d'enfants. Or, à la demande de Marie, « Voulez-vous offrir à Dieu ?» et non pas seulement « Voulez-vous faire quelques sacrifices ?» ils n'hésitèrent pas à répondre oui, faisant confiance en la belle dame. Ils étaient persuadés qu'elle leur donnerait la force nécessaire pour supporter les diverses souffrances à venir. Leur réponse fut un véritable engagement. Ce ne fut pas un oui passager qui serait vite oublié. On pourrait objecter que les bergers sont trop jeunes pour faire une promesse solennelle. Ce serait oublier de nombreux exemples tirés de la vie des saints. On peut en citer un, celui d'Agnès de Langeac. En 1609, elle se consacra à Marie alors qu'elle n'avait que 7 ans. Pour cela, elle prit dans l'atelier de son père qui était coutelier une chaîne qu'elle fixa autour de la taille, puis elle se rendit à la cathédrale du Puy-en-Velay et fit cette prière. « Vierge sainte, puisque vous daignez vouloir que je sois à vous, dès ce moment, je vous offre tout ce que je suis et je vous promets de vous servir toute ma vie en qualité d'esclave. » Agnès, en ce moment, avait l'âge de Jacinthe lors des apparitions. Des enfants de 7 ans sont capables de prendre des engagements qui orienteront le cours de leur vie. Le oui des trois bergers doit être pris au sérieux. Ce ne fut pas une réponse superficielle, mais bien un engagement de toute leur vie. Cette offrande, les petits bergers la renouvelèrent particulièrement pendant les moments de souffrance et de lassitude. Parfois, l'un d'eux rappelait aux deux autres leurs promesses, et cela suffisait pour retrouver le courage de faire face à l'épreuve. Plus tard, Lucie, n'ayant plus l'appui de ses cousins, se souvint fréquemment dans sa prière de ce jour où elle s'offrit à Dieu par les mains de Marie. Ainsi, en 1921, lorsqu'elle fut envoyée au collège de Porto, elle souffrit cruellement de son isolement. Elle confia bien plus tard la prière qu'elle faisait régulièrement dans la chapelle de son école. « Que de fois, Notre-Dame, tu as offert mon sacrifice à ton divin Fils, mon renoncement, l'offrande de moi-même, répété chaque jour, avec le seul amour dont j'étais capable, et que silencieusement, je déposais dans tes mains bénies. » Admirons la générosité et le courage des trois bergers qui, sans hésiter, s'offrirent entièrement à Dieu. Par leur engagement, non seulement ils entraient dans la voie de la sainteté, mais aussi ils rendaient possible la propagation dans le monde entier du message de Fatima. Toute proportion gardée, on peut comparer leur offrande au fiat de Marie lors de l'annonce de l'archange Gabriel. Le second permit l'incarnation et la venue du Sauveur, le premier, plus modestement, révéla au monde un message de paix et d'espérance. Comme nous aimons répéter la salutation angélique, redisons souvent en cette année du centenaire des apparitions la demande de la Sainte Vierge. Voulez-vous vous offrir à Dieu pour supporter toutes les souffrances qu'il voudra vous envoyer, en acte de réparation pour les péchés qui l'offensent et de supplication pour la conversion des pécheurs, que nous puissions un jour, en vérité, dire comme les petits bergers, « Oui, nous le voulons ».
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Les doigts de la femme parfaite s'ouvrent en faveur du pauvre. Elle tend la main au malheureux. Proverbe 31, 20.

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1: Dans son quatrième mémoire, Sœur Lucie rapporta la promesse de Notre-Dame « La grâce de Dieu sera votre réconfort ». Elle ajouta alors un épisode qui reste encore aujourd'hui bien mystérieux. C'est en prononçant ces dernières paroles qu'elle ouvrit pour la première fois les mains et nous communiqua, comme par un reflet qui émanait d'elle, une lumière si intense que pénétrant notre cœur et jusqu'au fond de notre âme, elle nous faisait nous voir nous-mêmes en Dieu, qui était cette lumière, plus clairement que nous nous voyions dans le meilleur des miroirs. Alors, par une impulsion intérieure qui nous était communiquée,

0: Nous tombâmes à genoux et nous répétions intérieurement « Ô très sainte Trinité, je vous adore, mon Dieu, je vous aime dans le très saint sacrement. » Cette expérience se renouvela le mois suivant. Les trois bergers, inondés de cette lumière céleste, se virent comme submergés en Dieu. On aimerait avoir plus de détails. On souhaiterait que Sœur Lucie nous fît comprendre ce qui s'est concrètement passé. Mais c'est oublier que cela n'était pas possible, essentiellement pour deux raisons. Ce qui s'est passé en ce moment est l'effet d'une grâce divine qui dépasse la compréhension humaine et par là ne peut être exprimée entièrement par de simples mots. On sent bien, en lisant le témoignage de Lucie, qu'elle essaie maladroitement de décrire ce qu'elle a vécu. Elle utilise une comparaison, celle du miroir, tout en reconnaissant qu'elle ne convient pas, l'image d'eux-mêmes était intérieure. De plus, chacun reçut alors une révélation personnelle qui devait rester secrète, car elle ne concernait que l'intéressé, ce que note très justement Lucie, en rapportant l'état d'esprit des voyants quelques instants après l'apparition du 13 mai. À propos des rayons que Notre-Dame nous avait communiqués par ses mains ouvertes et de tout ce qui s'y rattachait, nous ressentions un je ne sais quoi intérieur qui nous poussait à nous taire. On est donc réduit à émettre des hypothèses si l'on veut analyser cette expérience de la grâce divine. Chacun s'est vu, comme dans un miroir, vraisemblablement seul, la révélation qui a été faite était personnelle et ne concernait que chacun des bergers. Il se peut que chacun aperçût des épreuves auxquelles il serait confronté. Dans un écrit ultérieur de Sœur Lucie, on peut lire « Je vois dans la lumière immense qui est Dieu, la terre ébranlée, tremblée devant le souffle de sa voix, des villes et des villages ensevelis, rasés, engloutis, des foules de gens sans défense. » Dans cette citation, la lumière de Dieu révèle les crimes effroyables de la Seconde Guerre mondiale. Il est donc probable qu'à Fatima, ce 13 mai, cette lumière fut prophétique. Mais plus que les souffrances à venir, elle aurait montré, visualisé, pourrait-on dire, les mots que prononçait à ce moment la Sainte Vierge. « La grâce de Dieu sera votre réconfort. » Les bergers auraient vu la valeur de leur prochain sacrifice, comment ceux-ci seraient reçus par Dieu et quelle aide leur serait prodiguée. Sœur Lucie nous a rapporté ces mots de François, prononcés quelques jours après l'apparition du 13 mai. « J'ai beaucoup aimé voir l'ange, mais j'ai aimé encore davantage Notre-Dame. Ce que j'ai plus aimé, ce fut de voir notre Seigneur dans cette lumière que Notre-Dame nous a mise dans la poitrine. J'aime tellement Dieu, mais lui, il est si triste à cause de tant de péchés. Nous ne devons jamais en faire aucun. » Ainsi, François a dû voir le visage du Christ, affligé par les péchés des hommes, et recevoir ainsi sa mission propre, qui était de consoler Jésus. Si nous n'avons pas bénéficié d'une révélation divine de notre place dans le dessein de Dieu, nous pouvons apercevoir dans le cours de notre vie l'action de la Providence et nous pouvons rendre grâce à Dieu pour le soin qu'il porte à notre existence. Nous pouvons essayer aussi de regarder les autres, surtout ceux que nous n'arrivons pas à aimer, dans la lumière de Dieu et reconnaître en eux des êtres aimés de Dieu et qui possèdent par leurs qualités, paroles et actions, des valeurs d'éternité.
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1: Sœur Lucie, dans son quatrième mémoire, décrit ainsi la fin de l'apparition du 13 mai. Notre-Dame ajouta « Réciter le chapelet tous les jours afin d'obtenir la paix pour le monde et la fin de la guerre. » Ensuite, elle commença à s'élever doucement en direction du levant jusqu'à disparaître dans l'immensité du ciel. La lumière qui l'environnait semblait lui ouvrir un chemin à travers les astres, ce qui nous a fait dire quelquefois que nous avons vu s'ouvrir le ciel. La manifestation du retour de Marie dans son domaine, le ciel, n'est pas étrangère à sa dernière parole. On peut penser qu'elle a voulu montrer ainsi que la prière du chapelet, à l'image de son corps glorieux, montait jusqu'à Dieu, et que les astres, figures des puissances humaines et diaboliques, ne pouvaient s'opposer à son envol. Les trois petits bergers comprirent que l'invitation de réciter le chapelet ne leur était pas réservée, mais qu'elle était adressée à l'ensemble des fidèles. Ainsi, le soir, ne pouvant retenir sa langue, Jacinthe parla de l'apparition à ses parents en leur recommandant de dire chaque jour le chapelet. Lors de toutes ces apparitions, Notre-Dame répéta l'importance de réciter cette prière tous les jours. Cette insistance irrita le curé de Fatima, qui ne pouvait comprendre que la Sainte Vierge se déplaça pour promouvoir une dévotion si simple et bien pratiquée par de nombreux paroissiens. On peut penser qu'il avait maintes fois promu cette forme de prière et, pensait-il, il n'avait pu être maladroit au point d'obliger le ciel d'intervenir. Ce moment d'humeur, expression peut-être d'une sensibilité froissée, est révélateur. Il permet de se poser une vraie question. Pourquoi Marie a-t-elle autant insisté sur la récitation du chapelet? Et quel lien peut-il exister entre cette prière et l'obtention de la fin de la Première Guerre mondiale? Cette question double, comme toutes les vraies questions, n'a pas vraiment de réponse, puisqu'elle touche le mystère même de Dieu. On peut seulement balbutier quelques intuitions, ce que fit sœur Lucie 40 ans après les apparitions. Elle rencontra le 26 décembre 1957 le père Fuentes, postulateur des causes de béatification de François et de Jacinthe, et elle lui dit « Regardez, père, la très sainte Vierge, en ces derniers temps que nous vivons, a donné une efficacité nouvelle à la récitation du rosaire. Ainsi, pour Lucie, si Notre-Dame a tant insisté sur la récitation quotidienne du chapelet, c'était pour dire au monde entier que cette prière était à privilégier par rapport à d'autres formes de dévotion particulière, par sa nature et ses effets. Elle précisa, « Il n'y a aucun problème, si difficile soit-il, temporel et surtout spirituel, se rapportant à la vie personnelle de chacun de nous, de nos familles, de la vie des peuples et des nations, il n'y a aucun problème, dis-je, si difficile soit-il, que nous ne puissions résoudre par la prière du Saint-Rosaire. Avec le Saint-Rosaire, nous nous sauverons, nous nous sanctifierons, nous consolerons notre Seigneur et nous obtiendrons le salut de beaucoup d'âmes. » Ce propos est éclairant dans son approche totale des composantes de la vie humaine. On est souvent tenté de séparer le politique du religieux. Jésus lui-même n'a-t-il pas dit « Rendez à César ce qui est à César ». Mais il ne faudrait pas pour autant utiliser cette phrase du Seigneur pour exclure la prière de la vie politique. La paix entre les nations ne dépend pas uniquement de négociations entre ambassadeurs, de résolutions au sein d'organismes internationaux. La paix est avant tout un don de Dieu, que tout homme doit activement rechercher. Elle demande un changement de mentalité, une plus grande ouverture aux autres, une capacité de pardonner, et pour ces raisons, elle est le fruit de la prière. Notre-Dame de Fatima n'a cessé de répéter l'importance de réciter un chapelet par jour. Serons-nous sourds à son appel? À nous de voir comment répondre à cette invitation et sous quelle forme, suivant nos possibilités.
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1: Oh, la belle dame ! Cette exclamation, Jacinthe ne pouvait s'empêcher de la pousser, tant ses yeux étaient illuminés par la lumière de l'apparition et tant son cœur était plein d'amour pour cette dame qui était descendue du ciel pour leur parler et qui ne pouvait être que la Sainte Vierge. Sœur Lucie, dans son premier mémoire, relate, d'une façon naïve et émouvante, le déroulement de la fin de l'après-midi du 13 mai. Encore sous l'effet de la surprise, nous demeurions pensifs. Jacinthe s'exclamait de temps en temps avec enthousiasme « Oh, quelle belle dame !»« Je vois bien, lui disais-je, que tu vas le dire encore à quelqu'un. » « Non, non, je ne dirai rien, répondait-elle, ne t'inquiète pas. » Le lendemain, lorsque son frère courut pour me faire part de ce qu'elle avait dit le soir chez elle, Jacinthe écouta l'accusation sans rien dire. Je lui dis « Tu vois, je pensais bien que tu parlerais. » Elle répondit avec les larmes aux yeux. « Je sentais quelque chose en moi qui ne pouvait me permettre de rester silencieuse. » On sait par le témoignage du père de Jacinthe ce que la petite fille a raconté à ses parents. Elle a décrit l'apparition dans les moindres détails, la robe blanche, le cordon doré, le voile brodé d'or, le chapelet dont les grains brillaient comme les étoiles de la nuit. Elle leur a répété que la belle dame demandait que l'on récitât chaque jour le chapelet, et enfin elle leur confia qu'elle avait promis qu'ils iraient tous les trois au ciel. Enfin, elle conclut son récit par cet aveu. « L'apparition a dit encore beaucoup d'autres choses que je ne me rappelle plus, mais Lucie le sait. » Cet enfant de 7 ans avait bien mesuré ce qu'elle pouvait dire et ce qu'elle devait tenir secret. Il est bien évident qu'elle se souvenait de son engagement à supporter les épreuves futures. Elle avait bien en tête la révélation intime de sa personne dans la lumière de Dieu, mais elle comprit qu'elle ne devait pas en parler et pour couper court à toute question, elle fit semblant de ne plus se rappeler. Jacinthe, tout en demandant pardon à sa cousine de ne pas avoir gardé le silence, reconnaissait qu'une force intérieure l'avait incitée à parler. Cela n'avait pas été le cas lors des trois apparitions de l'ange qui furent suivies plus tôt d'un certain accablement, d'une volonté de garder secret ces événements. Sœur Lucie nota bien dans son quatrième mémoire la différence d'état d'esprit entre les venues de l'ange et celles de la Sainte Vierge. L'apparition de Notre-Dame va nous plonger dans le spirituel, mais d'une manière beaucoup plus suave. Au lieu de cet anéantissement en la divine présence qui nous prostrait, même physiquement, celle-ci nous laissa une paix et une joie qui ne nous empêchaient pas de parler ensuite de ce qui s'était passé. Ceci peut expliquer le silence sur les apparitions de l'ange qui ne furent connues que 20 ans plus tard, alors que celle de Notre-Dame fut révélée par Jacinthe le soir même. Comment expliquer une telle différence d'effet psychologique? L'ange les avait plongés dans le mystère de Dieu, leur avait appris à adorer, leur avait demandé de beaucoup prier et de faire des sacrifices. Tout cela leur semblait au-dessus de leur force, ils n'étaient que des enfants. Le 13 mai, ce fut tout différent. Notre-Dame s'était entretenue très simplement avec Lucie. Elle leur avait promis le ciel. Elle leur avait révélé le sens de leur existence dans la lumière de Dieu. Elle leur avait demandé de coopérer au dessein salvifique de Dieu. Elle leur faisait confiance. Quel bonheur de se sentir important, de se sentir aimé par Marie. Il y avait aussi en eux cette joie pure d'avoir librement, généreusement et promptement offert leur vie en sacrifice pour réparer les offenses du péché et pour la conversion des pécheurs. Ce bonheur ne pouvait rester caché, il fallait qu'il se montrât, parce qu'il était un don de Dieu. Les enfants de Fatima ne ressentirent pas en premier la peur, la souffrance, mais la paix et la joie. Puissions-nous, nous aussi, ressentir cette joie en commémorant le centenaire des apparitions de Fatima.
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Si ta main est pour toi une occasion de chute, coupe-la. Mieux vaut pour toi entrer manchot dans la vie éternelle que ne t'en aller dans la géhenne avec tes deux mains. Marc 9, 43.

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Alors, au cours de ces rencontres, comme la thématique c'est à Jésus par Marie, on m'a demandé simplement de faire un commentaire ou même de lire le commentaire qui est fait dans ce missel particulier, relativement récent, Messe en l'honneur de la Vierge Marie. Donc ce sont des messes en l'honneur de la Vierge Marie qui considèrent chacun de ses mystères. Et donc il y a une messe pour le cœur immaculé de Marie. Il y en a déjà une qui est prévue par la liturgie, au lendemain du Sacré-Cœur. Mais là, c'est plus élaboré, il y a d'autres lectures qui sont proposées, c'est plus précis. Et surtout l'intention théologique est plus affirmée. Alors ce missel spécial avec des messes en l'honneur de la Vierge Marie découle de tout l'enseignement de l'Église sur la Vierge Marie depuis le Concile Vatican II en fait. Avec le Concile Vatican II, on a recentré le culte en l'honneur de la Vierge Marie de façon très juste. Auparavant, il y avait un petit peu un risque de dévotion qui était trop centré uniquement sur la personne de Marie, alors qu'on oubliait qu'elle-même est centrée sur la personne du Christ. Donc, si on se tourne vers Marie, comme le dit Saint Louis-Marie Grignon de Montfort, c'est pour mieux accéder au Christ lui-même. Et donc, le Concile Vatican II parle de la Vierge Marie au dernier chapitre, toute la dernière partie de la Constitution Lumen Gentium, qui est la Constitution en fait qui parle de l'Église. Le Concile n'a pas voulu faire un chapitre spécial à Marie. Le Concile voulait intégrer la Vierge Marie dans le mystère de l'Église. En tant qu'elle, en elle, l'Église est pleinement accomplie. Mais c'est aussi comme elle et en elle que nous suivons le chemin, notre chemin de pèlerin sur cette terre, dans l'Église, qui doit finalement nous amener à l'Église de la Jérusalem céleste, l'Église triomphante, à la vie éternelle. Et donc cette nouvelle compréhension de la Vierge Marie, bien intégrée dans le mystère du salut, sans en faire une personne complètement à part, disons, avec un culte qui serait complètement déconnecté du Christ ou de la vie des croyants, et bien fort de cet enseignement du Concile Vatican II, du coup, on a pu composer des messes en l'honneur de la Vierge Marie de façon très diverse, parce qu'on considérait que ces messes-là, c'était comme autant de chemins, de routes, de voies d'accès à la personne même du Christ. Donc, le samedi de la troisième semaine après la Pentecôte, ou alors, pour faire plus simple, le lendemain, le samedi, le lendemain de la solennité du cœur de Jésus, la liturgie célèbre la mémoire du cœur immaculé de Marie. Ce que je vais faire là, je vais surtout vous lire les commentaires qui sont très profonds. D'une part, les introductions sont très précises et très nourrissante théologiquement, mais aussi les prières elles-mêmes, préfaces, prières sur les offrandes, etc., sont très pleines d'instructions pour mieux approfondir le mystère même de Marie. Donc le cœur immaculé de Marie. L'expression, nous dit le missel, est à comprendre au sens biblique. Le cœur désigne la personne même de Marie, son être unique, le plus intime, le centre et la source de sa vie intérieure, de son intelligence et de sa mémoire, de sa volonté et de son amour. Bref, le cœur synthétise tout le mystère de Marie, comme d'ailleurs pour nous, il synthétise aussi tout notre propre mystère.
Le cœur, c'est le lieu de notre identité la plus profonde, selon la Bible. Le cœur, c'est là où nous sommes vraiment nous-mêmes, pleinement. C'est en descendant dans notre cœur que nous découvrons que nous sommes uniques et irremplaçables. C'est en descendant dans notre cœur que nous découvrons notre vraie richesse, comme, en ce qui nous concerne nous, notre vraie misère aussi. Le cœur comme centre de la personne humaine, de sa prise de conscience, de ses richesses comme de ses pauvretés, tout cela est exprimé admirablement au chapitre 15 de Saint Luc, avec l'enfant, le fils prodigue, qui a vécu à la surface de lui-même, en gaspillant tous ses biens. Mais c'est quand il était dans le besoin, au milieu des porcs, ne pouvant même pas se nourrir de la nourriture des porcs, il est dit, donc c'est ce verset très important, « entrant alors en lui-même », c'est-à-dire il descend au niveau de son cœur. « Entrant alors en lui-même », alors il découvre, il se rappelle qu'il est fils, il se rappelle qu'il a un père, et il voit aussi tout ce qu'il a fait, comment il a gaspillé cette vocation sacrée de fils. Alors il dit, voilà, j'ai péché, je vais retourner vers mon père. Et c'est la conversion. Donc ça, ce qui est vrai pour nous, le cœur comme centre même de notre vie, de notre personne, est vrai bien sûr aussi pour la Vierge Marie.